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0: Bonjour à tous. Le mouvement hindou présente ses excuses après cette polémique autour de la Tour Eiffel. Les salariés du célèbre monument parisien se sont mis en grève hier. Ils dénoncent les conditions d'organisation d'une visite d'une délégation hindoue. Une visite pendant laquelle les femmes ont été tout simplement écartées. Une demande formulée par les représentants de la délégation auprès de la société d'exploitation de la Tour Eiffel. L'exploitant de la Dame de Fer reconnaît que ces conditions n'auraient pas dû être acceptées. Les pompiers se mobilisent à partir d'aujourd'hui. Les syndicats appellent à la grève jusqu'au 20 octobre pour dénoncer un manque criant de moyens financiers et matériels. Un mouvement de protestation qui intervient après un été particulièrement difficile sur le front des incendies. Plusieurs centaines de personnes mobilisées hier devant le ministère de la Justice et les tribunaux partout en France. Elles ont manifesté pour soutenir la proposition de loi intégrale contre les violences sexuelles présentée ce lundi en commission. Emmanuel Macron compte désormais sur l'Europe. Le président appelle dans une lettre l'Union européenne à interdire les réseaux sociaux aux moins de 15 ans, après que le projet de loi français ait été retoqué par le Conseil constitutionnel. En parallèle, le chef de l'État a réaffirmé vouloir trouver une voie de passage cet automne pour un texte législatif révisé au niveau national. Le tabagisme passif aurait provoqué 1 600 000 décès dans le monde en 2023. C'est ce que révèle une étude publiée aujourd'hui dans le magazine The Lancet. Près de 3 milliards de personnes auraient également été exposées à la cigarette sans fumer, dont 767 millions de mineurs de 0 à 14 ans. Selon l'étude, il est urgent de renforcer les politiques de lutte anti-tabac, en particulier pour protéger les femmes et les enfants. Et puis le football, place ce soir à la Ligue des Champions. Première rencontre de la première journée de la phase de Ligue. Un club français fait son entrée en lice, Lille, qui reçoit le Betis Séville à 21h. Quant aux deux autres clubs français, le Paris Saint-Germain jouera demain à domicile contre le Slovan Bratislava et Lens jouera jeudi soir chez le Slavia Prague. Excellent début de matinée à tous.
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Bro, le club Génération Mouvement vous donne rendez-vous pour l'après-midi convivial le mardi 8 septembre à 14h, ouverture des portes à 13h15 à la salle B Jean de la Fontaine de Marolles-les-Bro. Engagement à 8€ par joueur, un lot garanti à chaque participant, que vous veniez pour la gagne ou simplement pour partager un bon moment. Vous êtes tous les bienvenus à ce concours de tarot organisé par Génération Mouvement de Marolles-les-Bro le mardi 8 septembre. Renseignements au 07 71 11 44 83. La fête communale de Moulins-le-Carbonel est de retour les samedis 12 et dimanche 13 septembre. Le comité des fêtes moulinois vous donne rendez-vous pour un week-end festif, animé et convivial. Samedi 12 septembre, à partir de 13h, inscription pour le concours de pétanque au stade de Moulins-le-Carbonel. Rendez-vous au foyer pour le départ des Jeux champêtres à 13h45. À 14h, lancement du concours de pétanque. À 14h30, rendez-vous pour la marche gourmande de 8,5 km avec halte gourmande. Participation gratuite, départ du foyer sur inscription. À 18h, animation sonore par Chris Hansund et bal champêtre. À 19h, soirée DJ par Chris Hansund. Et à 22h30, grand feu d'artifice sonorisé offert par la municipalité de Moulins-le-Carbonel, suivi du bal champêtre et de la soirée DJ jusqu'au bout de la nuit. Le dimanche 13 septembre, les festivités reprennent à Moulins-le-Carbonel avec dès 6h, journée vide grenier sur le terrain du foyer. Réservation recommandée, emplacement gratuit dès 7h, marché d'artisans et produits locaux, 10h, exposition de véhicules anciens et militaires et grand retour de la course de voitures à pédales. Arrivée des équipes et essais libres à 11h, départ de la course à 14h30 et à 17h30, arrivée des concurrents pour une remise des prix et clôture du week-end à 18h. Pendant tout le week-end, grande fête foraine, manège pour enfants, auto-tamponneuse, chenille, jeu d'arcade, pêche au canard et confiserie, restauration sur place, plateau repas, sandwich, frites, un caddie garni à gagner. Pour toute information et inscription pour ces deux jours de fête à Moulins-le-Carbonel le samedi 12 et dimanche 13 septembre, renseignez-vous au 06 06 45 25 54 au 06 33 67 52 64. Venez nombreux faire la fête en famille ou entre amis. Bal à Courcité, l'amicale des anciens de Courcité a le plaisir de vous inviter à son thé dansant le dimanche 13 septembre de 14h à 19h à la salle socio-culturelle de Courcité. Venez passer un après-midi convivial et festif au rythme de l'orchestre Royal Musette. Tarif de l'entrée 8€, un pain au chocolat vous sera offert, le verre de l'amitié pour clôturer le bal ensemble. Les tables sont sans réservation, venez nombreux partager ce moment chaleureux à Courcité le dimanche 13 septembre. Thé dansant à Bazoches-sur-Ouenne, l'amicale des retraités de Mortagne a le plaisir de vous inviter à son grand thé dansant pour un après-midi placé sous le signe de la convivialité et de la bonne humeur. Venez guincher et danser sur tous vos airs préférés avec ce thé dansant animé par Nicolas Devoir. Rendez-vous le dimanche 13 septembre de 14h à 19h à la Maison du Temps Libre de Bazoches-sur-Ouenne. Les réservations sont conseillées auprès de Cathy au 07 80 08 11 37. Thé dansant de l'amicale des retraités de Mortagne le dimanche 13 septembre à Bazoches-sur-Ouenne.

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L'association Bourg-le-Roi Animation et Patrimoine organise son 21e rassemblement de voitures anciennes et de collection moto-tracteurs. Le dimanche 13 septembre à Bourg-le-Roi, de 9h à 18h, bourse d'échange de pièces de voitures anciennes et de collection. Les passionnés de voitures anciennes pourront trouver la pièce qui manque ou qui pourrait servir. De la documentation, des revues techniques et des voitures miniatures, le rêve en petit. De 10h à 18h, rassemblement de voitures anciennes et de collection, voitures, motos, camions, tracteurs, véhicules récents d'exception, etc. Vers 16h, concours d'élégance, présentation des véhicules avec conducteurs et passagers en costume de l'époque du véhicule, description des véhicules, travail de restauration effectué. Vers 17h, remise des coupes, différents classements seront effectués avant 1955, après 1955, youngtimer, voiture récente d'exception, moto et le concours d'élégance. Une tombola est organisée, de nombreux lots à gagner, en particulier le premier lot, une voiture Renault Mégane Cabriolet. Les billets au prix de 2 euros sont vendus en carnet de 5, un lot par carnet, en vente avant le jour de la manifestation et pendant le rassemblement. Le tirage aura lieu le dimanche 13 septembre en fin d'après-midi vers 17h30. Les lots seront à retirer le jour même ou au plus tard le 22 septembre. En raison de la proximité du parc animalier, les chiens sont interdits sur le site de la manifestation. L'entrée est gratuite pour ce 21e rassemblement de voitures anciennes et de collection moto tracteur le dimanche 13 septembre à Bourg-le-Roi. Plus d'informations auprès de monsieur Gérard Lafosse au 06 83 59 65 75 ou monsieur Rago au 06 71 38 33 77.

14 septembre, les randonneurs frénois vous proposent une sortie pédestre sur Gênes-le-Gandelin par La Roche sur un circuit de 6 ou 9 km. Le départ se fera par quai de la Maréchalerie à Gênes-le-Gandelin ou à 14h place Carnot de Fresnay-sur-Sarthe pour un départ voiture groupée. Dansant à Sainte-Scolas-sur-Sarthe, envie de passer un après-midi convivial et en musique, le club de l'amitié vous invite à entrer dans la danse le mardi 15 septembre à la salle polyvalente de Sainte-Scolas-sur-Sarthe. L'animation sera assurée par Bruno Leblanc. L'ouverture des portes se fera à 13h15 pour un début du thé dansant à 14h. L'entrée fixée à 9€. Un goûter sera offert à tous les participants. Chaussez vos plus belles chaussures de bal et venez partager un bon moment d'échange et de convivialité. On vous attend nombreux à ce thé dansant à Sainte-Scolas-sur-Sarthe le mardi 15 septembre. Bal de l'été à Assédouane. Génération en mouvement vous invite à célébrer la fin de la belle saison en musique. Rendez-vous le mercredi 16 septembre à la salle Henri Bizot dès 14h pour un après-midi dansant plein de convivialité et de bonne humeur. L'animation musicale sera orchestrée par Bruno Leblanc pour vous faire danser de 14h à 19h. L'entrée est fixée à 8€. Une pâtisserie sera offerte.

avant le 12 septembre au 06 82 08 45 06. Thé dansant à Assebouane le mercredi 16 septembre. FIE, concours de belote et de 17 à la mêlée le mercredi 16 septembre. Le club Génération Mouvement des Portes du Maine Normand organise un concours de belote et de 17 à la mêlée le mercredi 16 septembre à la salle des fêtes de FIE. Inscription à partir de 13h15, début du jeu à 14h précise, participation de 8€ par joueur. Un lot sera attribué à chaque participant. Une assiette anglaise vous est proposée au tarif de 8€ uniquement sur réservation. Contactez Chantal Métivier au 06 22 61 72 83. Concours de belote et de 17 à la mêlée le mercredi 16 septembre organisé par le club Génération Mouvement des Portes du Maine Normand.

vous propose son après-midi dansant de la petite guinguette de 14h à 19h à la salle des fêtes de Conly. L'ambiance sera assurée par Nicolas Devoir. Venez nombreux, n'hésitez pas à venir avec vos amis, cet après-midi est pour vous. L'entrée est fixée à 8€, un goûter vous sera offert, boisson et pain au chocolat. Pour plus d'informations, contactez Martine au 02 43 24 86 19 au 06 37 99 47 40. Le samedi 19 septembre, à la salle polyvalente de Sougé-le-Ganon, l'auto organisé par le club de moto, l'association Roule Molo de Saint-Georges-le-Gautier. Ouverture des portes à 18h, début du auto à 20h. Ce loto sera animé par Annick Dutertre. Plus de 3 000€ de bons d'achat et autres lots. Deux parties spéciales Loto Plus, avec à gagner un robot pâtissier et un drone. Carton final pour le super lot de 700€. Deux parties Cocorico avec à gagner une tireuse à bière, une trottinette électrique. Une petite restauration vous sera proposée sur place à l'occasion de ce loto organisé par l'association des Roule Molo à Saint-Georges-le-Gautier le samedi 19 septembre. Dansant à Saint-Pierre-des-Nids. Le club de l'amitié vous donne rendez-vous pour un après-midi festif, convivial et rythmé. Venez danser, tourner et partager un bon moment en musique le dimanche 20 septembre de 14h à 19h à la salle Casati de Saint-Pierre-des-Nids. L'entrée est fixée à 8€. L'ambiance sera assurée par Nicolas Devoir. Réservation et renseignements pour ce thé dansant du dimanche 20 septembre à Saint-Pierre-des-Nids au 06 51 87 51 44 ou au 06 22 86 75 93. On vous attend nombreux. Après-midi, dansant à Saint-Longy-les-Mortagnes, venez guincher avec le club de la joie de vivre. Envie de passer un moment convivial et de fouler la piste de danse? Le club La Joie de Vivre vous donne rendez-vous pour son grand thé dansant de la rentrée le dimanche 20 septembre de 14h à 19h. Rendez-vous à la salle polyvalente Route de Mamers à Saint-Longy-les-Mortagnes pour un thé dansant animé par l'orchestre Bernard Mehu. Ambiance chaleureuse, bonne humeur garantie tout au long de l'après-midi pour ce thé dansant du dimanche 20 septembre à Saint-Longy-les-Mortagnes. Les réservations sont conseillées dès maintenant au 06 69 07 93 87 au 06 40 08 61 73. Journée festive, gourmande et engagée au cœur de la vallée du Loir. Rendez-vous le dimanche 13 septembre au moulin de Rotrou à Vasse pour la grande fête de la Confédération Paysanne 72. Programme dès 11h, marché paysan, le meilleur des produits locaux et de qualité. Village associatif pour rencontrer celles et ceux qui bâtissent le monde de demain. Une table ronde vous sera proposée avec cette réflexion conviviale autour du thème « Quel pain veut-on ?» Restauration, buvette sur place, food truck locaux, frites et saucisses tout au long de la journée. 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Laissez-vous embarquer par l'énergie communicative et les rythmes engagés du groupe HK pour finir la journée en dansant. Rendez-vous au moulin de Rotrou sur la commune de Vasse dans la Sarthe le dimanche 13 septembre à partir de 11h. Entrée à prix libre avec un prix solidaire conseillé à 10€. Info et billetterie disponibles sur Hello Asso et Démosphère Sarthe. Venez nombreux faire la fête avec Conf 72.

Grand Vide Grenier et Olympiade à Saint-Aubin-de-Locney. Le comité d'animation de Saint-Aubin-de-Locney vous invite à une journée festive, animée et conviviale le dimanche 20 septembre de 9h à 18h. Venez passer un moment inoubliable en famille ou entre amis avec un programme riche pour petits et grands. Faites de bonnes affaires ou videz vos placards. Emplacement gratuit pour 3 mètres linéaires. Réservation obligatoire au 06 70 16 02 01. Les Olympiades, relevez le défi, venez vous amuser en équipe, épreuve par équipe de 2 personnes minimum. Inscription 06 80 56 69 17. Marché d'artisans et créateurs locaux, découvrez de superbes stands et produits artisanaux, bijoux et coutures créatives, créations en bois unique, bougies, savons, hydrolat et eau florale, miel local et gourmandise, glace rafraîchissante et toute la journée, animation pour tous, restauration sur place, venez nombreux, vous amuser, chiner et encourager les équipes des Olympiades à Saint-Aubin-de-Locney le dimanche 20 septembre. Jeudi 1er octobre, repas dansant à la maison du temps libre de Bazoches-sur-Ouenne. Les communes associées des aînés ruraux de Bazoches-sur-Ouenne vous invitent à un repas dansant le jeudi 1er octobre à 12h à la maison du temps libre de Bazoches-sur-Ouenne, animé par Serge Drouin. Au menu, apéritif, toast, poulet blanc, salade, fromage, dessert et boisson pour un coût par personne de 25€ pour les personnes adhérentes et non adhérentes 30€. Les réservations se font avant le 20 septembre, accompagné de votre règlement au 06 88 71 02 85, au 06 33 84 14 39 et au 02 33 83 35 66. Repas dansant organisé par les communes associées des aînés ruraux de Bazoches-sur-Ouenne le jeudi 1er octobre à Bazoches-sur-Ouenne. Marolles-les-Braux, le club Génération Mouvement de Marolles-les-Braux organise son thé dansant, amateur de danse et de convivialité à vos agendas. Le club Génération Mouvement de Marolles-les-Braux vous donne rendez-vous le lundi 21 septembre à 14h pour son bal animé par l'orchestre Royal Musette. Les portes ouvriront dès 13h15, tarif de l'entrée 9€, une pâtisserie vous sera offerte, une tombola sera organisée au cours de l'après-midi. Pour tout renseignement sur ce thé dansant du club Génération Mouvement de Marolles-les-Braux le lundi 21 septembre, s'adresser au 06 33 68 43 44. Venez nombreux. Le lundi 21 septembre, les randonneurs frénois vous proposent une sortie pédestre sur Touaret sous Contensor par l'Aimé sur un circuit de 6 ou 9 km. Le départ se fera place du Bourg à Touaret ou à 14h place Carnot de Fresnay-sur-Sarthe pour un départ voiture groupée. L'association Génération Mouvement de Douillet-Joly vous invite à son après-midi dansant le jeudi 24 septembre de 14h à 19h à la salle des fêtes de Douillet-Joly. L'animation sera assurée par l'orchestre Royal Musette. Le prix de l'entrée est fixé à 8€ avec une viennoiserie offerte. Venez passer un moment convivial et danser au rythme de l'accordéon le jeudi 24 septembre à Douillet-Joly. Ce thé dansant est ouvert à tous. L'auto organisé par le club Génération Mouvement Club de Gênes-le-Gandelin le dimanche 27 septembre. Ouverture des portes à 12h, début des parties à 14h. Ce loto sera animé par Annick Duterte. Il se déroulera à la salle de la cantine école primaire Le Marronnier à Gênes-le-Gandelin. Capacité d'accueil 150 personnes maximum. Loto sans réservation. Venez tenter votre chance à ce loto organisé par le club Génération Mouvement de Gênes-le-Gandelin le dimanche 27 septembre. Bon d'achat de 25 à 250 euros. Partie spéciale Loto Plus, Loto Corse, Loto Champeau. Le dimanche
dimanche 27 septembre à Bazoches-sur-Ouenne de 14h à 19h. Thé dansant organisé par l'association Commune Associée des Aînés Ruraux de Bazoches-sur-Ouenne à la salle Maison du Temps Libre, animée par l'orchestre Didier Gilbert, composé de deux musiciens. Ambiance assurée, goûter offert, le verre de l'amitié. Les réservations pour ce thé dansant du dimanche 27 septembre à Bazoches-sur-Ouenne se font 06 33 84 14 39 ou au 02 33 83 35 66. Dansant à Saint-Aubin-des-Coudrais, venez guincher Génération Mouvement. L'association Génération Mouvement de Saint-Aubin-des-Coudrais organise son tout premier thé dansant à Saint-Aubin-des-Coudrais. Que vous soyez amateur de passodoble, de valse ou simplement là pour partager un bon moment, l'ambiance promet d'être festive et chaleureuse. Rendez-vous le lundi 28 septembre pour un après-midi dansant animé par l'accordéoniste Nicolas Devoir. L'entrée est fixée à 10 euros. Une viennoiserie, une petite bouteille d'eau vous sera offerte. Une tombola sera organisée à la pause. Il est vivement conseillé de réserver sa place sans tarder au 06 23 20 27 15 ou par mail à gmstaubin72@orange.fr. On vous attend nombreux sur la piste pour ce premier thé dansant organisé par le club Génération Mouvement de Saint-Aubin-des-Coudrais le lundi 28 septembre. Génération Mouvement, le club des aînés ruraux de Fier, vous invite à leur bal qui se déroulera le mercredi 30 septembre de 14h à 19h à la salle polyvalente de Fier. L'entrée est fixée à 8 euros avec un pain au chocolat offert et le verre de l'amitié. Ce thé dansant à Fier le mercredi 30 septembre sera animé par l'orchestre de Bruno Leblanc. L'occasion de dire au revoir à son batteur Stéphane. Venez nombreux, renseignements et réservations au 06 74 31 42 70 ou au 06 22 61 72 83.

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1: Bonjour à tous et bienvenue dans votre quotidienne en cette journée de mardi. Quelques petits rayons de soleil ce matin, mais c'est la pluie et le vent qui devraient s'inviter. Pour cette journée de mardi, on fait un point météo complet juste après le Flash Info.
2: Bonjour à tous. Les pompiers sont à bout. Ils sont appelés à faire grève à partir d'aujourd'hui pour dénoncer les manques de moyens financiers et d'effectifs. Un mouvement de protestation qui intervient après un été particulièrement difficile sur le front des incendies. Le préavis de grève est déposé jusqu'au 20 octobre. Une grande journée de manifestation nationale est annoncée pour le 29 septembre. La mobilisation également aujourd'hui des agents de la fonction publique hospitalière. Ils dénoncent les conditions de travail, notamment pendant la canicule, ou encore les mutuelles qui ne sont pas prises en charge par l'employeur. Des actions symboliques et des manifestations sont organisées un peu partout en France. La Tour Eiffel doit rouvrir ses portes ce matin. Les salariés du célèbre monument parisien se sont mis en grève hier. Ils dénoncent en effet les conditions d'organisation d'une visite d'une délégation hindoue. Une visite pendant laquelle les femmes ont été tout simplement écartées. L'exploitant reconnaît que ces conditions n'auraient pas dû être acceptées. Le mouvement hindou de son côté a présenté ses excuses. Matignon saisit la justice après une fuite sur le projet de budget 2027 de la Sécurité sociale en cause des divulgations dans la presse autour des travaux sur une possible imposition de l'épargne salariale. Selon le journal Les Échos, le gouvernement envisageait de soumettre à cotisation notamment une partie des primes d'intéressement des employeurs au plan d'épargne. Le musée Renoir à Cagnes-sur-Mer près de Nice, victime d'un cambriolage. Les faits se sont déroulés très tôt ce matin. Selon plusieurs médias, 4 œuvres auraient été dérobées. Les images de vidéosurveillance montreraient 2 individus découper des tableaux. Une bonne nouvelle pour la jeune start-up française spécialisée dans l'intelligence artificielle. Mistral est désormais valorisée à plus de 21 milliards d'euros. Elle vient en effet de lever 3 milliards d'euros auprès du géant sud-coréen Samsung afin de développer son infrastructure et ses travaux de recherche. Et puis le football, la Ligue des Champions commence ce soir. Première rencontre de la première journée de la phase de Ligue. Un club français fait son entrée en lice, Lille qui reçoit le Betis Séville à 21h. Excellente matinée à tous.

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1: Une agréable journée à tous à l'écoute de Radio Alpemancel en cette journée du mardi 8 septembre, 251e jour de l'année. Le soleil s'est levé à 7h17, se couchera à 20h18. Nous perdons chaque jour 4 minutes d'ensoleillement. Le retour de la pluie pour cette journée de mardi. Le ciel sera couvert aujourd'hui. Dès le début de matinée, de faibles pluies s'invitent sur la moitié ouest du département. L'après-midi, des averses sont attendues également au Mans et plus largement du nord au sud. Et côté température, c'est la chute des températures puisque elle ne devrait pas dépasser 21 degrés pour cette journée de mardi. Pour les journées à venir, mercredi, donc la journée s'annonce agréable. Température de 12 pour les minimales, 23 pour les maximales et des éclaircies à prévoir. La journée de jeudi s'annonce avec de nombreux nuages, pas de pluie mais quelques rayons de soleil, température fraîche au lever du jour, 10 degrés et 23 pour les températures maximales. Et un temps instable pour la journée de vendredi, alternant entre nuages, éclaircies et quelques averses. Température de 13 pour les minimales et 23 pour les maximales. On fête aujourd'hui les Adriens et Adriennes. Détermination et force de caractère, ce sont des personnalités volontaires, persévérantes et dotées d'un grand sens du devoir. Elles vont au bout de leurs engagements. Un esprit d'indépendance calme et solitaire par moment. Les Adriennes ont besoin de temps pour réfléchir et tracer leur propre voie sans se laisser influencer. Le sens de la justice et la droiture, les Adriens et Adriennes se distinguent souvent par leur honnêteté, leur loyauté en amitié, également le rejet de l'injustice. Plus posés, ils préfèrent analyser les situations avant d'agir, ce qui leur donne un côté mûr et protecteur pour leur entourage. On va commencer cette quotidienne en musique avec le chanteur Adrien Gallo pour « Là où les saules ne pleurent pas » et on se retrouve juste après pour la revue de presse.

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1: Grogne chez les pompiers, on est des assistants sociaux. Une trentaine de sapeurs-pompiers hors service ont manifesté hier leur colère et échangé avec des habitants sur leurs conditions de travail lors d'une mobilisation statique au Mans. On peut dire que c'est la goutte d'eau qui a fait déborder le vase. Les événements de cet été l'ont mis en lumière, reconnaît le sergent-chef Rodolphe Rouanet, délégué syndical sud du 10-72, très largement sollicité par les nombreux feux de forêt et espaces naturels dans le département. Les sapeurs-pompiers de la Sarthe sont en colère. Une grogne à la veille du début du mouvement national des personnels des services d'incendie et de secours prévu jusqu'au mardi 20 octobre. Une manifestation nationale est notamment prévue le 28 septembre à Paris, à laquelle participeront plusieurs pompiers sartois. Au total, une trentaine de sapeurs-pompiers professionnels hors service et en provenance des casernes du Mans Degré, du Mans Sud, de Sablé-sur-Sarthe et du 10-72 ont participé à une mobilisation statique près de la place Jacobin devant la fontaine du jet d'eau de 11h à 19h hier à l'appel de l'intersyndicale CGT Sud. Ils invitaient notamment les passants à donner une pièce pour financer le déplacement à Paris tout en échangeant avec eux pour leur exposer leurs difficultés. On veut une amélioration de la sécurité civile et repenser le financement des SDIS. C'est l'État qui décide, mais ce n'est pas lui qui finance. Le SDIS est financé par le département, les communautés de communes et les communes, les effectifs des sapeurs-pompiers professionnels et des personnels administratifs, techniques et spécialisés dépendent du financement comme les moyens matériels, même si notre financement cette année n'a pas baissé, reconnaît Rodolphe Rouanet qui a collé sur son polo une étiquette en grève au lieu de son galon. Les pompiers sartois aimeraient aussi recentrer leur activité opérationnelle. Il nous arrive de faire des interventions pour des carences d'ambulanciers privés ou des ascenseurs bloqués. Ça prend du temps, du matériel, poursuit le représentant sud. Clairement, on est des assistants sociaux et on fait beaucoup d'interventions qu'on ne devrait pas faire. Un point de vue partagé par Régis Golade, adjudant-chef au Mans Degré, pompier professionnel depuis 35 ans. En 2008, on était à moins de 10 000 départs en intervention contre 14 800 l'an dernier. On n'a plus le temps de se former, de faire des manœuvres, on perd en compétences. Pour m'y retrouver et garder des automatismes, je suis sapeur-pompier volontaire à Vallon-sur-Gée. Autre point de contestation, la santé et la sécurité des agents sur le terrain. On est soumis à l'exposition à la toxicité des fumées. On n'a que des cagoules qui protègent de la chaleur, mais pas des fumées. Même si au 10-72, on teste des cagoules filtrantes, indique Rodolphe Rouanet. Le sujet des retraites est aussi au cœur des revendications. On est assujetti aux fins de carrière comme tout le monde, mais tout pompier né après 1973 ne pourra pas partir avant 59 ans. On a forcément une dégradation de la condition physique, sans compter les déclenchements la nuit. Les à-coups sur le cœur, ce n'est pas bon psychologiquement, alerte Cédric Keravec. Vente de Bordeaux Chenel, les salariés sont soulagés. Le personnel de l'usine l'huissier Bordeaux Chenel d'Ivry-l'Évêque a appris hier que le groupe Alliance était intéressé par le rachat du numéro 1 d'Hériette. Les nouvelles sont positives, assuré hier en début d'après-midi Jimmy Legott, représentant du personnel CGT de l'usine l'huissier Bordeaux Chenel basé à Ivry-l'Évêque. Des mots particulièrement attendus par les 133 salariés du site sartois, alors que l'inquiétude planait depuis l'annonce fin août de la vente de l'usine de production d'oreillettes par le groupe Savencia. Parmi les craintes, le maintien des conditions de travail, notamment salariales, avait indiqué le délégué cégétiste à l'occasion d'un débrayage organisé le 1er septembre dernier, qui précisait par ailleurs qu'un CS extraordinaire se déroulerait hier matin. À ce stade, aucun repreneur n'avait été annoncé malgré des discussions bien avancées. C'est désormais chose faite. Nous avons le nom du potentiel repreneur Bordeaux Chenel. Il s'agit du groupe alimentaire Alliance qui possède déjà des sociétés dans le coin, comme Bayer à Sceaux-sur-Huisne. Le plus important pour nous aujourd'hui, c'est qu'on a la garantie qu'ils maintiennent tous les emplois, les contrats de travail et la rémunération. En l'état, on ne perd rien, il y aura même 28 postes supplémentaires. Si l'information est officielle, Jimmy Legott reste cependant prudent. On part sur 2 mois de réflexion accompagnés de nos experts juridiques et comptables. La procédure officielle démarrera donc lundi prochain, à la suite de quoi le CS rendra son avis sur le rachat. Agriculture, tous les animaux attendus à la foire du Mans, comme un bol d'air après les épisodes de canicule, les éleveurs vont certainement savourer plus que d'accoutumer ce concours agricole dans le cadre de la foire du Mans qui démarre ce jeudi. Ils s'en délecteront d'autant plus que l'édition 2025 avait été fortement perturbée par l'épisode de fièvre catarrhale ovine. De nombreux animaux avaient été touchés, nous avions même dû annuler le concours en race charolaise et organiser les autres concours en mode dégradé avec moins de participants, rappelle Thierry Baudier, le commissaire général. Alors cette année, c'est un plaisir de se retrouver au concours agricole. Pour cette édition, tout se déroule normalement, se réjouit Thierry Baudier. 940 animaux sont inscrits et environ 290 éleveurs sartois et des départements limitrophes seront présents au centre des expositions. Parmi tous les concours agricoles, l'interrégional de la race charolaise aura lieu vendredi. Foire du Mans de jeudi à lundi, centre des expositions, gratuit le jeudi et le lundi, 5,50€ plein tarif du vendredi au dimanche, gratuit le vendredi et le samedi à partir de 19h, tarif réduit à 3,50€ pour les scolaires étudiants chômeurs, gratuit jusqu'à 12 ans et pour les PMR. Bonne Étable, 19 jeunes font leur entrée chez les jeunes sapeurs-pompiers. Les jeunes sapeurs-pompiers de Bonne Étable ont fait leur entrée. Adolescents et parents étaient conviés au centre de secours pour une réunion de reprise, l'occasion de présenter la nouvelle saison et la formation. Accueillis par Didier Pavé, capitaine et chef de centre, les jeunes sapeurs-pompiers ont écouté son discours avant que les nouveaux ne découvrent l'équipe qui les accompagnera tout au long de l'année. Cette saison, 19 jeunes répartis en 3 niveaux de formation composent la section, dont 6 nouvelles recrues. 4 jeunes sapeurs-pompiers arrivés au terme de leur cursus ont obtenu leur brevet de cadet et pourront prochainement intégrer un centre d'incendie et de secours de la Sarthe. Présente à cette rentrée, Marie-Laure Plévert, maire de Bonne Étable, a salué l'engagement des jeunes, mais aussi celui des parents très investis à leur côté. Pour certains jeunes sapeurs-pompiers, cet engagement s'inscrit dans une histoire familiale, dans les pas d'un parent ou d'un grand-parent, lui-même sapeur-pompier volontaire. Le sergent Anaël Guyard sera secondé par la première classe Mélanie Roy avec le caporal Nicolas Royer pour la partie sportive et plusieurs animateurs, Melvin, Coraline, Nolan, Jessica et Thomas. Les séances de formation auront lieu un samedi matin sur deux. La Guierche en fête s'empare d'Octobre Rose. Samedi 3, dimanche 4 octobre, l'association La Guierche en fête, présidée par Claudine Loignard, organise un week-end Octobre Rose avec de nombreuses activités au programme. Notre association La Guierche en fête organise pour la première fois une soirée exceptionnelle placée sous le signe de la solidarité et de l'espoir pour Octobre Rose. Lors de cet événement, les participants pourront notamment prendre part à une balade guidée de 4 km environ au départ du parc de la mairie à 17h30 qui coûtera 2€ par personne. Une dégustation de fouets salés et sucrés préparés et cuits sur place par coup de fouet à la salle polyvalente à partir de 19h avec une animation musicale et sympathique animée par le groupe Totem au prix de 18€ par personne. Enfin, il sera possible de s'essayer à des séances de yoga accessibles à tous à la salle polyvalente le samedi matin de 10h à 11h30, le dimanche de 10h à 11h30 et de 15h à 16h30. Ces séances seront au prix de 15€ par personne. En participant, vous contribuer directement à soutenir la recherche et à rappeler l'importance du dépistage précoce. C'est un événement à ne pas manquer. Nous vous attendons un public nombreux lors de ce week-end des 3 et 4 octobre. Pour tout renseignement, contactez Véronique au 06 23 07 19 66, Claudine au 06 10 23 99 48 ou Chantal au 06 82 87 17 14. Don Franc en Champagne, des poèmes de Palestine mis en scène. Association France-Palestine Solidarité de la Sarthe propose dimanche une animation intitulée Poèmes de Palestine. Entre lecture, musique et hommage aux grands auteurs, l'événement entend mettre en lumière la richesse culturelle d'un peuple. Sur scène, 10 amateurs, dont l'un d'eux, Alain Beuchet, habite le village, donneront vie à 25 poèmes accompagnés de musiciens, une manière de témoigner de la créativité d'un peuple souvent réduit à son contexte politique. Les textes seront lus en arabe classique, puis traduits en français afin de permettre au public d'apprécier à la fois la musicalité originale et la puissance des mots. Une place particulière sera accordée à Mahmoud Dunwich, le plus connu dans le monde, et également à Refaat Alarer, écrivain réfugié en Angleterre. Au total, 9 poètes seront mis à l'honneur avec une variété de thèmes. L'amour, l'olivier, l'enfance, la terre, les fleurs d'amandier, l'espoir. Il ne parle pas que de la guerre, insiste Pascal Larue, metteur en scène. Dimanche à 13h. dimanche 13 septembre à 17h à l'espace Donfront. L'entrée se fera au chapeau. Beaumont-sur-Sarthe, la porte ouverte de l'antiquaire Damien Tison a conquis les visiteurs pour la troisième année consécutive. Damien Tison, l'antiquaire qui s'est rendu célèbre pour sa participation à l'émission Affaires conclues sur France 2, organisait ce week-end sa traditionnelle porte ouverte à son local de Beaumont-sur-Sarthe. Du 1er au 6 septembre, Damien Tison a invité chaque jour des professionnels de l'art, ce qui a aussi attiré un public d'avertis. Samedi, ce sont Julia Bergen et Apolline Richard de l'atelier Bergen Richard à Paris, toutes deux restauratrices de tableaux qui ont pu échanger avec le public. À la fin de cette nouvelle porte ouverte, Damien Tison était comblé notamment par les moments de partage avec les visiteurs, mais aussi une convivialité, une complicité avec les artisans d'art et confrères de l'émission télévisée qu'il avait invité. Saint-Léonard-des-Bois, le plan c'est l'athlétisme solidaire de l'association Vaincre la mucoviscidose. Lors des courses de la ronde des Alpes-Mancelles organisées par l'association Alpes-Mancelles Athlétisme le 21 juin dernier, le club avait décidé de reverser 1 euro par inscription à l'association Vaincre la mucoviscidose. Mercredi dernier, un bel élan de solidarité était au rendez-vous dans ce petit village niché en plein cœur des Alpes-Mancelles. Fabrice Goyer-Thierry, le président d'Alpes-Mancelles Athlétisme, a remis un chèque de 1200 euros à Jean-Marc Hune, le président de Vaincre la mucoviscidose Sarthe. Cette remise de chèque s'est déroulée en présence de Margot Baudon, licenciée au club d'athlétisme dont un membre de sa famille est atteint de cette maladie. À cette contribution du club s'est ajouté le produit d'un repas solidaire organisé par l'entreprise Durand et Fils de Fresnay-sur-Sarthe et notamment

et d'avenir incertain. Grâce à la recherche, la maladie n'a pas disparu, mais elle a reculé. L'espérance de vie a progressé nettement grâce au modulateur de CFTR et à une prise en charge structurée. La mortalité pédiatrique est désormais très faible. Aujourd'hui, la recherche en France sur cette maladie grave permet d'écrire l'histoire avec plus de lumière. Ma mère, Christophe Anthony, nouveau sous-préfet, prône la force du collectif. À 48 ans, Christophe Anthony prend ses fonctions à la sous-préfecture de Ma mère. Une arrivée placée sous le signe à proximité du dialogue avec les acteurs du territoire. La cérémonie d'installation de Christophe Anthony, nouveau sous-préfet de l'arrondissement de Ma mère, s'est tenue hier au monument aux morts en présence des autorités civiles et militaires, d'acteurs locaux et d'habitants. Âgé de 48 ans, il succède à Quentin Spooner sur décision du ministre de l'Intérieur. Arrivé dans la Sarthe samedi, il entend rapidement prendre ses repères et aller à la rencontre de ceux qui font vivre le territoire. Après avoir passé une partie de sa jeunesse en Grèce, il rejoint la France au moment de préparer son baccalauréat. Diplômé de l'Institut d'études politiques de Toulouse, il travaille 5 ans à la préfecture de police de Paris dans l'informatique et la sécurité avant de devenir attaché administratif puis directeur de cabinet du préfet de Meurthe-et-Moselle. Le nouveau sous-préfet affiche sa volonté de privilégier le terrain et le contact direct. J'ai envie de découvrir la région dont j'ai beaucoup entendu parler, notamment pour sa beauté, confie-t-il. Sa marque de fabrique sera la présence sur le terrain. Je tiens à rencontrer les acteurs locaux, à ouvrir les portes de la sous-préfecture pour les accueillir, mais aussi à sortir pour aller à leur rencontre. Pour Christophe Anthony, l'action de l'État repose sur la force du collectif et des solutions sur mesure adaptées aux spécificités de chaque dossier. Il sera présent aux portes ouvertes de la sous-préfecture à Mamers le samedi 19 septembre à 14h lors de la journée patrimoine. Mamers, 3 jours festifs et animés, braderie, musique, feu d'artifice, bal et caisse à savon du 11 au 13 septembre. Mamers propose un week-end d'animation pour tous. La rentrée s'annonce festive à Mamers du vendredi 11 au dimanche 13 septembre. La ville proposera 3 jours d'animation mêlant musique, commerce, spectacle et sport. Un programme pensé pour réunir habitants et visiteurs dans une ambiance conviviale. Les festivités débuteront vendredi à partir de 20h sur le plan d'eau. DJ Spider Prod donnera le ton de la soirée avec une animation musicale. Le samedi, le centre-ville sera animé par la traditionnelle grande braderie des commerçants. Toute la journée, les rues commerçantes accueilleront les visiteurs à la recherche de bonnes affaires. L'après-midi, la place Carnot sera également le théâtre d'un défilé de mode consacré aux boutiques locales. À 20h, la brasserie Image Malt invite le public à tester ses connaissances musicales lors d'un blind test aux thèmes variés. La soirée se poursuivra au plan d'eau avec le feu d'artifice, l'un des rendez-vous attendus du week-end, tiré sur l'eau. Le spectacle sera suivi d'un bal gratuit animé par l'orchestre Cristal. Le festival de Mamers, c'est le camping et les portes du Perche assureront la buvette et la restauration. Dimanche, changement d'ambiance avec la 3e édition de la course de caisse à savon. Place Carnot, les concurrents s'élanceront dans une épreuve aussi originale que spectaculaire, devenue un rendez-vous de la très mamertine. Avec ce programme éclectique, Mamers se compte bien faire de ces 3 jours un temps fort de la rentrée entre animations populaires, rendez-vous commerciaux et moments festifs. Moulin le Carbonel, la fête communale est de retour. Samedi, dimanche, le comité des fêtes moulinois organise sa fête communale, un week-end festif et convivial. Ouverture des festivités avec 3 animations le samedi en début d'après-midi. Le traditionnel concours de pétanque qui se déroulera au stade de football avec le début des inscriptions dès 13h. Partie en doublette, tarif de 10€ par équipe avec un lot à chaque participant. Les amateurs de randonnée ne seront pas en reste avec une marche champêtre de 8,5 km, une halte gourmande à mi-parcours et programmé. Il s'agit d'une petite nouveauté pour cette année, gratuite mais sur inscription. Le départ sera donné à 14h au niveau du foyer rural de Moulin-Carbonel en plein cœur de la fête. Les jeux champêtres font leur grand retour avec un début des activités vers 13h45. Pour le début de soirée, Chris Hansoun assurera l'ambiance avec des animations sonores dès 18h avant le lancement du grand bal champêtre vers 22h30. Tirage du feu d'artifice musical mis en œuvre par Sainte-Barbe Artifice est financé cette année par la municipalité. Pour danser et faire la fête jusqu'en début de nuit, Chris Hansoun mettra le feu à ses platines. La journée du dimanche débutera très tôt vers 6h30 du matin. Vide-grenier organisé sur le terrain du foyer rural.
suivi de l'ouverture dès 7h d'un marché artisan et de produits locaux.

Coucouille. Il y aura également une exposition de véhicules anciens et militaires vers 10h. C'est le grand retour de la course de voitures à pédales par l'association sartoise des voitures à pédales. Et arrivée des équipes et essais jusqu'à 14h. Le départ de la course sera donné à 14h30 et la remise des prix s'effectuera à 18h, tout comme la clôture de la fête. Tout le week-end, un moulin carbonel, grande fête foraine, avec manège pour enfants, tout-tamponneuse, chenilles, jeux d'arcade ou encore pêche au canard. Et pour les plus gourmands, confiserie traditionnelle, restauration sur place en continu avec plateau, repas, sandwich, frites et une buvette pour rafraîchir les visiteurs. Renseignements et inscriptions 06 06 45 25 54 ou 06 33 67 52 64.

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1: Et on commence avec les béliers. Au travail, évitez les initiatives trop audacieuses et décisions prises sur un coup de tête, en particulier en fin de matinée. Côté amour, vous vivrez en parfaite harmonie avec votre bien-aimé, santé, troubles gastriques possibles. Les taureaux au travail, vous pourrez discuter calmement d'une problématique à résoudre et prendre d'importantes décisions professionnelles. En amour, c'est le moment de vous montrer prévenant vers votre partenaire et attentif à ses aspirations, santé, tensions nerveuses. Les Gémeaux au travail, attention à la susceptibilité de certains de vos collègues, vos écarts de langage pourraient en froisser quelques-uns, attention, prudence. En amour, un ami de la famille vous aidera à trouver la solution à un problème financier, santé, surveillez votre ligne. Les Cancers au travail, un vent de révolte soufflera sur votre lieu de travail, soyez moins critique et tout rentrera dans l'ordre rapidement. En amour, votre partenaire vous reprochera de vous dérober face à vos responsabilités. Responsabilité familiale, santé, belle endurance. Les Lions au travail, n'attaquez pas les obstacles de front, pensez à une stratégie de contournement, même si cela vous prend un peu plus de temps. Côté amour, vous devriez faire plus attention à votre bien-aimé, santé, quelques petits problèmes circulatoires. Les Vierges au travail, un conflit pourrait éclater sur votre lieu de travail, mesurez vos paroles si vous vous mêlez au débat. En amour, votre partenaire sera à votre écoute et partagera vos soucis. Essayez de faire de même si besoin. Santé, nervosité et anxiété. Les Balances au travail, sachez reconnaître vos torts et évitez d'aller à l'affrontement avec vos collègues. Détendez-vous. En amour, votre couple se consolide de plus en plus. Il est vrai que vous avez fait de sérieux efforts. Santé, maux de dos possibles, faites du sport. Les Scorpions au travail, vous ne serez ni très concentré ni très serein dans ce climat d'instabilité. Vous serez enclin à accumuler les erreurs et les maladresses. En amour, votre partenaire ne pourra dire que vous ne passez pas de temps dans votre foyer. Vous serez très attentif à ses désirs, santé, vivacité. Les Sagittaires au travail, la patience et l'indulgence vous feront cruellement défaut aujourd'hui. Vous serez d'humeur massacrante. En amour, la passion sera à l'ordre du jour dans les couples mariés ou non, santé, belle endurance. Les Capricornes au travail, vous serez rêveurs et n'aurez guère l'esprit au travail aujourd'hui. Faites-vous violence et secouez-vous ou gare aux ennuis. En amour, profitez des aspects planétaires favorables pour vous engager si tel est votre souhait. Santé, vivez un peu moins sur les nerfs. Les Verseaux au travail, c'est le moment de consolider vos acquis. Ne vous lancez pas dans de nouveaux projets, même si vous en avez très envie. En amour, si vous aviez des horaires de travail plus réguliers, l'ambiance serait moins tendue à la maison, surtout avec vos enfants et votre côté santé, bonne énergie. Et on termine avec vous les Poissons. Travail, un projet ambitieux pourrait voir le jour dans le courant de l'après-midi et vous vaudra une belle ascension professionnelle. En amour, essayez d'être moins autoritaire avec vos proches si vous voulez conserver l'harmonie et votre santé est bonne. On continue en musique sur l'antenne de Radio Alpes-Mancelles avec un jeune chanteur qui est né à Montréal et qui nous propose le titre YOLO. Il a notamment été repéré par l'émission Danse avec les stars. À suivre l'info rencontre du jour, ce sera avec notre invitée Iliana pour vous parler du programme qui se déroule sur le site de la Provotière. C'est à Saint-Paul-le-Gautier.

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1: Rendez-vous pour la saison culturelle à la Provotière, portée par l'association Diform et appel à bénévoles. Nous retrouvons sur l'antenne de Radio Alpes-Mancelle Iliana pour nous tenir informés. Bonjour Iliana.
2: Bonjour.
1: Donc la Provotière est à nouveau sans dessus, dessous, mais ça va dans le bon sens. Alors, est-ce qu'on peut commencer par présenter ce site de la Provotière et expliquer à nos auditeurs ce qui s'y passe en ce moment?
2: Oui, alors la Provotière, c'est le site de l'association Diform, 10 plus loin forme, qu'on a investi depuis maintenant 2 ans, qui est une ancienne ferme qui était vraiment en bon chemin, enfin en partie en ruine et pour le reste en bon chemin vers la ruine à notre arrivée. Et nous, avec Diform, on organise des moments de convivialité, notamment autour d'événements culturels, des concerts, des spectacles en tout genre, et aussi des chantiers collectifs pour remettre la Provotière debout et en expérimentant des techniques de construction écologique. Et donc, depuis 2 ans, on est en travaux, mais là, ça a quand même pris une autre proportion. Et c'est pour ça qu'elle est sans dessus dessous, comme elle l'a jamais été, parce qu'on a eu notamment beaucoup d'engins de terrassement qui sont venus, tracteurs, livraison de cailloux. Donc ça, c'est des gros tas de matière dans tous les sens. Mais tout ça dans le but de isoler notre grange, qui nous sert déjà de salle de spectacle, pour pouvoir continuer à accueillir du public vraiment en toute saison, qu'on avait déjà fait l'année dernière dans des conditions un peu rustiques. Et là, l'idée, c'est d'avoir une vraie salle vraiment bien rénovée et confortable.
1: La première date de rendez-vous, c'est mercredi 9 septembre. Est-ce qu'on peut dire que le site sera prêt à accueillir son public?
2: Oui, on va y arriver. C'est tout l'enjeu là ces derniers jours. On est vraiment dans l'urgence permanente parce qu'il faut concilier les moments du chantier et les moments culturels qui sont au nombre de 3. On a 3 événements ce mois-ci, dont le premier effectivement ce mercredi 9. Et oui, ça va être prêt. En ce moment même, il y a un tracteur en train d'évacuer encore des tas de terre, de gravats et tout ça, mais on va le faire. Plein de bénévoles qui viennent aussi.
1: Alors notamment donc, ce mercredi 9, un rendez-vous que vous attendiez déjà depuis un petit moment, un spectacle que vous teniez à programmer à la Provotière. Que va-t-il s'y passer?
2: Oui, alors c'est un genre de performance musicale, enfin un concert, mais avec des marionnettes, qui s'appelle Les Amis, nos morts. En fait, c'est un musicien qui vient de la Drôme, que j'avais essayé de faire venir pour Halloween de l'année dernière. On avait fait un festival pour Halloween qui s'était vraiment très bien passé, il y avait beaucoup de monde. Et là, du coup, je l'avais rappelé pour voir s'il serait dispo pour Halloween de cette année, mais il se trouve que non. Et finalement, ça tombe bien parce que nous, on va sans doute pas faire Halloween à cause du chantier. Donc, on s'est dit, on va le programmer là en septembre. Ça va être notre pré-Halloween. Et donc, c'est un concert de hip-hop expérimental. C'est de la musique assez planante avec des sonorités électroniques. Et au cours desquelles, le même, c'est un seul en scène, le musicien articule aussi des marionnettes, en fait, fabriquées. C'est des crânes d'animaux articulés qui bougent, qui ouvrent la bouche, avec des effets de lumière aussi et d'ombre, des effets de lumière fluo. C'est pas macabre, c'est pas censé faire peur, mais c'est quand même des squelettes, quoi. Enfin, des crânes. Voilà, Halloween en avance, mais c'est vraiment assez spectaculaire à regarder, puis avec l'ambiance musicale autour.
1: Un rendez-vous prévu à partir de 19h. Comment se passe l'accueil? Est-ce qu'on peut rappeler donc comment se passent les soirées à la Provotière?
2: Oui, alors le public est invité à venir dès 19h pour se retrouver autour d'un verre, d'un repas. Il faut adhérer à l'association pour des raisons juridiques et l'adhésion est à prix libre. donc on donne ce qu'on veut pour soutenir l'association. Et donc on arrive à 19h, y a toujours quelqu'un pour vous accueillir, si vous venez seul, vous faire un peu rencontrer d'autres gens. Et puis l'idée, voilà, c'est de passer un moment ensemble avant le spectacle, qui sera autour de 20h30, avec la tombée de la nuit, parce qu'avec les effets d'ombre et de lumière, c'était important, à l'abri de la grange bleue, et peut-être dehors sinon, on va voir, selon le chantier.
1: Le prochain rendez-vous ensuite sera prévu donc pour les Journées européennes du patrimoine, avec une collaboration avec une maison paysanne de la Sarthe. Alors parlez-nous de cette participation.
2: Oui, alors donc le samedi 19 septembre, on organise en effet cette journée pour la première fois, comme on a quand même un axe autour de l'éco-construction et du patrimoine qui est assez important dans notre activité, qui nous prend beaucoup de temps. Et donc là, pour la première fois, on a décidé d'organiser ça avec en effet Maison Paysanne, avec qui on était déjà en lien. Et le programme de la journée, en fait, l'idée générale, c'est de mettre en dialogue deux approches dans la construction. L'approche écologique qui est la nôtre, mais aussi l'approche patrimoniale qui est aussi un peu la nôtre. Mais souvent c'est des domaines distincts, la rénovation du bâti ancien et la construction écologique plutôt neuve. Et nous, on essaie de mettre en dialogue les deux. Donc il y a Maison Paysanne pour l'aspect du patrimoine, et ensuite à un moment il y a une projection d'un film sur la construction de paillourtes. C'est des maisons rondes en paille, ensuite enduites évidemment, qui sont beaucoup construites notamment dans la forêt de Brocéliande. Donc c'est la programmation de la diffusion de ce documentaire qui se déroule à Brocéliande. Et l'histoire, évidemment, la projection se déroule ici, en présence du réalisateur. Et puis toute la journée, donc ça c'est à 17h. Il y a une visite de la Provostière à 15h qui est guidée par Maison Paysanne avec leur regard patrimonial. Et toute la journée avant, donc de 9h à 15h, on propose un chantier participatif ouvert vraiment à tout le monde, même à des personnes qui n'auraient pas spécialement de compétences. L'idée, c'est que ce soit un chantier vraiment très abordable, y compris pour des enfants, avec deux matériaux mis en avant, le chanvre qu'on va devoir décompacter, qui nous est en partie donné par l'usine Agrochamp en Normandie, et par ailleurs le terre-paille. Donc c'est comme du torchis, sauf qu'il y a beaucoup plus de paille, et ça c'est pour isoler les murs. Donc on va mettre ça en œuvre, on va le fabriquer, le mélange, et ensuite le poser dans un coffrage contre les murs. Et si on est encore plus nombreux, on va aussi construire des petits murets en pierre sèche. Donc on est on peut accueillir beaucoup de monde. C'est mieux de prévenir. Il y a ce chantier la journée, entrecoupé d'un repas participatif, donc où il faut amener un petit quelque chose à partager. Ensuite la visite, ensuite la projection, et ensuite une table ronde entre les différents acteurs de la journée, à savoir nous, Digiform, Maison Paysanne et le réalisateur du film. Ça fait un programme chargé.
1: Une journée complète, donc on rappelle la date, le samedi 19 septembre. Et un troisième rendez-vous donc pour ce mois de septembre, ce sera le samedi 26 septembre. Et cette fois-ci, donc en collaboration avec le Parc Naturel Régional et Géoparc Normandie-Maine. On peut parler de cette collaboration ?
2: Oui, tout à fait. Effectivement, on essaie de collaborer de plus en plus avec d'autres acteurs locaux. Et là, donc ça a lieu dans le cadre de l'ABC, l'abécédaire de la biodiversité locale ou communale.
1: Sarthe-Appenzell.
2: Voilà, c'est ça qui a lieu donc depuis, je crois, au moins un an là, dans quelques communes de la Comcom, notamment Saint-Paul. Et donc, dans ce cadre-là, le parc finance un spectacle qu'on leur a proposé, qui va avoir lieu ici. Et c'est un spectacle qui est à la fois très spectaculaire, parce qu'il inclut la présence de 20 cosmonautes en combinaison, dont 3 comédiens et 17 membres du public qui voudront bien revêtir ces combinaisons. Et il est aussi un peu scientifique, pédagogique, parce que l'histoire, c'est que le public est en fait... le public, en fait, on incarne les membres d'une expédition spatiale au cours de laquelle on découvre une exoplanète et on cherche des signes de vie sur cette exoplanète. Et donc, le public est amené à chercher des signes de vie, trouver des objets, des trucs, et les présenter aux comédiens qui, avec des techniques scientifiques dont j'ai oublié le nom, vont nous dire est-ce que c'est des traces de vie ou pas. Et c'est aussi un spectacle qui prend la forme d'une balade, parce qu'on va partir d'ici et se promener sur cette exoplanète jusqu'au plan Landau de Saint-Paul-de-Gautier.
1: Voilà, donc une date à retenir. Est-ce que c'est accessible en famille, cette soirée?
2: Oui, tout est accessible en famille, en général tout ce qu'on propose. Et c'est bien de prévenir parce que le parc voudrait bien qu'il y ait des réservations, mais vous pouvez aussi venir à l'improviste comme d'habitude. Là, c'est gratuit, il n'y a pas d'adhésion. Exceptionnellement, il n'y a pas besoin d'adhérer à l'association. Donc si vous voulez découvrir sans avoir à adhérer, ça peut être aussi l'occasion. Et à chaque fois, il y aura aussi, comme à chaque fois, la buvette et le buffet bio et local. Et à 17h.
1: Voilà, donc un beau programme en perspective pour ce mois de septembre. On n'oublie pas donc cet appel à l'élan de solidarité pour continuer d'aménager le site. Je vous laisse lancer un appel peut-être à différents soutiens qui pourraient venir vous rejoindre.
2: Oui, effectivement, là en fait, on a obtenu une subvention de la Fondation AG2R La Mondiale pour commencer les travaux de la grange. On est aussi soutenu par quelques entreprises dont les carrières de l'Ouest, c'est la carrière d'Averton, pour un don de cailloux, le chanvre aussi, l'agrochanvre qui nous donne un peu de chanvre. Donc ça nous a permis de lancer ce chantier, mais en fait on s'est lancé avec insuffisamment de ressources, aussi bien en termes de matériaux que de finances que de bénévoles. Mais on s'est dit, on a suffisamment pour commencer, mais pour aller au bout de ce projet, il faut qu'on trouve plus d'argent, plus de partenaires, plus de bénévoles. Donc on a lancé d'un côté une campagne de financement participatif sur la plateforme Hello Asso. Donc si vous voulez nous aider de cette façon-là, vous pouvez faire un don en ligne. On est aussi à la recherche de bénévoles. Qualifié ou pas, il y a toujours plein de missions, et puis en fait au-delà de la productivité quand on est sur le chantier, rien que le fait de venir, d'être plusieurs, ça donne de la motivation, ça donne du souffle au projet. Donc vraiment, faut pas s'inquiéter si on n'est pas très qualifié il y a vraiment de la place pour tout le monde à tous les âges. Et puis par ailleurs, on cherche aussi des entreprises pour nous faire des dons de matériaux, pourquoi pas du mécénat aussi financier. On est en train d'obtenir l'agrément d'intérêt général pour pouvoir défiscaliser les dons. Donc voilà, pour tout ça, et puis même si vous avez des questions sur la programmation, parce qu'il y avait beaucoup d'infos dans cette interview, n'hésitez pas à revenir vers moi au 06 95 01 29 56. Et puis si vous cherchez Biforme, BIS plus loin forme sur Internet, vous nous trouverez aussi avec des moyens de contact.
1: Merci à vous, Iliana. Je vous dis à très bientôt sur l'antenne de Radio Le Pont en Seine.
2: Oui, merci, Jacqueline.
1: Soirée canapé, soirée télé dans votre quotidienne, le programme de votre soirée. Votre programme télé pour cette soirée du mardi 8 septembre, émission du divertissement avec Koh-Lanta, présentée par Denis Brognard sur TF1 à 21h10. All Stars, 18 concurrents traversent le monde avant de débarquer au sud du Panama sur un minuscule îlot baigné par les eaux du Pacifique. Camille, Charlotte, Christina, Clémentine, Dorian, Freddy, Jacques, Johanna, Laure, Lola, Maxime, Moussa, Nassi, Nicolas, Tania, Hugo, Vincent et Yacine, ces aventuriers, vont vivre une mission totalement folle. Sur France 2, Il était une voix, Céline Dion, un documentaire. Nagui revient sur l'histoire vocale de Céline Dion à travers des archives des deux Taratata auxquelles la chanteuse a participé en 95 et 96. Des archives rares et inédites, des performances emblématiques, des interviews, des analyses originales révèlent ce que cette voix raconte de la femme, de l'interprète et de l'artiste et propose un éclairage nouveau sur celle qui est devenue l'une des plus grandes artistes de la musique. Sur France 3, votre série policière La Stagiaire à 21h10. En première partie, zone interdite, l'enquête se poursuit à Castan pour retrouver le meurtrier de Manon Torres. Tout accuse Clément, le petit ami de la victime. En deuxième partie de la soirée, la mort et son double à 22h. Constance et Boris trouvent leur présumée victime vivante alors qu'ils venaient annoncer sa mort à ses parents. Un mystérieux cadavre reste à identifier. Sur France 5, Mécanique du journalisme, un documentaire à 21h05, l'affaire Cahoussac. Fabrice Arfi, journaliste d'investigation à Mediapart, raconte son enquête de 2012 Sur le compte caché à l'étranger de Jérôme Cahuzac, alors ministre du Budget, en deuxième partie à 21h55, l'affaire Big Malion, la journaliste Violette Lazare raconte son patient travail d'investigation sur l'affaire Big Malion qu'elle révélera dans un article de Libération. Sur M6, votre série dramatique 911 à 21h10, quand le ciel s'effondre dans l'espace, Athéna et Anne doivent faire face à des dangers de plus en plus importants. Leurs amis proches et lointains vont tout tenter pour les ramener saines et sauves. L'hélicoptère de la 118 continue de porter secours aux victimes de l'orage magnétique et des débris spatiaux. Sur Arte, un documentaire que la planète, le choix du réchauffement à 21h, dès le 19e siècle, des chercheurs identifient les effets potentiels de l'industrialisation sur l'atmosphère et prédisent une hausse des températures due aux émissions de dioxyde de carbone. Après la Seconde Guerre mondiale, les scientifiques alertent sur l'impact des énergies fossiles. En pleine guerre froide, les stratèges du Pentagone envisagent d'utiliser les phénomènes climatiques comme des armes. Quelques suggestions pour les chaînes de la TNT, notamment sur Gulli. Un film d'animation vaillante à 21h05 dans le Brooklyn des années 1920. Georgia Nolan, une jeune fille pleine de rêves, vit avec son père Sean, un tailleur dont le passé tragique l'a marqué à jamais. Sa mère étant décédée à sa naissance, Georgia est élevée avec l'affection de son père et la compagnie de sa fidèle chienne dalmatienne, Amber, profondément inspirée par les récits héroïques de son père, ancien capitaine des pompiers. Elle nourrit une ambition ardente, devenir elle-même une pompier d'élite. Pour ce faire, elle s'adonne à des cascades audacieuses, défiant les lois de la gravité et de la prudence, dans le but de se préparer aux rigueurs de ce métier. Cependant, son père, inquiet pour sa sécurité, influencé par les préjugés de l'époque, lui rappelle que l'univers des pompiers est réservé aux hommes. Face à ces obstacles, Georgia de naviguer entre ses aspirations, les attentes de son père, les conventions sociales de son époque, déterminée à prouver sa valeur et à réaliser ses rêves. Et on termine par TMC, qui vous propose un spectacle avec Madame Foresti. Madame Foresti est en pleine crise de la quarantaine, toujours aussi débordée. Elle raconte son quotidien avec dérision. Mère de famille névrosée ou parfaite et détendue, Florence Foresti épingle les petits travers des quadragénaires. En septembre 2014, l'artiste donnait le coup d'envoi de son nouveau spectacle au Théâtre du Châtelet avant d'entamer une tournée triomphante. Et justement, on va se quitter avec Florence Foresti et les catégories de parents pour vous emmener bien tranquillement jusqu'au Flash Info de 10h, votre émission Chansons Souvenirs à suivre sur l'antenne de Radio Alpes-Mancelles. Bonne journée à tous.
3: Ce que je voulais vous montrer, évidemment, c'est qu'il ne faut jamais dire jamais à un enfant. Ça sert à rien. Parce qu'évidemment, un enfant, il est plus fort que toi, il va te faire renoncer à tes principes. Et moi, je ne savais pas. Alors moi, les principes, j'en avais plein avant que ma fille arrive. Je disais, ben déjà, ma fille, elle mangera bio, ça me paraît essentiel. Ouais, je parlais comme une connasse. Bah parce que j'ai pas du tout envie qu'elle se gaffe de gluten, de graisse hydrogénée, d'OGM, no way quoi. Ouais. La télé, hors de quest. No. Parce que je vais pas me servir de la télé comme d'une baby-sit de substitution, je veux dire, faut savoir ce qu'on veut dans la vie, tu vois, télé, bébé, hello, choose life. Les jouets? Ouais, bien sûr. Non, ma fille, elle n'aura que des jouets en bois. Filière allemande, ouais, 100% naturel. Oh, si, bah c'est du bois d'arbre. Oui, ça c'était moi avant. Seulement, comment dire, le jouet en bois, quand tu t'es pris trois fois dans la gueule, ah c'est massif le bois, hein, ça c'est pas fait. C'est le principe. Ah bah évidemment, tu le fous à la poubelle et tu cours chez Fisher Price comme tout le monde, acheter le premier jouet en plastique qui clignote et qui fait du bruit. Terminé. Parce que le bois, ça clignote pas. Sinon les serres, ils ouvriraient les portes, c'est comme ça. Et pour les autres principes, c'est pareil, à la première difficulté, tu renonces, évidemment. Attends, chérie, je discute avec le monsieur qui est charmant, donc arrête de pleurer, s'il te plaît. Chut, tais-toi. Oh, caprice, tais-toi. Chut, va chercher un Kinder Pingouin au frigo, dépêche-toi. Deux, si tu veux, je m'en fous, il est 19h, tu manges ce que tu veux, des Kinder, des chips, du coca, du popcorn, hein. Oui, t'as pas de dents, bah tu bois avant et puis tu... Voilà. Alors en fait, je vous disais, c'est la chaudière. Qu'elle a lâché, ouais, je sais pas. Alors que je l'entretiens, ouais, bien sûr. Attends une seconde. Mets-toi devant Gulli, chérie. Eh ben parce que Gulli, c'est bon, c'est good, c'est Gulli good. Ah bah Gulli, c'est la chaîne enfant, c'est... Ça, moi, je connaissais pas, ça sauve des vies, je peux vous le dire. Ah, moi, sans Gulli, je serais morte, c'est sûr. Ou ma fille, je sais pas, mais une des deux. Hein. Ou le chien, qui a rien à voir, le pauvre. Mais en tout cas, on serait moins nombreux dans l'appartement. Gulli, c'est un service de santé publique. C'est pour ça qu'ils l'ont mis sur la 18. C'est un numéro d'urgence, Gulli, je pense. Mais bon, on est tous... qu'est-ce que tu veux? On est tous pareils, les parents, on finit tous par céder, plus ou moins tard, c'est tout. J'ai remarqué qu'il y avait deux catégories de parents, d'ailleurs. Il y a, comment dire, il y a ceux qui luttent quand même quotidiennement, tu vois, pour conserver leur autorité, leurs valeurs, et puis... Mais alors, il y a ceux qui lâchent tout très vite. Moi, je la connais facilement, les deux catégories, c'est en voiture, sur autoroute, tu sais. En général, ceux qui ont le pare-soleil noir, ils luttent encore. Ceux qui ont le pare-soleil Winnie l'ourson, Dora l'exploratrice... Ah bah oui, ils sont passés de l'autre côté de la barrière, là. C'est bon, ça y est, allez hop.

0: Bonjour à tous. Le niveau des élèves français en chute libre. Le classement PISA qui mesure les résultats des jeunes de 15 ans au sein de l'OCDE a été publié aujourd'hui et le bilan n'est pas bon. Les moyennes de la France et de l'OCDE atteignent leur niveau le plus bas jamais enregistré en 20 ans. En compréhension de l'écrit notamment, la moyenne baisse de 18 points et décroche de plus de 40 points en 10 ans. Les pompiers mettent la pression sur le gouvernement. Après avoir été en première ligne cet été sur le front des incendies, ils sont appelés à faire grève aujourd'hui. Ils dénoncent le manque de moyens et d'effectifs. Le préavis de grève est déposé jusqu'au 20 octobre. Une grande journée de manifestation nationale est annoncée pour le 29 septembre. La Tour Eiffel vient de rouvrir ses portes. Le monument était inaccessible hier après un mouvement de grève des salariés. Ils dénoncent en effet les conditions d'organisation d'une visite d'une délégation hindoue. Une visite pendant laquelle les femmes ont été tout simplement écartées. L'exploitant reconnaît que ces conditions n'auraient pas dû être acceptées. Le mouvement hindou, de son côté, a présenté ses excuses. Un nouveau musée cambriolé en France. Plusieurs individus ont réussi à pénétrer très tôt ce matin au sein du musée Renoir à Cagnes-sur-Mer, près de Nice. Selon plusieurs médias, 4 œuvres au moins auraient été dérobées, dont une abandonnée a été retrouvée. Le préjudice lui est estimé à 9 millions d'euros. Les images de vidéosurveillance montreraient 2 individus découpant des tableaux. Une nouvelle attaque russe sur l'Ukraine. De fortes explosions ont été entendues cette nuit dans la capitale. Le bilan est d'au moins 2 morts et 7 blessés. Cette attaque russe est la première depuis 3 nuits après l'expiration d'une trêve réciproque annoncée par Moscou et Kiev le temps d'une visite des émissaires américains. Et puis on termine avec un mot de tennis. C'est le dernier français encore en lice à l'US Open sort par la grande porte en 8e de finale. Arthur Géas s'est battu jusqu'au bout, mais il a fini par s'incliner en 5-7 face au néerlandais Botic van de Zandschulp. Un match très disputé qui a duré plus de 5h13. Il n'y a désormais plus de français en lice à l'US Open. Excellent début de journée à tous.
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3: Bonjour et bienvenue sur les ondes de Radio Alpes-Mancel, votre radio du Nord-Sarthe. Aujourd'hui, pour cette émission de chansons souvenirs, nous allons être accompagnés par Alain, Désiré, Daniel et Marcel pour pousser la chansonnette. Mais pour commencer, nous allons rendre hommage à monsieur André Dassary.
4: André Dassary qui nous quittait le 7 juillet 1987 à l'âge de 74 ans. Surtout connu pour sa voix de ténor, il était le chanteur d'opérette surnommé le ténor à la voix d'or. Né à Biarritz, il appartenait au peuple basque où le fait de chanter est une seconde nature. C'est ainsi que toute son enfance et adolescence, il forge sa voix sur des airs traditionnels de ce pays.
3: Après des études dans l'hôtellerie, en 1932, il est appelé sous les drapeaux. De là, il décide de s'inscrire au concours de chant du Conservatoire de Bordeaux, ce qui lui permet d'obtenir des permissions de sortie. Il décroche les premiers prix de toutes les disciplines, chant, opérette, opéra comique et opéra.
4: En 1938, à l'occasion d'un radio-crochet, il est remarqué par Daniel Darieux, qui le présente à Réventura. Et voilà le départ de sa belle carrière, qui regroupera plus de 600 chansons. Sa présence dans de nombreux films et opérettes, dont L'Auberge qui chante, qui sera la première d'une longue série. Il était basque, alors retrouvons André Dassary qui interprète Mon Fandango.

0: Rick Azaray a vécu de 1938 à 2020 et chanté de 1960 à 2020. En 1960, elle est victime d'un grave accident de voiture et reste dans une coquille de plâtre pendant 8 mois. C'est pendant sa longue convalescence que Rick Azaray, en guise de pied de nez à sa souffrance, enregistre une chanson aux paroles joyeuses. Et pour chanter ce titre, nous avons Alain. Le titre en question, c'est Balapapa, qui connaîtra un réel succès avec les ventes de 340 000 exemplaires.
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0: La papa.
1: Merci pour ce bal à papa, Alain, qui, comme l'a précisé Jean-Maurice, a des paroles joyeuses. Dans ce domaine, Rika Zara, il n'était pas en reste, car en voilà une autre tout aussi dynamique, la fête au pays.

0: Je vais évoquer la carrière d'un artiste né le 9 juillet 1946. Monsieur William Scheller, auteur, compositeur, interprète et pianiste français, né à Paris sous le nom de William Desboeuf, du nom de jeune fille de sa maman. Sa carrière débute vers 1968 avec une formation approfondie en musique classique, mais c'est dans le domaine de la variété qu'il se fera connaître.
1: En effet, William Scheller, en 1975, sort un titre qui le fera connaître du grand public, Rock'n'Roll Dollar. C'est une chanson qu'il écrit en 5 minutes et peu pour se moquer des chanteurs utilisant des anglicismes. La chanson est bien vite prise au premier degré par une partie de son public et fait de William Scheller un chanteur de variété. Ce sera là le début d'une belle carrière avec d'autres titres comme Dans ma vieux rock'n'roll, Le carnet à spirale, Un homme heureux et bien d'autres. Retrouvons son premier succès, celui qui l'avait propulsé dans le showbiz et les émissions de télé, Rock'n'Roll Dollar.

0: Avec le titre suivant, nous allons rester dans les années 70, avec une chanson parue en 1972 dans le répertoire de Mike Brandt. Il en avait composé la musique et les paroles sont de Richard Seff, administrateur de la SACEM depuis 2008 et vice-président depuis 2023. Mais revenons à la chanson de Mike Brandt. Il s'agit de « C'est ma prière ». Et c'est ce titre que Désiré a choisi d'interpréter aujourd'hui. Bonjour Désiré.
1: Bonjour Jean-Maurice, bonsoir à tout le monde.
0: Cette chanson fut la troisième de Mike Brandt à se classer en première place au hit parade en France.

Merci Désiré pour cette chanson que Mike Brandt chantait en 1972. En 1974, il signe la musique du titre « Viens ce soir » dont les paroles sont de Michel Jourdan.

0: Pierre Perret a vu le jour à Castelsarrasin dans le Tarn-et-Garonne le 9 juillet 1934. Auteur, compositeur et bien sûr interprète, il nous enchante de ses textes depuis 1956. Tantôt tendre et poétique, tantôt humoriste et engagé.
1: Et parfois, il faut bien le dire, malicieux et léger. Comme dans sa chanson parue en 1973, C'est bon pour la santé. En 2014, Pierre Perret fut promu au grade de commandeur de l'ordre des arts et des lettres. Et la réception pour l'attribution des insignes fut organisée le 9 juillet, le jour de ses 80 ans.
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Je vais évoquer le nom d'un personnage disparu voilà bien longtemps, mais dont le nom reste familier, Monsieur Guy de Maupassant, qui nous quittait le 6 juillet 1893. Il était écrivain et journaliste littéraire français. Lié à Gustave Flaubert et à Émile Zola, Guy de Maupassant a marqué la littérature française par ses 6 romans. Sa carrière se limite à une décennie, de

0: 1880 à 1890, sachant qu'il n'avait que 43 ans lors de son décès.
1: Cependant, au travers de nombreux films, pas moins de 130, son œuvre a perduré et son nom figure dans les adaptations cinématographiques de films ou téléfilms où ses œuvres retiennent l'attention par leur force réaliste et la présence du fantastique. Sans oublier bien sûr ses contes et poésies. Pour illustrer nos propos, écoutons Nuit de neige, une poésie mise en musique.
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0: La nuit est-elle tombée sur les Champs-Élysées? Sans doute. En tout cas, elle peut donner lieu à de belles ballades, comme le chantait Joe Dassin en 1969 dans sa chanson écrite par Pierre Delanoë et que Daniel a choisi d'interpréter aujourd'hui. Bonjour Daniel.
1: Bonjour Jean-Maurice, bonjour tout le monde.
0: Allez, partons sur les Champs-Élysées.
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1: Merci Daniel pour cette balade sur les Champs-Élysées que Jo chantait en 1969 dans un tout autre domaine. En 1976, il chantait comme disait Valentine.

0: Marcel Azéma avait vu le jour à Paris dans rue de la Chine, le 10 juillet 1927. Accordéoniste français, il fut accompagnateur de nombreux chanteurs à succès des années 50. Et ce fut lui l'illustre dessinateur de l'apostrophe lancée par Jacques Brel dans la chanson Vesoul « Chauffe Marcel, chauffe !»
1: Marcel Azéma avait commencé par apprendre le violon en compagnie de ses deux sœurs aînées. Mais au bout d'une année, sur les conseils d'amis de son père, il est poussé à étudier l'accordéon. Et oui, ainsi il pourrait gagner sa vie. Quel bon conseil, puisqu'en 2002, avec d'autres accordéonistes, il réussit à faire entrer l'enseignement de l'accordéon au Conservatoire National Supérieur de Musique et de Danse de Paris. Retrouvons Jacques Brel avec Vesoul et Marcel Azéma qui nous quittaient en janvier 2019.
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Restons avec cette date du 10 juillet. Celle-ci est pour un autre accordéoniste qui, hélas, nous quittait en 2013 à l'âge de 92 ans. André Verschuren, qui en 1936, à l'âge de 16 ans, avait remporté le concours international d'accordéon à Soigny en Belgique, en jouant l'ouverture des saltimbanques. C'était là le début d'une belle carrière, déjà commencée à l'âge de 4 ans, en suivant les cours de son père. Il fut l'accordéoniste à avoir vendu le plus de disques, 70 millions d'unités vendues, et participé à plus de 10 000 galas. Quand on évoque André Verschuren, un titre nous vient automatiquement à l'esprit, Les fiancés d'Auvergne, dont il avait signé la musique en 1961, sur des paroles de Guy Favreau. Pour cette chanson, retrouvons Jacques Elian.

0: Vincent Scotto avait signé la musique Charlis, les paroles, et Toscani l'avait enregistrée en 1932. Mais quelle est donc cette chanson? Eh bien, tout simplement, quand on s'aime bien tous les deux. Et pour chanter ce titre, aujourd'hui, nous avons Marcel. Alors, valsons.
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1: Merci Marcel pour cette chanson de 1932, année où Toscani chantait aussi « Chante Pierrot ».

Sa disparition le 31 août 1997 à l'âge de 36 ans avait mis le monde en émoi. On venait d'apprendre le décès de Lady Diana, dite Lady Di. Elle avait vu le jour au Royaume-Uni le 1er juillet 1961. Pour lui rendre hommage, avec l'accord de la reine Elisabeth d'Angleterre, Sonia Bonneville lui avait dédié une chanson que l'on écoute de suite.

Le 14 juillet 1970 disparaissait l'un des rois de l'opérette les plus connus, Luis Mariano. Il avait 55 ans. Parmi tous ses succès, il y avait la valse des beaux jours.

0: Fifi nous a quittés le 14 juillet. C'était en 2020. Et c'était Jean-Jacques Lionel, dit Gigi Lionel. Il avait 72 ans. En 1981, il avait fait danser la France avec sa danse des canards.
1: Et c'est avec ce titre que se termine cette émission de chansons souvenirs sur Radio Alpes-Mancel. Merci à Daniel, Alain, Désiré et Marcel d'y avoir participé. Bonne écoute et bisous à tous.

Bonjour à tous, 27e sur 91, la France perd une place par rapport à 2023 au dernier classement PISA, un classement publié tous les 3 ans et qui a pour objectif d'évaluer les connaissances en mathématiques, en lecture et en sciences des élèves âgés de 15 ans. Les spécialistes observent une baisse générale du niveau des élèves dans l'ensemble des pays et régions observées. La Chine et l'Asie en général occupent les premières places du podium. Les pompiers sont à bout, ils sont appelés à faire grève aujourd'hui pour dénoncer les manques de moyens financiers et d'effectifs. Un mouvement de protestation qui intervient après un été particulièrement difficile sur le front des incendies. Le préavis de grève est déposé jusqu'au 20 octobre. Une grande journée de manifestation nationale est annoncée pour le 29 septembre. Le déficit commercial se creuse encore. Il atteint 6 700 millions d'euros en juillet, soit une hausse de 900 millions. En cause, selon les services des douanes, la hausse des importations, notamment de produits de l'industrie automobile et de l'aéronautique et spatiale. Deuxième jour au procès de l'assassinat de Federico Martín Aramburu, ce rugbyman abattu en pleine rue dans le 6e arrondissement de Paris après une altercation en mars 2022. Et aujourd'hui, les personnalités des deux principaux prévenus doivent être abordées. Et hier, Loïc Le Prieul a réaffirmé avoir tiré sur l'ancien rugbyman pour se défendre. Le verdict sera rendu le 25 septembre prochain. Le musée Renoir à Cagnes-sur-Mer près de Nice cambriolé. Les faits se sont déroulés très tôt ce matin. Selon plusieurs médias, 4 œuvres auraient été dérobées, dont une abandonnée a été retrouvée. Le préjudice lui est estimé à 9 millions d'euros. Les images de vidéosurveillance montreraient 2 individus découpant les tableaux. C'est très compliqué ce matin en gare du Nord à Paris. En cause, un accident mortel de personnes entre la capitale et Arras. Le trafic est donc très perturbé. Certains trains affichent jusqu'à 4 heures de retard. D'autres ont été annulés. Et puis, il y a du football ce soir. Place à la Ligue des Champions. Première rencontre de la première journée de la phase de Ligue. Un club français fait son entrée en lice. Lille qui reçoit le Betis Séville. C'est à suivre à 21h. Excellente fin de matinée à tous.

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0: Bienvenue à vous qui venez de nous rejoindre, vous êtes sur Radio Alpes-Mancelles.
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2: La Sarthe, chronique d'un département, c'est une nouvelle bande dessinée qui nous invite à parcourir l'histoire de notre territoire de 1789 à 1914. De la Révolution française à la veille de la Première Guerre mondiale, cette BD revient sur les grands événements, les évolutions de la société et les personnages qui ont marqué la Sarthe durant plus d'un siècle. Une façon originale et accessible de découvrir ou redécouvrir notre histoire locale à travers le dessin et le récit. Pour nous présenter cet ouvrage, nous recevons aujourd'hui ses auteurs, Denis Esquera et Pascal Mariette. Alors bonjour à tous les deux.
3: Bonjour à vous.
2: Alors avant de parler de votre bande dessinée, pouvez-vous nous parler un peu de vous et de vos parcours respectifs?
4: Moi j'ai commencé ma carrière à la DDT et à Fresnay-sur-Sarthe en particulier. Beaucoup de gens me connaissent certainement pour ça. Et puis ensuite, quand les services publics de l'État ont fermé, puisqu'à l'époque on n'en voulait plus en milieu rural, je suis allé directement au ministère de la Culture. J'ai demandé à avoir une passerelle pour rejoindre l'architecte des bâtiments de France, où là j'ai pu effectivement encore davantage connaître la Sarthe. Quand j'étais à Fresnay, je m'occupais de 115 communes et ensuite je me suis occupé de l'ensemble du département. Voilà pour ma carrière professionnelle. Et autrement, c'est pas la première fois que je travaille sur un ouvrage. Et là, c'est la deuxième bande dessinée après la cathédrale du Mans.
3: Alors moi, j'ai été professeur de lettres au lycée Le Mans Sud pendant 35 ans. J'avais toute ma carrière au lycée Le Mans Sud. J'étais prof de lettres et assez rapidement, je me suis impliqué ou on m'a impliqué dans la vie culturelle et patrimoniale de la ville et du département, puisque j'ai fait une série de guides, un guide d'abord sur la Sarthe et la Mayenne, publié aux éditions Libra Diffusion, ce qui a donné lieu à une espèce de collection, puisque j'ai traité aussi d'autres départements. J'ai fait plusieurs ouvrages pour les éditions Libra Diffusion, livre sur l'histoire des rillettes, qui a été doublé d'une BD l'an dernier sur l'histoire des rillettes, plusieurs ouvrages sur le patrimoine culinaire de la Sarthe, et puis j'ai aussi publié des albums pour les gamins sur les 24 heures du Mans, et même sur les 24 heures camions, puis il y en a un qui vient de sortir. Sinon, j'interviens parfois sur France Bleu Maine, mais Pascal aussi doit faire ça de temps en temps. Et puis voilà.
2: Alors justement, comment vous êtes lancé dans l'écriture et la création de livres? Est-ce une passion qui vous accompagne depuis toujours ou est-ce venu progressivement au fil de vos parcours?
3: Alors quant à moi, c'est parce que Grégory Chacun, qui préside au destiné des éditions Libra Diffusio, m'a contacté parce que j'étais aquarelliste, enfin je suis toujours aquarelliste, et c'est par son intermédiaire que j'ai commencé à publier des guides sur la Sarthe, aquarellés par mes soins, sur la Sarthe, sur l'Allier, sur l'Orne, sur l'Anjou, etc. etc. Bon. Et puis après, m'ayant mis le pied à l'étrier, il m'a incité à continuer à publier des livres. Voilà pourquoi je continue à travailler pour Libra Diffusion, mais aussi pour mon plaisir.
4: Moi, c'est un petit peu le même parcours, parce que j'ai commencé à travailler dans la publication, on va dire, depuis 35 ans, avec un livre qui s'appelait Vieux Mans, où j'avais fait toutes les illustrations, donc un petit peu comme Denis, j'ai commencé par illustrer, et puis ensuite est venu d'autres ouvrages sur Guérande, etc., et où j'ai beaucoup travaillé sur l'illustration, puis après, progressivement, est venu le texte, donc voilà. J'ai travaillé avec 3-4 ans maintenant sur le livre sur les Alpes-Mancelles, avec les magnifiques photos qui m'avaient été proposées, et puis dernièrement, la cathédrale du Mans avec l'histoire des Plantagenets, et là, quelque chose de très sympathique aussi, travailler sur le scénario de l'histoire du département de la Sarthe, et belle aventure, puisque l'histoire commence évidemment à la Révolution française, là, juste après, où sont créés les départements en France.
2: Sinon, comment vous êtes rencontrés? Comment est née l'idée de travailler ensemble sur un ouvrage consacré à l'histoire de la Sarthe?
3: Moi, je connaissais Pascal, puisqu'on s'est déjà rencontrés, et puis, je ne sais pas, bon, les choses sont venues tout naturellement, puisque Pascal connaît particulièrement bien l'histoire du département, et puis voilà, donc, il proposait le scénario, bon, parfois, on travaillait ensemble sur certaines scènes, et puis, moi j'ai fait les dialogues en fonction des scènes qu'on a voulu faire apparaître. Je pense qu'on s'est parfaitement bien entendu, hein. Ça a coulé comme de l'eau de source entre lui et moi, et puis il fallait aussi travailler en collaboration évidemment avec notre dessinateur. Donc on a travaillé en parfaite collaboration et en osmose.
2: Et vous avez choisi la bande dessinée pour raconter cette histoire? Pourquoi ce format plutôt qu'un livre historique plus classique?
3: C'est l'éditeur qui a trouvé judicieux. C'est plus accessible peut-être. C'est susceptible d'attirer davantage de foule.
4: Je crois que ça se voulait tout public déjà depuis le départ. Et puis l'image de la bande dessinée permet de montrer les lieux, de montrer des personnages et de reconstituer aussi par moments les villes telles qu'elles étaient au 19e siècle.
2: La Sarthe, chronique d'un département. Comment est né ce projet? Qui a eu l'idée au départ de raconter l'histoire de la Sarthe en bande dessinée?
4: C'était une demande de l'éditeur. Il avait vu que la cathédrale du Mans avait très très bien marché. Et il s'est dit, c'est vrai que tout ce qui est comme pour Denis avec l'histoire des rillettes. Et il s'est dit, pourquoi pas parler du département? Et alors donc, belle aventure. Certainement un deuxième tome suivra, puisque là on s'arrête en 1914, donc à la Première Guerre mondiale.
2: En effet, vous racontez l'histoire de la Sarthe de 1789 à 1914. Pourquoi avoir choisi précisément cette période?
3: Il fallait un point de départ, un point d'arrivée. Bon, le point de départ, il était plus trouvé. C'était l'avènement, j'allais dire, officiel du département de la Sarthe, qui s'appelle d'abord le Haut-Maine, avant de s'appeler la Sarthe. Et puis après, on ne pouvait pas non plus, dans un seul album qui fait, je ne sais pas, 48 pages, on ne pouvait pas non plus raconter toute l'histoire de ce département, de sa création à nos jours. Donc voilà, on s'est arrêté en 14 parce que c'est l'orée de la Première Guerre mondiale, c'est une période de basculement et plus rien après la guerre de 14 ne sera comme avant, hein. Je pense qu'on peut dire ça. Et puis voilà.
2: Et pourquoi justement ce titre, La Sarthe, chronique d'un département 1789-1914?
3: Alors oui, vous avez raison de nous interpeller sur ce titre, mais on a trouvé que c'était mieux de parler de chronique plutôt que d'histoire du département, parce qu'il n'était pas question pour nous de faire une espèce d'œuvre universitaire. Enfin, on ne voulait pas faire une étude approfondie de ce qui a fait l'histoire de ces départements. Ce qu'on a voulu, c'est rapporter un certain nombre de scènes chronologiquement, dans leur ordre chronologique, d'où le titre de chronique, de scènes qui ont fait l'histoire de ce département à travers une multitude d'aspects de sa création en 1914. Voilà pourquoi on appelait ça chronique au pluriel.
4: Oui, c'est pas un livre d'histoire tel comme l'ont fait les manuels scolaires avec une chronologie. Là, il y a une histoire avec une famille qui fait le lien. Voilà. Et dans le scénario, il fallait qu'il y ait des grands passages où ça se lise en continu, c'est-à-dire qu'on ne voit pas que par des petites étapes.
3: Pascal a raison d'insister sur le fait qu'en même temps qu'on rapporte ces événements qui se succèdent dans le temps, on rapporte aussi l'histoire d'une famille qu'on a inventée qui s'appelle les Bordiers. Et à travers les différentes générations des Bordiers, on va vivre les différents événements historiques puisqu'ils vont participer au fil des générations à ces événements. Ils vont d'ailleurs, pour certains d'entre eux, quitter la campagne pour venir à la ville, connaître une espèce d'ascension sociale qui se poursuivra peut-être dans le deuxième tome pour les générations suivantes des Bordiers.
2: Alors quand on se lance dans un tel projet avec plus d'un siècle d'histoire à raconter, comment fait-on pour sélectionner les événements et notamment les personnages à retenir?
4: Déjà, on avait plusieurs objectifs. C'est de parler de tout le département, ne pas parler que du Mans. C'est vrai que beaucoup d'événements se passent au Mans, évidemment, c'est la préfecture. C'est le lieu où se passe malheureusement la plus grande partie de l'actualité, même au 19e siècle. Mais c'était de parler de chaque coin du département. Puis ensuite, chaque coin du département a des personnalités particulières qui sont nées, qui ont vécu ou qui y sont morts. Enfin bref, il fallait aussi prendre des inventeurs, des gens du monde culturel, des industriels, puis les gens de tous les jours, les habitants. Donc vous savez, beaucoup de choses. Il fallait que tout ça vienne progressivement dans l'histoire et rappeler comment aussi étaient les communications, parce que c'est un livre du 19e siècle, c'est le siècle pour moi de la communication, c'est-à-dire la communication qui change entre, on montre le garde champêtre au début qui monte sur ses trois marches sur un côté de l'église pour dire à la population voilà ce qui se passe, et puis plus tard l'arrivée des premiers journaux, et puis la communication par les voies, donc par d'abord les canaux, la création des canaux sur le sud Sarthe, et puis l'arrivée du train, ce qui est au milieu du 19e siècle, quelque chose de très très très important pour la vie économique de ce département.
2: Alors on imagine que les recherches historiques ont dû être importantes. Quelles ont été vos principales sources et avez-vous fait des découvertes surprenantes au fil de votre travail?
4: Alors, les sources, c'est un petit peu partout. Non, il y a beaucoup d'ouvrages quand même qui ont été écrits sur le département. Il y a aujourd'hui effectivement des sources internet, mais qui sont pas souvent fiables, parce que souvent mal recopiées, où il y a des gens qui se lancent dans des choses, dans des dossiers, mais sans vraiment vérifier l'information, donc il fallait revérifier, ce qu'on a fait tous les deux. Et puis, on avait déjà un petit peu les grandes idées, les grands thèmes. Donc, oui. Il y a quand même beaucoup de personnalités qui ont parcouru ce département. Ça a permis d'en redécouvrir, d'ailleurs.
3: Moi, je savais un certain nombre de choses, effectivement, sur ce département, qui n'est pas mon département de naissance, puisque je viens du sud-ouest, singulièrement de la Gironde et plus particulièrement de Bordeaux. Mais pour avoir fait le guide sur les villages de Sarthe et de Mayenne, effectivement, j'avais déjà un certain nombre de connaissances dans la tête. Et puis j'avais rencontré effectivement un certain nombre de personnages qui étaient liés aux différents villages, aux villes que j'avais traitées dans cette sorte de guide. Mais j'ai découvert des personnages romans que je ne connaissais pas. Alors Chape, j'avais entendu parler, évidemment. J'avais entendu parler aussi des Bollets, bien entendu. J'avais même entendu parler de Marie-Pape Carpentier, professeur à la Flèche, enfin, qui avait fait sa carrière à Flèche avant de créer les écoles maternelles. Et puis, alors, Pascal va rigoler parce que je vais à nouveau parler de la grande horizontale, comme on l'appelait au 19e siècle, de cette grande demi-mondaine qui se faisait appeler Liane de Pougy, qui est aussi célèbre que la Belle au Perrault au 19e siècle et qui était née à la Flèche. Bon, et puis, une autre femme tout à fait intéressante, la fameuse Teresa.
4: Teresa, oui, qui est décédée pas très loin de Freinet, hein, à Neuchâtel-en-Saunois, qui était vraiment une des personnalités, disons, de la chanson, on va dire, de la fin du 19e, et qui avait même ses entrées auprès de Napoléon III, mais surtout, ce qui est assez amusant, c'est juste avant la guerre 14, elle a été filmée. Et on a quelques petits bouts de Lina qui la montrent en train de chanter, mais enfin, elle chantait des chansons un peu, on va dire, graveleuses, un peu paillardes, presque, et surtout, c'est la chanson de fête de famille. Mais c'est une personnalité, et c'est une personnalité qu'on a un peu oubliée, qui a fini sa vie au nord du département.
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0: Parlons maintenant de l'écriture et de la réalisation de cette bande dessinée. Comment avez-vous travaillé ensemble? Comment vous êtes répartis les rôles entre les recherches, l'écriture du récit?
1: Pascal avait des idées très précises de scénario. Quand il pensait qu'il fallait qu'on représente telle ou telle scène, il faisait donc un découpage assez conséquent, enfin très précis. Et puis, évidemment, la plupart du temps, dans 90% des cas, j'adhérais à sa proposition. Et puis, dès l'instant où on faisait apparaître tel ou tel personnage dans telle ou telle case de la page qu'il avait imaginée, ben, c'était à moi d'imaginer des dialogues. Donc, je rédigeais des dialogues, je les lui proposais, il était d'accord, il n'était pas d'accord, et puis voilà comment on avançait. Et on avait des séances de travail qui étaient tout à fait régulières, hein, toutes les semaines. Bon, et puis il fallait ensuite proposer au fur et à mesure que les pages étaient réalisées, quant au découpage et quant à leur dialogue, il fallait qu'on les propose à notre dessinateur qu'on n'avait pas sous la main, puisqu'il travaillait à Lyon. Enfin voilà, on faisait des allers-retours constants entre notre travail d'écriture au Mans et puis le travail de dessinateur de Timothée à Lyon.
0: En effet, hein, pour donner vie à cette histoire en images, vous avez fait appel à Timothée Tostivin qui signe les illustrations. Pouvez-vous nous le présenter, nous expliquer comment s'est passée votre collaboration avec lui?
1: Timothée Tostivin, avec lui pour l'album sur les rillettes, et puis Grégory, chacun avait été satisfait de son travail, il lui a proposé donc de travailler sur cet album-là, qui était un projet beaucoup plus ambitieux que le travail sur les rillettes. Hein. D'ailleurs, si on crée sa plume, sa patte, son atmosphère a changé entre le travail qu'il avait réalisé pour l'album sur les rillettes et celui-là.
2: Oui, c'est tout à fait différent. L'album sur les rillettes, il y avait des très grandes vignettes présentées tout à fait différemment, tandis que là, effectivement, il y a beaucoup plus, je crois, de textes, et puis aussi beaucoup plus de lieux différents, de personnages différents. Enfin, c'est toute une autre ambiance qu'il a fallu recréer.
0: D'ailleurs, comment construit-on un récit qui reste fidèle à l'histoire tout en étant suffisamment vivant pour accrocher le lecteur?
2: Eh bien, je pense que le côté vivant, c'est l'histoire de cette famille avec des personnages que l'on suit. Et c'est pas une vignette avec une histoire à chaque fois. C'est plusieurs pages sur un même thème des fois. Et des fois, bah, juste un petit passage ou une référence pour faire tilt, pour que le lecteur puisse aller se renseigner ou pour le diriger vers une information. Mais c'est vrai qu'on a essayé d'être le plus complet, tout en étant aussi assez léger dans la démarche.
1: Voilà.
2: Ne pas envahir le lecteur.
1: C'est ça qu'on a essayé de faire. Alors, je ne sais pas si on a tout à fait réussi, on verra bien ce que nous diront les lecteurs, mais oui, être complet, apprendre des choses aux Sartois qui ne connaissent pas, pour beaucoup d'entre eux, la véritable histoire de leur département, leur apprendre des choses, leur faire découvrir que la Sarthe est un département qui a une belle et grande histoire, hein, où il s'est passé des choses, où il y a eu des avancements géniaux, célèbres, Chape par exemple, mais Bollet Chapé, etc., etc. Bon, et puis, comme le disait Pascal, c'est le parcours des Bordiers, de cette famille Bordier. Puis on revient très fréquemment dans le livre à leur bordage, à leur ferme, qui est située dans un village qu'on n'a pas véritablement localisé, mais on revient dans ce bordage où il se passe des choses au fur et à mesure des générations. Et d'ailleurs, la dernière vignette de l'album est bien une vignette du bordage, d'où l'on voit s'en aller le dernier fils des Bordiers qui part à la guerre.
0: À travers cette BD, on découvre aussi une Sarthe qui a beaucoup changé. Quels sont les grands bouleversements qui ont marqué le département entre 1789 et 1914?
2: Je pense qu'il y a un grand basculement à la moitié du 19e siècle, où jusque-là, on avait des petites industries, par exemple dans le Nord-Sarthe, à côté de Fresnay, on fabriquait toujours des clous depuis le Moyen-Âge, voire même plus vieux. Il y avait les ardoises, il y avait des choses comme ça, il y avait des tanneurs, il y avait la culture du chanvre, les tisserands à Fresnay, on en parle beaucoup sur deux pages en particulier, et il y avait Malicorne, il y avait des choses comme ça. Et puis est arrivée vraiment l'industrialisation avec des gens comme les fonderies d'Antoigné, avec les fonderies aussi au Mans, il y en a eu un petit peu partout, et puis l'arrivée du chemin de fer, des nouvelles technologies, ce qui fait que bah, le département s'est développé. Et après, il y a eu les compensations de guerre, il y a la guerre de 70, l'arrivée des tabacs et plein d'autres choses qui viennent donner du dynamisme économique au département. Et puis, il reste évidemment toujours des productions locales. Hein. On parle aussi du vin, il y a la forêt, il y a le bois, on fait des références à plein de choses. Et aussi à cette économie forte. Les gens, quand même, commencent à devenir un petit peu plus riches. Il y a les familles qui évoluent aussi. On montre les familles qui sont vraiment à la campagne au départ. Et puis, bah, évidemment, il y a les enfants qui commencent à partir vers les villes. Alors, ça peut être le Mans, on fait même référence aux enfants qui partent à Paris, parce qu'il fallait trouver du travail.
0: Parlons maintenant de la couverture de la BD. Pouvez-vous nous la présenter? Que représente-t-elle et pourquoi avoir fait ces choix d'illustration?
2: Alors, on voit apparaître, si vous regardez la page de couverture, on voit apparaître effectivement une péniche qui arrive, comme sur le canal. Et moi, ce qui m'avait marqué, c'était la commune de Fillet, hein, pas Fier, Fillet, à côté du Mont, au sud du Mont, où là a été fait un superbe pont type Eiffel, où passait le tramway. Donc, c'est les communications, hein, le 19e siècle, avec donc les canaux et le chemin de fer. Et au premier plan, bah, les anciens moyens de communication, c'est-à-dire les chevaux et la charrette, et deux personnages qui regardent évidemment le progrès arriver. Et puis, on a mis une église qui peut être celle de Sceaux-sur-Luisne ou d'autres communes de la Sarthe, avec un toit à bâtière qui est assez représentatif des églises du département. Et on a fait apparaître la tuile qui pour moi disparaît malheureusement du paysage, mais qui était très très présente sur les maisons encore au 19e siècle. C'est l'arrivée de l'ardoise qui a un petit peu modifié les couleurs de notre architecture locale. Voilà, et puis un beau ciel.
1: Alors si on peut dire aussi que la première de couverture se poursuit sur la quatrième de couverture. Si on ouvre le livre dans sa totalité, on a tout un paysage sous les yeux, hein, donc je pense qu'il faut être bien conscient de ça. Donc,
2: avec l'éolienne Bollée, le petit rappel.
1: L'éolienne Bollée, oui, qui rappelle ça, et puis la péniche qui circule sur la Sarthe. Voilà ce qu'on a voulu faire.
2: Juste un petit truc sur les couleurs, c'est que les couleurs, bah, c'est ces couleurs de ces tableaux de la fin du 19e siècle, vous savez, enfin vraiment, ou du début du 20e, c'est-à-dire on est entre les impressionnistes, ces couleurs que l'on retrouve sur les tableaux, et je trouve ça assez réussi pour refléter cette époque.
0: Sinon, si vous deviez présenter votre livre à quelqu'un qui pense ne pas être particulièrement intéressé par l'histoire, que lui diriez-vous?
2: S'il n'est pas trop passionné, il va apprendre plein de choses quand même, sans avoir tous les détails, et donc ça lui ira très bien.
1: Dans un article qui est récemment paru, je crois que le journal

0: fait allusion à la personne. Et le focus nous a permis de mettre sur chaque côté de chaque page, et de façon cette fois linéaire, c'est-à-dire à partir des différentes constitutions ou différentes étapes
1: de
0: France. On commence par le Royaume de France, ensuite la monarchie constitutionnelle, la Première République. Et à chaque fois, on voit les personnages locaux qui s'inscrivent dans cette histoire. Et donc, par exemple, dans la BD, on parle de Louis Bruyère, qui est un grand architecte, qui a créé les quinconces au Mans. Eh bien, vous allez retrouver un petit sujet sur Louis Bruyère qui vous en dit plus sur sa naissance, sur sa décès, et puis ce qu'il a fait réellement au Mans. Donc, on complète l'information, comme on prend à la suite René Négrier de la Crochardière. Alors, on en parle un petit peu, mais on sait après qu'il est maire du Mans, etc., que c'est un érudit. Et voilà, on va apprendre à chaque fois des choses sur ces personnages un petit peu en plus, comme dans un dictionnaire. Suite aux pages roses, on entend ce qu'on disait, les pages roses du Larousse, et bien c'est un petit peu la même chose. Et puis on a fait 8 focus vraiment importants sur des personnalités qu'on avait un petit peu oubliées, ou qui rappelaient un petit peu leur vie et leur œuvre sur ce département.
1: Alors il y a du texte à lire et des illustrations, donc c'est vraiment un moyen d'apprendre et de connaître des choses. Pour les lecteurs, je pense qu'il y en aura un certain nombre qui voudront savoir plus sur les personnages qui ont été évoqués dans les vignettes.
0: Alors évidemment, puisqu'on est sur Radio Alpes Ancêtres, c'est vrai que le Nord-Sarthe n'est pas oublié du tout, parce qu'on parle beaucoup de Fresnay, on parle même dans les personnages du Georges Durand, bien sûr, des Alpes Mancelles, on parle de Fresnay, c'est Tisserand, on parle de Mamers avec les inondations, puis les Halles, puis le passage. Enfin, il y a plein de choses, plein de choses à découvrir sur le secteur.
2: Pour celles et ceux qui ont envie de découvrir justement la Sarthe, chronique d'un département, où peut-on acheter la BD?
0: Alors, toute bonne librairie, je crois même qu'elle freinait la librairie de Fresnay là, et dans certains supermarchés, en surface.
2: Sinon, peut-être des séances de dédicaces prévues pour la BD?
0: Oui, tout à fait. Alors, le 11 septembre, de 15h30 à 19h30 au Leclerc d'Arsenay. Et le lendemain matin, le samedi 12, donc à la librairie de Fresnay, sur le marché, de 9h30 à midi. Voilà pour le Nord-Sarthe.
2: Et maintenant, quels sont vos projets pour la suite? Est-ce que vous avez de nouveaux projets en commun ou chacun de votre côté, sur lesquels vous pouvez déjà nous en dire quelques mots?
0: Bah, je pense que ce sera le numéro 2.
1: Il faudrait faire un livre 2. Oui, il faudrait, oui, je pense. On va bien voir quel est l'accueil de ce tome 1. Et puis, on ne peut pas parler de l'histoire de ce département sans continuer, effectivement, pour évoquer ce qui se passe après la Première Guerre mondiale. Il y a la Seconde Guerre mondiale, etc., etc. Il faudrait peut-être même en faire 3 tomes. En tout cas, il en faut un deuxième, oui.
2: Pour terminer cette interview, quel serait votre mot de la fin pour nos auditeurs?
1: Moi, j'ai envie de dire vive la Sarthe, et que les Sartois soient fiers de leur département, soient fiers de leur histoire. D'ailleurs, on a dédicacé le livre aux Sartois dont les générations ont façonné ce beau département et qui nous ont transmis une histoire et un patrimoine remarquables. Et l'expatrié que je suis, ou celui qui est devenu maintenant un Sartois, un peu d'adoption, signifie aux Sartois qu'ils doivent être fiers de leur département. Donc la Sarthe, ça n'est pas Clériette, quoique on évoque les rillettes quand même à un certain moment. Les Bordiers vont déguster des rillettes à Conéré. Bon, donc ça n'est pas Clériette, ça n'est pas que les 24 heures du monde, il y a toute une histoire qui fait que ce département n'est pas simplement, comme beaucoup veulent le dire, un département de ruraux.
0: C'est vraiment ça. Je crois que les Sartois se sous-estiment tout le temps. Il n'y a pas cette fierté. On pense toujours que c'est mieux ailleurs. Et ce n'est pas du tout vrai, pour avoir vécu aussi ailleurs. Et c'est vrai que c'est un département qui a vraiment bénéficié déjà des transports et de la communication, mais a une histoire, vraiment une histoire industrielle, une histoire de gens, de personnes qui ont traversé et parcouru ce département. Et je crois qu'il faut que ça continue. Il faut encore encourager les gens à venir s'installer et à créer.
2: Merci Monsieur Esquera et Monsieur Mariette d'avoir été nos invités, de nous avoir présenté la Sarthe, chronique d'un département 1789-1914, un ouvrage qui permet de redécouvrir notre territoire et son histoire d'une manière originale à travers bien sûr une bande dessinée. On vous souhaite beaucoup de succès pour cette nouvelle aventure et bien sûr de beaux projets pour la suite. Je vous dis à bientôt.
0: Merci.
1: Merci.
2: Au revoir. Au revoir.

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mardi 1er septembre, une nouvelle friperie a ouvert ses portes à Ciel-Guillaume, Restyle et vous, un commerce qui propose des vêtements de seconde main pour tous les styles et tous les genres, avec l'envie de donner une seconde vie aux vêtements tout en proposant une alternative à la mode traditionnelle. Pour nous présenter cette nouvelle boutique, son concept et les raisons qui l'ont poussé à se lancer dans cette aventure, nous recevons Delphine Lempereur, fondatrice de Restyle et vous.

0: Alors, Madame l'Empereur, bonjour.
1: Bonjour.
0: Alors, avant de parler de restylez-vous, parlons un peu de vous. Quel est votre parcours et qu'est-ce qui vous a amené à vous intéresser à la mode et plus particulièrement à la seconde main?
1: Eh ben, j'ai un BEP sanitaire et social. Avant, j'étais auxiliaire de vie. Donc, je m'occupais des personnes âgées, des personnes en situation de handicap. J'ai arrêté ce métier car les horaires me permettaient plus de voir mes enfants. Aujourd'hui, j'ai 7 enfants et en fait, je vois que les affaires sont énormément chères dans les magasins. Du coup, j'ai créé Restylez-vous pour une seconde vie de vêtements et surtout pour les gens qui n'ont pas trop de revenus, qui puissent au moins s'habiller avec un billet de 10 euros, un pull, un pantalon, un maillot.
0: Alors Lydie, de votre propre friperie, était-ce un projet que vous aviez depuis longtemps?
1: Ça fait un an que j'ai ce projet-là, du coup. J'ai voulu faire ça sur la Mayenne, notamment sur Évron. J'ai pas trouvé de local adapté pour ça. Et j'ai eu l'opportunité, du coup, d'avoir ce local à Sillé où j'ai saisi ma chance.
0: Et pourquoi avoir justement choisi Ciel-Guillaume pour installer votre boutique? Qu'est-ce qui vous a séduite dans cette commune et qu'est-ce que vous souhaitiez apporter aux habitants du secteur?
1: Eh ben, je me dis que Ciel-Guillaume, bon, il y a le train pour aller sur le Mans pour acheter ce qu'il faut au niveau vêtements, mais que c'est vrai qu'à Sillé, il n'y a pas du tout boutique de vêtements hormis Super U. Qu'à Évron, il y a quand même Discret Center. Et à Sillé, il n'y a rien, quoi. Puis bon, c'est aussi un peu une ressource à la famille. Mes parents habitent sur Ciel-Guillaume, mon frère habite sur Sillé et j'ai vécu à Ciel-Guillaume aussi, donc voilà.
0: Restyle et vous, c'est une friperie ouverte à tous les gens. Pouvez-vous nous expliquer concrètement le concept de votre boutique et ce que les clients peuvent y trouver?
1: Eh ben, ma boutique, en fait, elle correspond donc des vêtements de XS à grande taille en femme, homme, enfant, j'ai de 2 à 16 ans, j'ai du bébé fille et garçon, et puis j'ai aussi tout ce qui est chaussures, j'ai aussi tout ce qui est bijoux, boucles d'oreilles. Je vais aussi faire un catalogue de jeux d'occasion, ce qui est péricultrice aussi. Et alors une carte de fidélité là qui va se mettre en place. Et puis je vais voir aussi pour faire tout ce qu'il y a de la décoration vraiment éphémère au niveau des courses. Ce sera du Noël pour décembre. Il y aura Pâques pour avril. Donc voilà.
0: Justement, pourquoi avoir choisi d'appeler votre boutique Restyle et vous? Qu'est-ce que ce nom représente pour vous et quel message souhaitez-vous transmettre à travers ce choix?
1: Eh ben, en fait, on peut s'habiller à des très petits prix. C'est pas parce que, voilà, on achète un jean à 20 euros, on peut très bien acheter un jean à Restyle et vous à 4 euros, par exemple, et qui est aussi dans le même état qu'un neuf. Voilà, après, le nom Restyle et vous n'est pas forcément cherché. Le nom a plutôt été inventé, en fait. Le vous pour la clientèle et le Restyle pour faire un style de vêtements, des choses comme ça.
0: Vous avez fait le choix de proposer des vêtements pour tous les styles et tous les genres. Pourquoi était-ce important pour vous de créer un espace aussi ouvert et inclusif?
1: Eh ben, parce que d'une, alors moi au début, je voulais vraiment me focaliser sur de la grande taille parce que il y en a pas énormément et que même dans les magasins habituels, on n'en trouve pas. De base, c'était ça en fait mon projet. Et en fait, j'ai eu la chance d'avoir un local où la dame, elle m'a tout laissé dedans. Donc il y avait un peu de tout.
0: Dans votre boutique, comment sélectionnez-vous les vêtements que vous proposez? Quels sont vos critères, l'état, le style, la qualité, les marques, l'originalité?
1: Alors du coup, c'est du don. Donc j'achète en lot de temps en temps qui va me flasher à l'œil comme tout ce qui est du Disney, de la marque. Après, c'est que du don. Après, j'essaye aussi de mettre un peu pour tous les goûts, c'est-à-dire autant pour les personnes âgées que pour les jeunes, que pour les moins jeunes. Après, c'est compliqué aussi de devoir trouver un peu pour tout le monde. Mais j'essaye en tout cas de faire en sorte que tout le monde y rentre dans ma boutique, qu'il ressorte avec quelque chose et qu'il soit content de ressortir avec quelque chose. En tout cas.
0: Est-ce que vous souhaitez également proposer autre chose que des vêtements, des accessoires, chaussures, objets de mode ou pièces vintage?
1: Pour l'instant, c'est pas l'objectif. Après, moi, ce que j'aimerais, c'est de développer ma boutique dans d'autres secteurs, notamment Évron et l'Orne aussi. J'aimerais bien que ça se développe un peu plus parce qu'il n'y en a pas énormément par ici, hormis Le Mans et Laval, il y en a une qui vient de s'ouvrir. Mais après, il n'y en a pas énormément. Moi, ce que je veux, c'est développer ma marque, Restylez-vous, et de la mettre un peu partout.
0: Alors, la seconde main connaît un véritable engouement hein, depuis plusieurs années. Selon vous, qu'est-ce qui pousse aujourd'hui les consommateurs à se tourner davantage vers des vêtements d'occasion?
1: Bah, le prix déjà, faut pas s'étonner qu'un maillot Nike à 3 ou 4 euros dans une friperie, vous allez aller chercher à Intersport et ça vaut 25 euros, le choix il est vite fait quoi, on va quand même au prix.
0: Acheter de seconde main, c'est aussi donner une nouvelle vie à des vêtements. Est-ce que la dimension écologique et la lutte contre le gaspillage textile ont joué un rôle dans votre envie de créer cette boutique?
1: Ah bah oui, c'est la première chose d'une manière qui m'est arrivée à l'esprit, c'est d'arrêter de jeter des vêtements alors qu'on peut les réutiliser pour autre chose. choses, par exemple. Enfin, moi, j'ai 7 enfants, je peux vous garantir que du plus grand au plus petit, ils ont les vêtements, ils se font de main en main. Ma fille, qui a 18 ans, passe à sa sœur. Mes garçons, ils se passent les vêtements. Après, au niveau des tailles, il faut ajuster.
0: On peut avoir des idées reçues sur les friperies, vêtements abîmés, choix limités, difficulté à trouver sa taille. Qu'aimeriez-vous répondre à ceux qui n'ont encore jamais franchi la porte d'une friperie?
1: Eh ben, il faut le faire, parce que moi, je me dis qu'avec un billet de 10 euros dans vos poches, vous pouvez vous rhabiller un maillot, un pull et un pantalon. C'est pas parce que c'est de l'occasion, c'est abîmé ou quoi. On fait du tri, c'est du boulot, on trie les sacs qu'on nous donne, on les relave. Donc, c'est quand même du travail aussi pour nous. Et du coup, moi, je dis qu'il faut pas hésiter à franchir les portes des friperies, parce qu'on est aussi bien habillé avec de l'occasion que du neuf.

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1: Alors, depuis votre ouverture le 1er septembre, quelles ont été les premières réactions des habitants de Ciel-Guillaume? Est-ce que vous avez déjà rencontré votre clientèle?
2: Alors, j'ai déjà rencontré ma clientèle. Là, j'ai fait une braderie à Évron, on m'a tout de suite reconnu. En fait, j'ai ma clientèle de Sillé, j'ai aussi ma clientèle sur la Mayenne, du coup. Et franchement, c'est super. Je ne regrette pas, en tout cas, de l'avoir ouvert Rostillé.
1: Présentez-nous cette boutique sur Ciel-Guillaume. Qu'est-ce qu'on peut y découvrir? Comment est agencée, justement, la boutique?
2: Eh ben, c'est une boutique de 22 mètres carrés. Il y a un coin femme, un coin homme, un coin bébé. On a aussi un coin pour les chaussures. Voilà. Maintenant, c'est une boutique avec pas mal de vêtements. On change régulièrement les styles, la mode. Elle est ouverte du coup du mardi au jeudi de 10h à 19h sans interruption le midi. Elle est ouverte le matin, le vendredi matin, seulement de 10h à 13h. Et le samedi de 10h à 19h sans interruption.
1: Justement, quel public souhaitez-vous toucher avec Restylez-vous? Est-ce que vous vous adressez plutôt aux jeunes, aux familles, aux amateurs de vintage ou vraiment à tout le monde?
2: Alors à tout le monde, il n'y a pas un plus que l'autre. J'ai de tout, enfin, il y a du plus ancien au plus récent, il y a du plus jeune au plus ancien. Je touche vraiment tout le monde, il n'y a pas un style particulier.
1: Alors une friperie, c'est aussi un lieu où l'on prend le temps de chercher, d'essayer parfois de tomber sur une pièce inattendue. Quelle expérience souhaitez-vous faire vivre à vos clients lorsqu'ils entrent dans votre boutique?
2: En fait, j'aimerais leur faire découvrir des choses qu'il n'y a que eux qui peuvent avoir, en fait, c'est-à-dire, je sais pas, un maillot qui arrive de Paris ou qui arrive de n'importe où, en fait, mais qu'il n'y a qu'une cliente qui peut l'avoir. Après, ils peuvent essayer les vêtements.
1: Est-ce que vous accompagnez également les personnes qui souhaitent vendre ou donner leurs vêtements? Comment cela fonctionne-t-il concrètement?
2: Eh ben, du coup, quand les personnes veulent donner les vêtements, ils viennent à ma boutique ou ils m'appellent. J'ai un numéro de téléphone. Donc, ils me demandent si ils peuvent venir amener leurs dons à ma boutique, donc aux heures d'ouverture. Après, tout ce qui est achat, tout dépend de ce que c'est, en fait. Voilà, comme je vous disais tout à l'heure, si c'est du Disney, des choses de marque, des choses qui vont me taper à l'œil, je vais les acheter.
1: Ouvrir un commerce aujourd'hui représente un véritable défi. Quelles ont été les principales difficultés que vous avez rencontrées avant de pouvoir ouvrir Restylez-vous?
2: Alors déjà le local et puis le financement aussi, parce que c'est compliqué de se faire aider aujourd'hui pour ouvrir un commerce. Après, moi, administrativement aussi, c'est des papiers, c'est des nuits à faire un business plan. Enfin voilà, ça a été 15 jours là, non-stop, à travailler dessus. Et aujourd'hui, je suis fier de ce que j'ai pu ouvrir et de ce que je peux faire aujourd'hui pour la clientèle.
1: Rappelez-nous la gamme de prix pour votre boutique Restylez-vous.
2: Alors c'est de 50 centimes à 5 euros. Voilà, on a aussi des manteaux femmes qui sont entre 10 et 20 euros, tout dépend de la marque. On a des manteaux enfants, garçons, filles qui sont à 5 et des manteaux hommes qui sont entre 10 et 15 euros au niveau de la marque aussi.
1: Alors qu'est-ce qui vous plaît le plus dans votre activité? Est-ce le contact avec les clients, le plaisir de dénicher des pièces originales, de leur donner une seconde vie ou encore le fait de faire découvrir une autre façon de consommer la mode?
2: Alors vous savez, j'étais auxiliaire de vie, j'adorais la relation avec mes petits personnes âgées. Aujourd'hui, j'adore la relation avec la clientèle, en fait. Voilà, quand c'est, on va dire, un peu comme une boutique de famille, c'est, on vient, c'est du bonjour, on enchaîne les gens, voilà, enfin, il y a le sourire, tout ça, c'est super.
1: Pour celles et ceux qui souhaitent venir découvrir votre boutique, rappelez-nous où elle se trouve exactement sur Ciel-Guillaume.
2: Alors, elle se trouve au 5 rue du Cocardi, à Ciel-Guillaume.
1: Pour les informations pratiques, rappelez-nous les horaires d'ouverture de la boutique.
2: Donc, c'est du mardi au jeudi de 10h à 19h, le vendredi de 10h à 13h et le samedi de 10h à 19h sans interruption.
1: Si nos auditeurs souhaitent découvrir votre boutique, suivre les nouveautés ou avoir plus d'informations sur Restylez-vous, comment peuvent-ils vous contacter?
2: Eh bien, on a une page Facebook où on a plus de 51 000 vues. Donc, ils tapent sur Facebook Restylez-vous et ils vont tomber sur la page où on met nos événements. Comme là, j'ai fait la braderie d'Evron, donc c'était dessus, nos arrivages, tout ça. Et donc, sinon, bah, la boutique directement, ou alors sur mon numéro de téléphone au 06 31 11 75 40.
1: Et maintenant que Restylez-vous est ouvert, quelles sont vos ambitions et vos projets pour la suite? Avez-vous déjà des idées pour faire évoluer la boutique, proposer de nouvelles choses ou développer davantage le concept?
2: Alors j'aimerais développer davantage le concept, comme je vous ai dit, c'est de faire Restylez-vous, d'en faire un peu partout, au moins sur le secteur de la Mayenne, la Sarthe et l'Orne pour l'instant. Et le premier but, c'est de faire de la seconde main sur les marchés, c'est-à-dire instaurer la seconde main sur les marchés, parce qu'en fait sur les marchés on n'a que du neuf, et moi j'aimerais bien que la seconde main elle soit sur les marchés, donc ça sera dans un deuxième temps où je ferai je pense les marchés aussi, et que du coup, je ferai ma seconde main dessus.
1: Pour terminer cette interview, quel serait votre mot de la fin pour nos auditeurs ?
2: Je remercie toute ma clientèle qui est venue depuis le 1er septembre. Je ne pensais pas en avoir énorme. Et puis, s'ils veulent venir découvrir ma boutique 5 rue du Cocardie, ça sera avec joie et enchanté de leur faire découvrir mes petites affaires que j'ai un peu dénichées pour eux.
1: Merci Madame Lempereur d'avoir été avec nous pour nous faire découvrir Restyl et vous. Cette nouvelle friperie ouverte à tous, à tous les styles et tous les genres à Sillé-le-Guillaume. On vous souhaite beaucoup de réussite dans cette nouvelle aventure et surtout de belles rencontres avec vos futurs clients. Je vous dis au revoir.
2: Merci, au revoir.

0: Bonjour à tous.
1: S'il avait été annoncé après les incendies historiques de cet été, le gouvernement présente son projet de loi de modernisation de la sécurité civile au syndicat de sapeurs-pompiers en cette fin de matinée. L'intersyndicale qui lance aujourd'hui un mouvement de grève de 6 semaines, appelant à être à la hauteur des enjeux. Les syndicats réclament plus de moyens humains et financiers. Une grande manifestation est prévue à Paris à la fin du mois. À Paris encore, la réouverture de la Tour Eiffel ce matin après une journée de grève. Les salariés ont dénoncé les consignes passées samedi dernier lors d'une visite d'un groupe religieux hindou. Les femmes employées du monument avaient été écartées et remplacées selon la CGT, ce qui provoque depuis une vive polémique. L'exploitant reconnaît que ces conditions n'auraient pas dû être acceptées. Un casse estimé à 9 millions d'euros dans les Alpes-Maritimes. Le musée Renoir à Cagnes-sur-Mer a été cambriolé tôt ce matin. 4 tableaux, des portraits du peintre impressionniste ont été découpés et emportés par 2 individus. Mais 2 de ces œuvres ont été retrouvées, abandonnées dans leur fuite, selon le maire Brian Masson, qui salue la réactivité des forces de l'ordre. Le décrochage est spectaculaire en France, comme dans tous les pays de l'OCDE. Le niveau des élèves de 15 ans baisse nettement, selon le rapport PISA publié aujourd'hui, rapport qui évalue les connaissances en français et en maths. La France perd une place et est désormais au 27e rang des 91 pays évalués. Une rencontre Trump-Zelensky, c'est ce que propose le président ukrainien pour évoquer la défense antimissile avec le président américain. Alors que Kiev est visé par une nouvelle attaque aérienne la nuit dernière, des frappes russes qui ont fait au moins 2 morts et 7 blessés. Enfin, c'est reparti pour une nouvelle saison de Ligue des Champions avec les premiers matchs de la phase de Ligue ce soir. Premier club français en lice, Lille qui reçoit le Betis Séville. À 21h, on suivra aussi le Real de Kylian Mbappé face à l'Inter Milan avant de retrouver le champion en titre, le PSG, demain qui recevra Bratislava. C'est la fin de ce flash. Bonne journée.
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1: Grogne chez les pompiers. On est des assistants sociaux. Une trentaine de sapeurs-pompiers hors service ont manifesté hier leur colère et échangé avec des habitants sur leurs conditions de travail lors d'une mobilisation statique au Mans. On peut dire que c'est la goutte d'eau qui a fait déborder le vase. Les événements de cet été l'ont mis en lumière, reconnaît le sergent-chef Rodolphe Rouanet, délégué syndical sud du 10-72, très largement sollicité par les nombreux feux de forêt et espaces naturels dans le département. Les sapeurs-pompiers de la Sarthe sont en colère. Une grogne à la veille du début du mouvement national des personnels des services d'incendie et de secours prévu jusqu'au mardi 20 octobre. Une manifestation nationale est notamment prévue le 28 septembre à Paris, à laquelle participeront plusieurs pompiers sartois. Au total, une trentaine de sapeurs-pompiers professionnels hors service et en provenance des casernes du Mans Degré, du Mans Sud, de Sablé-sur-Sarthe et du 10-72 ont participé à une mobilisation statique près de la place Jacobin devant la fontaine du jet d'eau de 11h à 19h hier à l'appel de l'intersyndicale CGT Sud. Ils invitaient notamment les passants à donner une pièce pour financer le déplacement à Paris tout en échangeant avec eux pour leur exposer leurs difficultés. On veut une amélioration de la sécurité civile et repenser le financement des SDIS. C'est l'État qui décide, mais ce n'est pas lui qui finance. Le SDIS est financé par le département, les communautés de communes et les communes, les effectifs des sapeurs-pompiers professionnels et des personnels administratifs, techniques et spécialisés dépendent du financement comme les moyens matériels, même si notre financement cette année n'a pas baissé, reconnaît Rodolphe Rouanet qui a collé sur son polo une étiquette en grève au lieu de son galon. Les pompiers sartois aimeraient aussi recentrer leur activité opérationnelle. Il nous arrive de faire des interventions pour des carences d'ambulanciers privés ou des ascenseurs bloqués. Ça prend du temps, du matériel, poursuit le représentant sud. Clairement, on est des assistants sociaux et on fait beaucoup d'interventions qu'on ne devrait pas faire. Un point de vue partagé par Régis Golade, adjudant-chef au Mans Degré, pompier professionnel depuis 35 ans. En 2008, on était à moins de 10 000 départs en intervention contre 14 800 l'an dernier. On n'a plus le temps de se former, de faire des manœuvres, on perd en compétences. Pour m'y retrouver et garder des automatismes, je suis sapeur-pompier volontaire à Vallon-sur-Gée. Autre point de contestation, la santé et la sécurité des agents sur le terrain. On est soumis à l'exposition à la toxicité des fumées. On n'a que des cagoules qui protègent de la chaleur, mais pas des fumées. Même si au 10-72, on teste des cagoules filtrantes, indique Rodolphe Rouanet. Le sujet des retraites est aussi au cœur des revendications. On est assujetti aux fins de carrière comme tout le monde, mais tout pompier né après 1973 ne pourra pas partir avant 59 ans. On a forcément une dégradation de la condition physique, sans compter les déclenchements la nuit, les à-coups sur le cœur. Ce n'est pas bon psychologiquement, alerte Cédric Keravec. Vente de Bordeaux Chenel, les salariés sont soulagés. Le personnel de l'usine, l'huissier Bordeaux Chenel d'Ivry-l'Évêque, a appris hier que le groupe Alliance était intéressé par le rachat du numéro 1 d'Hériette. Les nouvelles sont positives, assuré hier en début d'après-midi Jimmy Legotte, représentant du personnel CGT de l'usine, l'huissier Bordeaux Chenel basé à Ivry-l'Évêque. Des mots particulièrement attendus par les 133 salariés du site sartois, alors que l'inquiétude planait depuis l'annonce fin août de la vente de l'usine de production d'oreillettes par le groupe Savencia. Parmi les craintes, le maintien des conditions de travail, notamment salariales, avait indiqué le délégué cégétiste à l'occasion d'un débrayage organisé le 1er septembre dernier, qui précisait par ailleurs qu'un CS extraordinaire se déroulerait hier matin. À ce stade, aucun repreneur n'avait été annoncé malgré des discussions bien avancées. C'est désormais chose faite. Nous avons le nom du potentiel repreneur Bordeaux Chenel. Il s'agit du groupe alimentaire Alliance qui possède déjà des sociétés dans le coin, comme Baillet à Sceaux-sur-Huisne. Le plus important pour nous aujourd'hui, c'est qu'on a la garantie qu'ils maintiennent tous les emplois, les contrats de travail, la rémunération. En l'état, on ne perd rien, il y aura même 28 postes supplémentaires. Si l'information est officielle, Jimmy Legotte reste cependant prudent. On part sur 2 mois de réflexion accompagnés de nos experts juridiques et comptables. La procédure officielle démarrera donc lundi prochain, à la suite de quoi le CS rendra son avis sur le rachat. Agriculture, tous les animaux attendus à la foire du Mans, comme un bol d'air après les épisodes de canicule, les éleveurs vont certainement savourer plus que d'accoutumer ce concours agricole dans le cadre de la foire du Mans qui démarre ce jeudi. Ils s'en délecteront d'autant plus que l'édition 2025 avait été fortement perturbée par l'épisode de fièvre catarrhale ovine. De nombreux animaux avaient été touchés, nous avions même dû annuler le concours en race charolaise et organiser les autres concours en mode dégradé avec moins de participants, rappelle Thierry Baudier, le commissaire général. Alors cette année, c'est un plaisir de se retrouver au concours agricole. Pour cette édition, tout se déroule normalement, se réjouit Thierry Baudier. 940 animaux sont inscrits et environ 290 éleveurs sartois et des départements limitrophes seront présents au centre des expositions. Parmi tous les concours agricoles, l'interrégional de la race charolaise aura lieu vendredi. Foire du Mans de jeudi à lundi, centre des expositions, gratuit le jeudi et le lundi, 5,50€ plein tarif du vendredi au dimanche, gratuit le vendredi et le samedi à partir de 19h, tarif réduit à 3,50€ pour les scolaires étudiants chômeurs, gratuit jusqu'à 12 ans et pour les PMR. Bonne Étable, 19 jeunes font leur entrée chez les jeunes sapeurs-pompiers. Les jeunes sapeurs-pompiers de Bonne Étable ont fait leur entrée. Adolescents et parents étaient conviés au centre de secours pour une réunion de reprise, l'occasion de présenter la nouvelle saison et la formation. Accueillis par Didier Pavé, capitaine et chef de centre, les jeunes sapeurs-pompiers ont écouté son discours avant que les nouveaux ne découvrent l'équipe qui les accompagnera tout au long de l'année. Cette saison, 19 jeunes répartis en 3 niveaux de formation composent la section, dont 6 nouvelles recrues. 4 jeunes sapeurs-pompiers arrivés au terme de leur cursus ont obtenu leur brevet de cadet et pourront prochainement intégrer un centre d'incendie et de secours de la Sarthe. Présente à cette rentrée, Marie-Laure Plévert, maire de Bonne Étable, a salué l'engagement des jeunes, mais aussi celui des parents très investis à leur côté. Pour certains jeunes sapeurs-pompiers, cet engagement s'inscrit dans une histoire familiale, dans les pas d'un parent ou d'un grand-parent, lui-même sapeur-pompier volontaire. Le sergent Anaël Guyard sera secondé par la première classe Mélanie Royal avec le caporal Nicolas Royer pour la partie sportive et plusieurs animateurs, Melvin, Coraline, Nolan, Jessica et Thomas. Les séances de formation auront lieu un samedi matin sur deux. La Guierche en fête s'empare d'Octobre Rose. Samedi 3, dimanche 4 octobre, l'association La Guierche en fête, présidée par Claudine Loignard, organise un week-end Octobre Rose avec de nombreuses activités au programme. Notre association La Guierche en fête organise pour la première fois une soirée exceptionnelle placée sous le signe de la solidarité et de l'espoir pour Octobre Rose. Lors de cet événement, les participants pourront notamment prendre part à une balade guidée de 4 km environ au départ du parc de la mairie à 17h30 qui coûtera 2€ par personne. Suivra une dégustation de fouets salés et sucrés préparés et cuits sur place par coup de fouet à la salle polyvalente à partir de 19h avec une animation musicale et sympathique animée par le groupe Totem au prix de 18€ par personne. Enfin, il sera possible de s'essayer à des séances de yoga accessibles à tous à la salle polyvalente le samedi matin de 10h à 11h30, le dimanche de 10h à 11h30 et de 15h à 16h30. Ces séances seront au prix de 15€ par personne. En participant, vous contribuez directement à soutenir la recherche et à rappeler l'importance du dépistage précoce. C'est un événement à ne pas manquer. Nous vous attendons un public nombreux lors de ce week-end des 3 et 4 octobre. Pour tout renseignement, contactez Véronique au 06 23 07 19 66, Claudine au 06 10 23 99 48 ou Chantal au 06 82 87 17 14. Don Franc en Champagne, des poèmes de Palestine mis en scène. Association France-Palestine Solidarité de la Sarthe propose dimanche une animation intitulée Poèmes de Palestine. Entre lecture, musique et hommage aux grands auteurs, l'événement entend mettre en lumière la richesse culturelle d'un peuple. Sur scène, 10 amateurs, dont l'un d'eux, Alain Beuchet, habite le village, donneront vie à 25 poèmes accompagnés de musiciens, une manière de témoigner de la créativité d'un peuple souvent réduit à son contexte politique. Les textes seront lus en arabe classique, puis traduits en français afin de permettre au public d'apprécier à la fois la musicalité originale et la puissance des mots. Une place particulière sera accordée à Mahmoud Dunwich, le plus connu dans le monde, et également à Refaat Alarer, écrivain réfugié en Angleterre. Au total, 9 poètes seront mis à l'honneur avec une variété de thèmes. L'amour, l'olivier, l'enfance, la terre, les fleurs d'amandier, l'espoir. Il ne parle pas que de la guerre, insiste Pascal Larue, metteur en scène. Dimanche à dimanche 13 septembre à 17h à l'espace Donfront. L'entrée se fera au chapeau. Beaumont-sur-Sarthe, la porte ouverte de l'antiquaire Damien Tison a conquis les visiteurs. Pour la troisième année consécutive, Damien Tison, l'antiquaire qui s'est rendu célèbre pour sa participation à l'émission Affaires conclues sur France 2, organisait ce week-end sa traditionnelle porte ouverte à son local de Beaumont-sur-Sarthe. Du 1er au 6 septembre, Damien Tison a invité chaque jour des professionnels de l'art, ce qui a aussi attiré un public d'avertis. Samedi, ce sont Julia Bergen et Apolline Richard de l'atelier Bergen Richard à Paris, toutes deux restauratrices de tableaux qui ont pu échanger avec le public. À la fin de cette nouvelle porte ouverte, Damien Tison était comblé notamment par les moments de partage avec les visiteurs, mais aussi une convivialité, une complicité avec les artisans d'art et confrères de l'émission télévisée qu'il avait invité. Saint-Léonard-des-Bois, Alpement, c'est l'athlétisme solidaire de l'association Vaincre la mucoviscidose. Lors des courses de la ronde des Alpes Mancelles organisées par l'association Alpes Mancelles Athlétisme le 21 juin dernier, le club avait décidé de reverser 1 euro par inscription à l'association Vaincre la mucoviscidose. Mercredi dernier, un bel élan de solidarité était au rendez-vous dans ce petit village niché en plein cœur des Alpes Mancelles. Fabrice Goyer-Thierry, le président d'Alpes Mancelles Athlétisme, a remis un chèque de 1200 euros à Jean-Marc Hune, le président de Vaincre la mucoviscidose Sarthe. Cette remise de chèque s'est déroulée en présence de Margot Baudon, licenciée au club d'athlétisme dont un membre de sa famille est atteint de cette maladie. À cette contribution du club s'est ajouté le produit d'un repas solidaire organisé par l'entreprise Durand et Fils de Fresnay-sur-Sarthe et notamment par Robin Durand qui est représenté par Camille Durand, également licenciée au club sportif, pour cette remise de chèque. Le sport, au-delà de la performance, doit aussi être synonyme de solidarité et de partage. C'est le fruit de plusieurs initiatives solidaires, souligne Patrice Goyer-Thierry. Jean-Marc Huneau a chaleureusement remercié Alpes-Mancelles Athlétisme ainsi que l'ensemble des participants et des partenaires ayant contribué à cette belle opération. La mucoviscidose en France touche une naissance sur 4500. Chaque année, environ 200 enfants arrivent au monde avec cette maladie qui longtemps a été synonyme de lutte quotidienne et d'avenir incertain. Grâce à la recherche, la maladie n'a pas disparu, mais elle a reculé. L'espérance de vie a progressé nettement grâce au modulateur de CFTR et à une prise en charge structurée. La mortalité pédiatrique est désormais très faible. Aujourd'hui, la recherche en France sur cette maladie grave permet d'écrire l'histoire avec plus de lumière. Ma mère, Christophe Anthony, nouveau sous-préfet, prône la force du collectif. À 48 ans, Christophe Anthony prend ses fonctions à la sous-préfecture de Ma mère. Une arrivée placée sous le signe à proximité du dialogue avec les acteurs du territoire. La cérémonie d'installation de Christophe Anthony, nouveau sous-préfet de l'arrondissement de Ma mère, s'est tenue hier au Monument aux Morts, en présence des autorités civiles et militaires, d'acteurs locaux et d'habitants. Âgé de 48 ans, il succède à Quentin Spooner sur décision du ministre de l'Intérieur. Arrivé dans la Sarthe samedi, il entend rapidement prendre ses repères et aller à la rencontre de ceux qui font vivre le territoire. Après avoir passé une partie de sa jeunesse en Grèce, il rejoint la France au moment de préparer son baccalauréat. Diplômé de l'Institut d'études politiques de Toulouse, il travaille 5 ans à la préfecture de police de Paris dans l'informatique et la sécurité avant de devenir attaché administratif puis directeur de cabinet du préfet de Meurthe-et-Moselle. Le nouveau sous-préfet affiche sa volonté de privilégier le terrain et le contact direct. J'ai envie de découvrir la région dont j'ai beaucoup entendu parler, notamment pour sa beauté, confie-t-il. Sa marque de fabrique sera la présence sur le terrain. Je tiens à rencontrer les acteurs locaux, à ouvrir les portes de la sous-préfecture pour les accueillir, mais aussi à sortir pour aller à leur rencontre. Pour Christophe Anthony, l'action de l'État repose sur la force du collectif et des solutions sur mesure adaptées aux spécificités de chaque dossier. Il sera présent aux portes ouvertes de la sous-préfecture à Mamers le samedi 19 septembre à 14h lors de la journée patrimoine. Mamers, 3 jours festifs et animés, braderie, musique, feux d'artifice, bal et caisse à savon du 11 au 13 septembre. Mamers propose un week-end d'animation pour tous. La rentrée s'annonce festive à Mamers du vendredi 11 au dimanche 13 septembre. La ville proposera 3 jours d'animation mêlant musique, commerce, spectacle et sport. Un programme pensé pour réunir habitants et visiteurs dans une ambiance conviviale. Les festivités débuteront vendredi À partir de 20h sur le plan d'eau, DJ Spider Prod donnera le ton de la soirée avec une animation musicale. Le samedi, le centre-ville sera animé par la traditionnelle grande braderie des commerçants. Toute la journée, les rues commerçantes accueilleront les visiteurs à la recherche de bonnes affaires. L'après-midi, la place Carnot sera également le théâtre d'un défilé de mode consacré aux boutiques locales. À 20h, la brasserie Image Malt invite le public à tester ses connaissances musicales lors d'un blind test aux thèmes variés. La soirée se poursuivra au plan d'eau avec le feu d'artifice, l'un des rendez-vous attendus du week-end, tiré sur l'eau. Le spectacle sera suivi d'un bal gratuit animé par l'orchestre Cristal. Le festival Demain Mers et le camping Les Portes du Perche assureront la buvette et la restauration. Dimanche, changement d'ambiance avec la troisième édition de la course de caisse à savon. Place Carnot, les concurrents s'élanceront dans une épreuve aussi originale que spectaculaire, devenue un rendez-vous de la Mamertine. Avec ce programme éclectique, Mamers compte bien faire de ces trois jours un temps fort de la rentrée entre animations populaires, rendez-vous commerciaux et moments festifs. Moulin Le Carbonel, la fête communale est de retour. Samedi, dimanche, le comité des fêtes moulinois organise sa fête communale, un week-end festif et convivial. Ouverture des festivités avec trois animations le samedi en début d'après-midi. Le traditionnel concours de pétanque qui se déroulera au stade de football avec le début des inscriptions dès 13h. Partie en doublette, tarif de 10€ par équipe avec un lot à chaque participant. Les amateurs de randonnée ne seront pas en reste avec une marche champêtre de 8,5 km, une halte gourmande à mi-parcours est programmée. Il s'agit d'une petite nouveauté pour cette année, gratuite mais sur inscription. Le départ sera donné à 14h au niveau du foyer rural de Moulin Carbonel en plein cœur de la fête. Les jeux champêtres font leur grand retour avec un début des activités vers 13h45. Pour le début de soirée, Chris Hansoun assurera l'ambiance avec des animations sonores dès 18h avant le lancement du grand bal champêtre. Vers 22h30, tirage du feu d'artifice musical mis en œuvre par Sainte-Barbe, artifice et financé cette année par la municipalité.

Et pour les plus gourmands, confiserie traditionnelle, restauration sur place en continu avec plateau, repas, sandwich, frites et une buvette pour rafraîchir les visiteurs. Renseignements et inscriptions 06 06 45 25 54 ou 06 33 67 52 64.

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Votre programme télé pour cette soirée du mardi 8 septembre, émission du divertissement avec Koh-Lanta, présentée par Denis Brognard sur TF1 à 21h10. All Stars, 18 concurrents traversent le monde avant de débarquer au sud du Panama sur un minuscule îlot baigné par les eaux du Pacifique. Camille, Charlotte, Christina, Clémentine, Dorian, Freddy, Jacques, Johanna, Laure, Lola, Maxime, Moussa, Nassi, Nicolas, Tania, Hugo, Vincent et Yacine, ces aventuriers vont vivre une mission totalement folle. Sur

France 2, Il était une voix, Céline Dion, un documentaire. Nagui revient sur l'histoire vocale de Céline Dion à travers des archives des deux Taratata auxquelles la chanteuse a participé en 95 et 87. Des archives rares et inédites, des performances emblématiques, des interviews, des analyses originales révèlent ce que cette voix raconte de la femme, de l'interprète et de l'artiste et propose un éclairage nouveau sur celle qui est devenue l'une des plus grandes artistes de la musique. Sur France 3, votre série policière La Stagiaire à 21h10. En première partie, zone interdite, l'enquête se poursuit à Castan pour retrouver le meurtrier de Manon Torres. Tout accuse Clément, le petit ami de la victime. En deuxième partie de la soirée, la mort et son double. À 22h, Constance et Boris trouvent leur présumée victime vivante alors qu'il venait annoncer sa mort à ses parents. Un mystérieux cadavre reste à identifier. Sur France 5, Mécanique du journalisme, un documentaire à 21h05, l'affaire Cahoussac. Fabrice Arfi, journaliste d'investigation à Mediapart, raconte son enquête de 2012 sur le compte caché à l'étranger de Jérôme Cahuzac, alors ministre du budget. En deuxième partie, à 21h55, l'affaire Big Malion, la journaliste Violette Lazare raconte son patient travail d'investigation sur l'affaire Big Malion qu'elle révélera dans un article de Libération. Sur M6, votre série dramatique 911 à 21h10, quand le ciel s'effondre dans l'espace, Athéna et Anne doivent faire face à des dangers de plus en plus importants. Leurs amis proches et lointains vont tout tenter pour les ramener saines et sauves. L'hélicoptère de la 118 continue de porter secours aux victimes de l'orage magnétique et des débris spatiaux. Sur Arte, un documentaire que la planète, le choix du réchauffement à 21h dès le 19e siècle, des chercheurs identifient les effets potentiels de l'industrialisation sur l'atmosphère et prédisent une hausse des températures due aux émissions de dioxyde de carbone. Après la Seconde Guerre mondiale, les scientifiques alertent sur l'impact des énergies fossiles. En pleine guerre froide, les stratèges du Pentagone envisagent d'utiliser les phénomènes climatiques comme des armes. Quelques suggestions pour les chaînes de la TNT, notamment sur Gulli. Un film d'animation vaillante à 21h05 dans le Brooklyn des années 1920. Georgia Nolan, une jeune fille pleine de rêves, vit avec son père Sean, un tailleur dont le passé tragique l'a marqué à jamais. Sa mère étant décédée à sa naissance, Georgia est élevée avec l'affection de son père et la compagnie de sa fidèle chienne dalmatienne, Amber. Profondément inspirée par les récits héroïques de son père, ancien capitaine des pompiers, elle nourrit une ambition ardente de devenir elle-même une pompier d'élite. Pour ce faire, elle s'adonne à des cascades audacieuses, défiant les lois de la gravité et de la prudence, dans le but de se préparer aux rigueurs de ce métier. Cependant, son père, inquiet pour sa sécurité, influencé par les préjugés de l'époque, lui rappelle que l'univers des pompiers est réservé aux hommes. Face à ces obstacles, Georgia doit naviguer entre ses aspirations, les attentes de son père, les conventions sociales de son époque, déterminée à prouver sa valeur et à réaliser ses rêves. Et on termine par TMC, qui vous propose un spectacle avec Madame Foresti. Madame Foresti est en pleine crise de la quarantaine, toujours aussi débordée. Elle raconte son quotidien avec dérision. Mère de famille névrosée ou parfaite et détendue, Florence Foresti épingle les petits travers des quadragénaires. En septembre 2014, l'artiste donnait le coup d'envoi de son nouveau spectacle au Théâtre du Châtelet avant d'entamer une tournée triomphante.

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2: Le mardi 8 septembre, C61 vous donne rendez-vous pour découvrir sa nouvelle saison culturelle. Une soirée qui permettra de lever le voile sur les spectacles, les artistes et les rendez-vous qui rythmeront cette nouvelle saison dans l'Orne avant de se poursuivre en musique avec un concert. Pour nous en parler, nous recevons Claire Aubrat, chef du bureau de l'action culturelle et de la diffusion au conseil départemental de l'Orne, mais surtout programmatrice C61. Alors Claire, bonjour.
3: Bonjour.
2: Pour commencer, pour celles et ceux qui ne connaissent pas encore C61, pouvez-vous nous présenter ce que c'est et nous expliquer quel est son rôle dans la vie culturelle de l'Orne?
3: Alors C61, c'est la programmation proposée par le département de l'Orne, par le conseil départemental, mais en partenariat avec différentes collectivités du territoire ou autres structures culturelles. Donc c'est C61, réseau des acteurs culturels de l'Orne. Et donc C61, c'est une programmation d'une saison culturelle de spectacles vivants tout public, une saison jeune public sur le temps scolaire et des festivals, donc le printemps de la chanson qui a lieu chaque année en mars et le festival Vibramôme, festival jeune public et familial à Flers qui désormais se déroule à l'automne. Et puis C61, ce sont aussi des actions culturelles à destination notamment des collégiens mais aussi du grand public en lien avec certains spectacles de la saison qui sont donc proposés. Donc vraiment C61, c'est la programmation portée par le département de l'Orne.
2: Et justement, vous êtes programmatrice pour C61, expliquez-nous un peu votre fonction, en quoi consiste votre travail au quotidien et comment construit-on une saison culturelle comme celle de C61?
3: Eh bien, mon travail consiste à choisir les spectacles qui seront présentés chez chacun de nos partenaires. Alors, pour ça, je vais voir beaucoup de spectacles lors de festivals ou même tout au long de l'année. Mais surtout, ce sont des choix qui doivent être faits en fonction du territoire, en fonction des contraintes qui sont les nôtres, c'est-à-dire évidemment les contraintes budgétaires, mais aussi les contraintes techniques par rapport aux salles, parce que C61 dispose d'un parc de matériel pour adapter les différentes salles dans lesquelles nous allons et proposer des conditions de représentation qui soient tout à fait professionnelles. Et puis les contraintes calendaires aussi pour réussir à organiser les choses au mieux tout au long de l'année. Donc vraiment mon rôle c'est de faire les propositions artistiques aux partenaires et de coordonner l'ensemble.
2: Alors le mardi 8 septembre, vous proposez une soirée pour découvrir la nouvelle saison culturelle C61 2026-2027. Concrètement, comment va se dérouler cette soirée? À quelle heure et où avez-vous rendez-vous avec le public?
3: La soirée se déroule à Alençon, à l'auditorium, comme nous l'avions proposé l'année dernière. Donc c'est le mardi 8 septembre à 19h30. Cette soirée se déroule en deux temps, avec d'abord la présentation de la saison culturelle 2026-2027, suivie ensuite d'un concert d'un groupe qui s'appelle Douard. Et puis, pour terminer la soirée, le traditionnel cocktail de clôture de l'événement.
2: En effet, hein, cette présentation de saison sera suivie d'un concert avec le trio Douard. Pour celles et ceux qui ne connaissent pas encore ce groupe, pouvez-vous nous en parler? Quel univers musical propose Douard et qu'est-ce que le public pourra découvrir lors de ce concert?
3: Alors, je pense que les gens qui ne connaissent pas Douard sont encore nombreux parce que c'est un groupe émergent, comme on dit. C'est un groupe qui propose du jazz contemporain mêlé à des musiques traditionnelles. Le groupe est composé de trois musiciens, c'est Florent Hermé à la contrebasse, Pierre Lordet à la clarinette et Clément Petit au violoncelle. Donc vraiment, ce sont de très beaux instruments qui se mêlent pour proposer ses compositions, parce qu'ils proposent leurs propres compositions. Et c'est une musique très inventive qui mélange encore une fois la musique actuelle et aussi les racines méditerranéennes, celtes. Voilà, c'est un beau mélange musical. Et ça me tenait à cœur d'accueillir ce groupe, puisque les trois musiciens qui le composent ont déjà eu des liens avec la saison culturelle C61, sont déjà venus dans l'Orne avec d'autres projets artistiques. Donc je trouvais assez chouette de les réunir avec Douard pour cette présentation de saison.
2: Et concrètement, qui peut venir sur cette soirée du mardi 8 septembre? Est-ce une soirée ouverte à tous et comment faut-il s'inscrire pour y participer?
3: Alors évidemment, c'est une soirée ouverte à tous, vraiment. On attend les gens du nombre possible. La soirée est gratuite, mais sur réservation. Il est important de s'inscrire en amont. On retrouve le lien d'inscription donc à la billetterie sur le site culture.orne.fr. Et voilà, il suffit vraiment de s'inscrire sur notre petit lien billetterie. Et c'est rendez-vous à 19h30, encore une fois, avec avec une partie de présentation de saison, suivie du concert et d'un cocktail de fin de soirée.
2: Et justement, pourquoi venir sur cette soirée du mardi 8 septembre ?
3: Eh bien, d'une part, pour découvrir effectivement le groupe Douar et profiter de ce concert gratuit, mais aussi pour découvrir l'ensemble des spectacles qui composeront la saison culturelle 26-27. Avec ma collègue Justine, on présentera l'ensemble des spectacles de la saison et on espère vous donner envie de venir découvrir chacun des spectacles dans l'Orne au cours de cette saison.
2: Pour celles et ceux qui souhaitent en savoir plus sur 1661 et découvrir l'ensemble de la programmation 2026-2027, où peuvent-ils retrouver toutes les informations ?
3: On retrouve toutes les infos sur le site culture.orne.fr, mais aussi sur les réseaux sociaux, que ce soit Facebook ou Instagram, en suivant Saison Culturelle C61.
2: Sinon, quelles sont les ambitions pour C61 dans les prochaines années ? Est-ce que vous souhaitez continuer à développer cette culture de proximité, aller encore davantage à la rencontre des habitants et faire découvrir de nouvelles formes artistiques au public ornais ?
3: Alors, c'est bien évidemment notre ambition. La Saison Culturelle 26-27 se poursuit comme à l'habitude. On a le Festival Vibramom qui arrive très bientôt, du 14 au 18 octobre à Flers, et j'espère avoir l'occasion de vous en dire plus. Et puis, encore une fois, le Printemps de la Chanson 2027 qui arrive pour sa 21e édition. Donc oui, on espère pouvoir continuer à proposer tous ces spectacles partout sur le territoire ornais.
2: Pour terminer, quel serait votre mot de la fin pour donner envie à nos auditeurs de découvrir cette nouvelle saison culturelle C61 2026-2027 et pourquoi pas de venir partager avec vous la soirée de présentation du mardi 8 septembre ?
3: Et encore une fois, c'est oser la curiosité, venez découvrir les artistes dont on va parler et puis le groupe Douar, et tout ça gratuitement pour ce qui concerne cette soirée de présentation du 8 septembre.
2: Merci Claire pour toutes ces précisions et pour nous avoir parlé de la présentation de la saison culturelle C61 2026-2027. On vous donne donc rendez-vous le mardi 8 septembre à 19h30 à l'auditorium d'Alençon pour découvrir cette nouvelle programmation afin de profiter aussi du concert du trio Douar. Une belle soirée en perspective pour lancer cette nouvelle saison culturelle. Je vous dis à bientôt.
3: À bientôt.
2: Au revoir.
3: Au revoir.
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5: Le dimanche 13 septembre prochain, la commune de Bourg-le-Roi va vivre au rythme des moteurs d'époque pour la 21e édition de son rassemblement de véhicules anciens de sa bourse d'échange. Et pour nous dévoiler les temps forts de cette journée, du concours d'élégance à la grande tombola et le travail de toute une équipe de passionnés, nous accueillons au studio de Radio Alpes-Mancel M. Gérard Lafosse, président de l'association Bourg-le-Roi Animation et Patrimoine. Bonjour.
6: Bonjour.
5: Donc une belle longévité pour cet événement, probablement le fruit d'un investissement de bénévoles passionnés. Alors, quel rôle jouent justement les bénévoles dans cette aventure ?
6: Ah ben, ils jouent le rôle de maximum, ils font tout, quoi. Voilà, moi je suis le président de l'association, et on organise deux manifestations dans l'année, donc la fête médiévale au mois de juin, et puis le rassemblement de voitures au mois de septembre, et les bénévoles, oui, ils installent, ils participent, c'est une association qui fonctionne pas mal, mais nous avons nos difficultés à cause du mauvais temps ou du trop beau temps, compliqué.
5: Probablement un amour de ces anciennes mécaniques pour organiser cet événement.
6: Oui, tout à fait. Côté médiéval, on aime bien les vieilles pierres, et puis là pour les vieux véhicules, on aime bien tout ce qui est un peu ancien, qui peut nous rappeler notre jeunesse et même encore plus, parce qu'on a des véhicules qui ont 100 ans, qui vont venir dimanche prochain.
5: Si on parle bénévolat, donc combien de personnes dans cette équipe de bénévoles de l'équipe de l'association Bourg-le-Roi Animation et Patrimoine ?
6: Oh, pour les voitures, on doit tourner à peu près à 40 personnes, quoi. Pour préparer avant, et puis le jour même de la fête, et puis démonter après. Enfin, c'est comme toute manifestation en plein air. Beaucoup de travail.
5: Alors justement, comment se prépare cet événement ? Je suppose que vous essayez chaque année de renouveler vos invités, peut-être d'avoir de nouveaux collectionneurs,
6: hein ? Oui, on a des contacts bien sûr avec les personnes qui sont des habitués, des fidèles, et puis on arrive à en contacter d'autres par courrier, par mail. En gros, on doit envoyer 300 courriers à peu près, 150 mails pour arriver à avoir des gens. Évidemment, tout le monde ne répond pas présent, ça serait trop beau.
5: Alors le jour J, le jour de l'événement, il faut accueillir tout ce monde dans ce petit bourg de Bourg-le-Roi. Alors comment est-ce qu'on s'organise pour accueillir tous ces véhicules et proposer donc cette belle exposition.
6: On s'installe sur le terrain de la tour, à côté de la porte Saint-Mathurin, là où a lieu classiquement la fête médiévale. Là, ce sont les voitures qui sont exposées. On essaie également d'organiser un parking pour les visiteurs qui viennent en voiture ancienne, parce qu'on les sépare un petit peu des autres véhicules. On a toujours un problème un peu de stationnement, la commune est petite, alors évidemment, c'est difficile de trouver des parkings, mais ça se fait.
5: Quel type de véhicule donc pourra admirer le public? Est-ce qu'on peut donner peut-être quelques noms qui vont la fierté de ce rassemblement?
6: Alors, on accueille principalement des voitures, quelques motos, quelques tracteurs également, mais beaucoup de voitures et des voitures avant 1955 et nous accueillons oui des vieilles Citroën, des B2, des C4, des Peugeot 201, 202, 302. Donc ça c'est des voitures qui sont quand même beaucoup plus rares maintenant, que l'on voit moins circuler. Et puis on accueille évidemment des voitures un peu plus récentes, des années 80, où là les gens retrouvent facilement la voiture qu'ils ont pu avoir dans leur jeunesse. Et puis toutes ces voitures sont installées sur le terrain. On leur donne une pancarte personnalisée qui permet justement aux visiteurs de savoir quelle est la marque de la voiture et puis quel est le modèle de la voiture. C'est le côté un peu pédagogique de l'affaire.
5: Et un des temps forts de la journée, c'est également ce concours d'élégance. Donc, alors comment ça se passe? Est-ce qu'on peut en savoir plus?
6: Alors là, une partie des gens qui le souhaitent, qui sont venus en vieille voiture, passent devant un podium et puis présentent leur véhicule, expliquent ce qu'ils ont pu faire sur ce véhicule pour qu'il soit dans l'état où il est actuellement. On note également les costumes des gens, parce que c'est très très joli d'avoir une belle voiture, mais d'être costumé de l'époque du véhicule, c'est encore mieux. Donc c'est ça le concours d'élégance, c'est la présentation et du véhicule et des personnes également, et on fait un classement et on remet des coupes ensuite.
5: Qui sont ces personnes qui composent le jury?
6: Alors ce sont des membres de l'association et puis des gens que l'on prend dans le public, de façon à ce que ce soit un éventail assez large.
5: Alors, ces véhicules seront tous installés sur le terrain, mais est-ce qu'on peut les voir circuler dans la journée?
6: Alors non, pour nous c'est une manifestation statique, c'est-à-dire que c'est une exposition, donc les véhicules sont exposés, ils ne tournent uniquement que pour la présentation, le concours d'élégance.
5: Peut-être arriver tôt pour les voir arriver sur la commune.
6: Oui aussi, mais ils arrivent échelonnés tout au long de la matinée. Et puis il y a un deuxième spectacle également, ce sont les visiteurs qui viennent avec leur vieux véhicule aussi. Donc c'est une deuxième exposition en quelque sorte.
5: Donc en parallèle de ce rassemblement se déroule une bourse d'échange. Alors que va-t-on trouver sur cette bourse d'échange qui se déroule toute la journée dès 9h?
6: Alors ce sont des privés, ce ne sont pas des professionnels, qui viennent avec des pièces de voiture ou de la documentation, des revues techniques ou éventuellement des voitures miniatures. Et voilà, c'est en gros c'est un vide-grenier mais uniquement spécialisé pour l'automobile, les motos bien sûr.
5: Combien d'exposants à peu près c'est...
6: Là j'ai une quinzaine d'exposants qui sont inscrits, donc oui, on peut arriver à 18 exposants. C'est pas mal parce qu'il y a beaucoup de rassemblements de voitures qui ne font pas ou ne font plus de bourse d'échange. C'est notre côté supplémentaire.
5: Chaque année également, ce rassemblement de véhicules d'époque à Bourg-le-Roi, c'est une grande tombola, une belle tombola qui est organisée puisqu'on peut gagner une Renault Mégane Cabriolet. Alors comment est-ce que vous faites chaque année donc, pour organiser cette tombola?
6: Alors en priorité, c'est trouver le véhicule. C'est de plus en plus compliqué. Pour évidemment rapporter un petit peu d'argent, il nous faut trouver un véhicule qui soit pas trop cher, qui soit en état, qui soit présentable et qui attire l'œil. C'est pour ça qu'on fixe un peu sur des cabriolets. C'est toujours tentant de rouler cheveux au vent. Voilà, donc c'est une Renault Mégane qu'on a trouvé cette année. Date de 2001, quelque chose comme ça. Donc déjà plus de 20-25 ans. Puis On l'a fait tourner sur le terrain, justement, parce que pour bien montrer que c'est un véhicule roulant. Et on vend les billets par carnet de 5. Et on fait un tirage, bien entendu, à la fin de la journée. Et on a une série de lots un peu de valeur, la voiture. Et dans chaque carnet, il y a un lot de consolation.
5: Voilà, donc une belle journée en perspective, un beau dimanche à passer à Bourg-le-Roi. Ce sera le dimanche 13 septembre avec ce rassemblement de véhicules d'époque. Alors peut-être quelques détails pratiques pour les visiteurs qu'on espère nombreux.
6: Alors tout simplement, suivre le fléchage dans le village qui est quand même très petit. On flèche pour indiquer la destination et où on peut se garer et où les véhicules sont stationnés. Donc voilà, et puis il est encore temps, si vous avez un véhicule ancien et vous voulez participer, il est encore temps de s'inscrire.
5: Quelques consignes aussi par rapport au fait qu'on peut venir en famille, mais on laisse l'animal domestique à domicile.
6: Voilà, oui, parce que on est juste à proximité du parc animalier, donc on ne veut pas qu'un chien s'échappe, aille rejoindre les animaux du parc, qui ça créerait un peu la panique dans le parc. Donc oui, les chiens sont interdits sur le site de la manifestation.
5: Et est-ce qu'on pourra se restaurer sur place ?
6: Alors ça, on peut se restaurer, on fait des sandwichs classiques, des frites, des gâteaux, il y a une buvette bien entendu. Et voilà, alors on offre par contre un plateau repas aux gens qui sont inscrits avec des vieilles voitures, mais ça se fait évidemment avant pour gérer la tendance. On a encore quelques jours pour pouvoir s'inscrire.
5: Voilà, et comme on le dit toujours, donc la meilleure récompense des bénévoles, c'est de voir le public nombreux se déplacer sur les événements. On sait que cette année, c'est pas facile côté météo, donc on vous espère une journée bien clémente, du soleil, mais pas trop, pas de pluie. Qu'est-ce qu'on peut espérer de plus ?
6: C'est le principal. Nous avons souffert assez à la médiévale avec la canicule. On voudrait avoir une manifestation en septembre qui soit calme.
5: Voilà, profitez de cette belle journée pour aller faire un petit tour du côté de Bourg-le-Roi. Est-ce que le musée de la broderie sera tout ouvert pour l'occasion ? Ça pourrait
6: être oui, tout à fait. Le musée est ouvert. C'est le moment également d'en faire la promo.
5: Voilà, une belle journée à Bourg-le-Roi. On compte sur vous.
6: Merci.
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0: offrir un spectacle nocturne ce vendredi 11 et ce samedi 12 septembre. Les remparts du château vont s'animer dès la tombée de la nuit grâce à un mapping. Et pour en parler, nous avons le plaisir d'accueillir Mathieu Grandet, directeur du musée du château de Mayenne. Bonjour.
1: Bonjour.
0: Donc ce mapping a été conçu sur mesure pour épouser la façade du château de Mayenne. Alors comment ce travail visuel va s'associer avec l'architecture du site et que va concrètement découvrir le public lors de cette projection?
1: Eh bien, ce mapping, il s'inscrit, donc ce son et lumière, en fait, hein, comme on pouvait dire précédemment, un mapping architectural, il s'inscrit dans le cadre de la programmation autour de notre exposition temporaire de la case au pixel, archéologie du jeu vidéo. Donc, voilà, c'est ça qui nous a donné envie de faire vivre la façade du château différemment lors de ces deux soirées. C'est vrai que le public est habitué à voir cette façade, à s'y balader, à se balader dans la cour sans forcément regarder la façade. Donc c'était une double envie, une envie de faire vivre la façade autrement et puis une envie de donner à voir toute l'histoire du jeu, des jeux très anciens il y a plus de 2000 ans aux jeux vidéo aujourd'hui, prendre vie sur cette façade avec une projection en fait, et qui avec une projection continue qui va durer pendant les 3 heures de 21h à minuit, et puis tous les 15 et les 45, donc toutes les demi-heures, 21h15, de 21h15 à 23h45, et là un spectacle de 10 minutes autour de l'histoire des jeux va prendre cours sur cette façade. Donc ça va vraiment être assez spectaculaire, innovant et en lien avec notre expo.
0: Et on profite de ces deux soirées, donc on rappelle ce vendredi 11 et ce samedi 12 septembre. Alors au-delà de ce spectacle donc qui est proposé, est-ce qu'on peut parler du musée? Donc quel rôle joue-t-il dans la découverte et la compréhension de l'histoire du château de Mayenne?
1: Alors le musée, c'est un musée avec un discours double qui présente à la fois les vestiges des différentes périodes d'occupation du bâtiment, donc puisque le bâtiment est occupé depuis le 10e siècle, donc c'est le palais carolingien civil le plus ancien en Europe, donc c'est le premier objet de ce musée, c'est ce bâtiment civil carolingien. Et puis sont présentés aussi les collections, les objets en fait qui ont été découverts au cours des fouilles archéologiques qui ont été menées à la fin des années 1990, et notamment une collection assez exceptionnelle de pièces de jeu, donc des jeux d'échecs, des dés, du trick-track qui est l'ancêtre du backgammon et qui sont présentés. Et en plus, en ce moment, on peut en profiter pour voir l'exposition temporaire autour de l'histoire, l'archéologie du jeu vidéo. Donc ça, et qui est une expo assez intéressante parce qu'elle est interactive et il y a plus de 30 jeux. Il y a 130 pièces qui sont présentes dans l'expo, dont 30 jeux vidéo jouables à disposition du public. Et vendredi et samedi soir, le musée sera lui aussi ouvert gratuitement pour permettre au public de découvrir à la fois le mapping et à la fois l'expo et le château.
0: Il y a quelques journées du week-end des Journées européennes du patrimoine. Est-ce qu'on peut dire ce que propose le château de Mayenne à cette occasion?
1: Oui, donc le château sera ouvert gratuitement aussi 19 et 20 septembre, donc à l'occasion des Journées européennes du patrimoine. Et donc, on est sur une double proposition, des propositions classiques de découverte du site en visite express, avec des jeux ou autour aussi des éléments d'architecture médiévaux. Et puis, en plus, on a, toujours en lien avec notre expo, dans les deux jours, le club rétro d'une association de conservation et de mise en valeur du jeu vidéo qui sera là, qui s'appelle 3Hit Combo, et le public peut venir avec ses vieilles consoles, avec ses vieux ordinateurs, ses vieux jeux, ses éléments un petit peu en mauvais état, et ils pourront les bricoler ensemble avec les bénévoles du club rétro et puis leur redonner une nouvelle esthétique et pour qu'ils fonctionnent de nouveau.
0: Les jours et horaires d'ouverture du musée du château de Mayenne pour celui qui souhaite effectuer un déplacement?
1: Donc on est ouvert 6 jours sur 7, du mardi au dimanche, de 10h à 12h30 et de 14h à 18h. Et l'entrée à 5€, mais gratuite pour les moins de 18 ans et gratuite pour tout le monde le soir du mapping et pendant les journées du patrimoine.
0: Eh bien, merci à vous, Mathieu Grandet, pour ces informations. On espère que nos auditeurs effectueront ce déplacement, donc notamment ce vendredi 11 et samedi 12 septembre pour ce spectacle que vous leur proposez donc sur les façades du château de Mayenne. Merci, à bientôt.
1: Au revoir.
0: Au revoir.
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0: Bonjour à toutes et tous. Les pompiers se mobilisent à partir d'aujourd'hui pour réclamer plus d'effectifs et de moyens. Une colère qui éclate après un été où ils ont été mobilisés sur tous les fronts pour de nombreux incendies. L'intersyndicale a déposé un préavis de grève jusqu'au 20 octobre pour peser sur le projet de loi de modernisation de la sécurité civile. Il est présenté ce mardi par le gouvernement. Et dans l'Aude, le feu actif depuis vendredi est désormais fixé. Il a brûlé 225 hectares autour de la commune de Puy-Laurent. Annonce ce matin des pompiers qui sont encore 70 sur place pour éviter toute reprise des flammes. Trafic toujours perturbé en gare du Nord à Paris. De nombreuses annulations de TGV et d'Eurostar ce matin et d'importants retards sur les lignes. En cause un accident de personne dans l'Oise, les liaisons vers les Hauts-de-France ont pu reprendre à la mi-journée, mais des perturbations restent possibles jusqu'en fin d'après-midi. La France perd une place au classement PISA et est désormais 27e des 91 pays évalués. Publié tous les 3 ans, il a pour objectif d'évaluer les connaissances en mathématiques, en lecture et en sciences des élèves de 15 ans au sein de l'OCDE. Et celui des Français est en chute libre depuis 2019 avec de fortes inégalités sociales qui persistent mais aussi de genre. La Chine est en tête, premier pays européen du classement, l'Estonie. En Israël, le Premier ministre dans la tourmente après la parution d'une enquête sur le 7 octobre. Un livre à venir affirme que Benjamin Netanyahou avait été informé des intentions du Hamas quelques jours avant l'attaque terroriste par le président des Émirats Arabes Unis et qu'il n'aurait pas transmis l'information. Un mensonge total sur le cabinet du chef du gouvernement israélien, mais l'opposition s'insurge et appelle à sa démission. Et puis du foot ce soir avec le retour de la Ligue des Champions et avant de retrouver le vainqueur de l'an dernier, le PSG, demain. Première rencontre de la phase de Ligue avec notamment Lille qui reçoit le Betis Séville à 21h, mais aussi Real Madrid, Inter Milan et Porto Manchester City. C'est la fin de cette édition. Bon après-midi.
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À Champfrémont, quatre enfants âgés de 5 à 10 ans ont profité de leurs vacances à l'écodomaine Rêver ailleurs pour laisser libre cours à leur imagination. Pendant leur séjour, ils ont imaginé réaliser ensemble un livre consacré aux chèvres présentes sur le site. Une belle aventure collective qui leur a permis de découvrir l'écriture, l'illustration et le monde animal tout en partageant leur idée et leur créativité. Pour nous raconter cette aventure, nous recevons aujourd'hui deux de ces quatre auteurs de ce livre, Églantine et Charles.

0: Alors bonjour à tous les deux.
1: Bonjour.
0: Alors pour commencer, est-ce que vous pouvez vous présenter tous les deux? Quel âge vous avez? Dans quelle classe allez-vous rentrer cette année? Et surtout, d'où venez-vous?
2: Je m'appelle Mélantine, j'ai 7 ans, je vais rentrer en CE1, j'habite à Champrémont.
3: Je m'appelle Charles, j'ai 10 ans, je vais rentrer en CM2 et j'habite à l'air dans le Nord.
0: Alors sinon, vous avez passé vos vacances à l'écodomaine rêvé ailleurs. Champrémont, qu'est-ce qui vous a le plus plu dans ces vacances? Qu'est-ce que vous avez aimé faire et découvrir sur place?
2: Faire le livre dans les animaux.
3: Un peu comme Églantine, aller dans les animaux et faire le livre.
0: Pendant ces vacances, vous avez aussi participé en effet à la réalisation d'un livre. Pourquoi avez-vous eu envie de participer à cette activité? Est-ce que vous étiez tout de suite partant pour vous lancer dans cette aventure?
2: Parce que c'était amusant et on avait envie de parler un peu des animaux.
3: J'ai pas vraiment d'explication.
0: L'activité t'a plu tout de suite?
3: Oui.
0: Alors comment vous avez d'ailleurs confectionné ce livre? Quelles ont été les différentes étapes depuis la première idée jusqu'à la réalisation du livre?
2: Charles et moi, on a tellement regardé les animaux qu'on avait envie de faire un livre.
3: Au début, on voulait faire des dessins de chèvres et après on a eu l'idée de faire un livre. Et après, c'est parti comme ça et après on l'a fini.
0: Alors justement, de quoi parle ce livre? Quelle histoire avez-vous imaginée autour des chèvres de l'écodomaine rêvé ailleurs?
2: On a étudié le commande, on a étudié les comportements des chèvres et après on a écrit sur les livres tout ça.
3: On a observé le comportement des chèvres du coup et c'est un livre documentaire qui raconte un peu leur comportement et ce qu'elles font et tout ça.
0: Justement, pourquoi vous avez choisi de mettre à l'honneur ces chèvres de l'écodomaine? Qu'est-ce qui vous plaît chez elles?
2: Parce que c'est les stars.
3: Parce que c'est les stars de l'écodomaine.
0: Donc ces chèvres, elles ont une place particulière dans votre histoire.
2: Oui.
0: D'ailleurs, qu'est-ce que vous pouvez nous raconter sur les chèvres de l'écodomaine rêvé d'ailleurs? Comment sont-elles? Quel est par exemple leur caractère? Qu'est-ce que vous avez appris sur elles durant ces vacances?
2: On a étudié Abricot, c'est une chèvre. On a vu qu'il avait une très grande barbichette et qu'il ressemblait à son père. Et il y avait aussi Barbouille. Barbouille, c'est un prince avec tous les autres gars.
3: Aussi, il y avait Arc-en-Ciel, qui est très sage et qui suit beaucoup ses amis, par exemple.
0: Concrètement, qu'est-ce que l'on découvre justement dans le livre? Qu'avez-vous choisi de raconter à travers les textes et les images que vous avez réalisées pour accompagner votre histoire? Qu'est-ce qu'on apprend dans le livre?
3: On apprend leur comportement, leur hiérarchie dans les animaux qui vivent à l'écodomaine.
0: Vous avez choisi comme titre les chèvres de l'écodomaine. Pourquoi vous avez choisi ce titre?
2: Parce que c'est les chèvres de l'écodomaine et parce qu'on avait envie de choisir le titre de l'écodomaine.
0: Alors qu'est-ce que vous retenez tous les deux de cette expérience? Qu'est-ce qui vous a le plus plu dans le travail d'écriture, de création et de réalisation du livre?
3: Prendre des photos et voir que le livre il avance.
2: Un peu pareil que Charles. Et écrire et s'amuser.
0: Alors d'ailleurs, savez-vous si votre livre, Les chèvres de l'écodomaine, va être diffusé et présenté au public?
3: J'aimerais bien, moi.
0: Alors sinon, une petite question plus personnelle. Tous les deux, qu'est-ce que vous aimeriez faire plus tard? Quel métier aimeriez-vous exercer quand vous serez grand?
3: Fermier, moi.
2: Moi, vétérinaire.
0: Oui, donc ce rapport aux animaux que vous avez notamment découvert avec ces chèvres et bien sûr ce livre. Alors pour finir, quel est votre mot de la fin? Qu'est-ce que vous retenez de cette belle expérience? Quel souvenir allez-vous garder de la réalisation de ce livre?
2: D'être tous les deux et d'avoir été avec les geeks et d'avoir fait le livre.
3: Quand on comprenait les photos, les chèvres, elles étaient intéressées par l'appareil photo. Du coup, elles venaient nous voir et... on avait des photos un peu bizarres, du coup. C'était drôle.
0: Alors, merci Églantine et Charles d'avoir partagé avec nous cette belle aventure autour de la création du livre Les chèvres de l'écodomaine, rêver ailleurs. Une expérience qui vous aura permis de laisser parler votre imagination, de travailler ensemble et surtout de garder de beaux souvenirs de vos vacances à l'écodomaine. Bravo à vous deux et bravo également aux deux autres jeunes auteurs qui ont participé à cette belle aventure. Je vous dis au revoir à tous les deux.
2: Merci.
3: Merci, au revoir.

0: Poursuivons maintenant notre magazine consacré à l'écriture d'un livre un peu particulier, puisqu'il a été imaginé et écrit par des enfants autour des chèvres de l'écodomaine rêvé ailleurs. Après avoir reçu Églantine et Charles, nous avons aujourd'hui le plaisir d'accueillir Aurélie, propriétaire de l'écodomaine rêvé ailleurs, mais également maman d'Églantine et Violette, deux des quatre enfants à l'origine de ce joli projet. Alors Aurélie, bonjour.
1: Bonjour.
0: Pour commencer, pouvez-vous vous présenter à nos auditeurs et nous parler de votre parcours?
1: Oui, donc j'ai l'écodomaine rêvé ailleurs. C'est des hébergements insolites, 5 hébergements dans un endroit en pleine nature, au calme, avec des hébergements en toute intimité, équipés de spa ou de bains nordiques. Et au centre de l'écodomaine, nous avons un grand parc avec des animaux.
0: Depuis quand êtes-vous propriétaire de l'écodomaine rêvé ailleurs et comment est née l'envie de vous lancer dans cette aventure?
1: Donc c'est la deuxième saison. L'envie est là depuis un moment, mais voilà, ce n'était pas dans l'urgence, il y avait les enfants, le Covid qui sont passés par là et puis voilà, plusieurs facteurs déclenchants. J'étais alignée aussi avec moi-même et du coup je me suis lancée dans cette aventure.
0: Et on rappelle que l'écodomaine rêvé ailleurs se trouve à Champfrémont. Qu'est-ce qui vous a attiré dans ce lieu et qu'est-ce qui vous plaît particulièrement dans cet environnement?
1: Alors j'habite sur place, moi j'ai déjà un chalet en rondin sur place et donc à chaque fois quand je recevais des amis ou des personnes ici, ils me disaient mais Aurélie, il faut que tu fasses quelque chose, ton lieu c'est un petit paradis, donc voilà, c'est ce qui m'a fait réfléchir et voilà, fait réfléchir au fur et à mesure des années et fait ouvrir cet écodomaine.
0: Rappelez-nous, qu'est-ce que cet écodomaine rêvé ailleurs, que peut-on y découvrir et quelles sont les différentes activités ou particularités qui font vivre ce lieu?
1: Donc on peut y dormir à la nuitée ou plusieurs nuits, de mois de février, mars selon la saison à décembre. On peut également donc y faire des ateliers, des retraites créatives, des retraites bien-être. J'ai eu également une retraite d'écriture là cet été. Donc voilà, je suis ouverte à toute proposition sur le sujet, sachant que c'est un lieu voilà en pleine nature et au milieu des animaux.
0: Pourquoi avoir choisi le nom de rêver ailleurs pour votre écodomaine? Qu'est-ce que ce nom représente pour vous et quelle histoire se cache derrière ce choix?
1: C'est une invitation voyage. J'aime beaucoup le voyage, ça fait partie de ma vie et du coup j'avais envie d'emmener les personnes en voyage, par exemple dans la cabane indonésienne, on part en voyage à Bali. Donc toute la décoration est de Bali, la porte vient de Bali, les statues, tout le monde me dit mais quand on est là en fait on est transporté, on oublie complètement qu'on est à Champfrémont en pleine campagne et on a l'impression d'être immergé ailleurs. Il y a une personne récemment qui m'a dit mais j'ai l'impression d'avoir gagné une épreuve à Koh Lanta en fait et d'être partie très loin ailleurs, alors que c'est une personne qui habitait à 10 minutes d'ici. Donc c'était très marrant quand même.
0: Rappelez-nous les logements qu'on retrouve justement sur cet écodomaine.
1: Donc on a une roulotte avec un spa jacuzzi, la roulotte Kala, la roulotte au cœur des animaux. Donc les deux roulottes sont pour deux adultes et éventuellement deux enfants supplémentaires. Ensuite nous avons la yourte avec un bain nordique et la cabane indonésienne également avec un grand bain nordique. Et pour finir, la tente Lotus, donc avec une grande tente avec un toit transparent où on peut voir les étoiles.
0: Cet été, quatre enfants en vacances à l'écodomaine rêvé ailleurs ont imaginé et réalisé un livre consacré aux chèvres du site. Pouvez-vous nous présenter ces jeunes auteurs? Qui sont-ils et comment se sont-ils rencontrés autour de ce projet?
1: Oui, dans les enfants, il y a mes deux filles et également donc Charles et Hortense, deux enfants qui sont devenus amis. En fait, ça fait la cinquième fois qu'ils viennent en vacances ici depuis deux ans à l'écodomaine. Et ça a été fusionnel entre eux. C'est voilà une relation comme une évidence. Et les enfants, donc quand ils viennent ici, ils passent leur temps dehors, dans le pré, quel que soit le temps, à jouer avec les animaux, à courir, à raconter des histoires, à jouer. Et là, cet été, ils sont venus pendant la canicule et les enfants ont pris la table, leur petite table d'enfant, les chaises, et ils se sont installés sous le grand chêne où il y avait toujours du vent en fait et ils étaient à l'ombre. Ils ont fait ça tout seuls et ils ont commencé à colorier, à dessiner et je les voyais faire, je disais, oh tiens, c'est bien, et ils sont sérieux, puis ils étaient très bien en fait, ils étaient au meilleur endroit pour être au frais et ils se sont pris en fait à leur propre jeu en commençant à écrire un petit livre et puis après les pages sont venues de plus en plus en disant mais attends, il faut qu'on raconte, il faut qu'on dise aux autres personnes cette chèvre-là, les copines avec celle-ci et bah, par exemple Bambino il a des pampilles et les pampilles on nous demande souvent à quoi ça sert et tout ça et voilà, tout est précisé dans le livre et il y a beaucoup d'amour également dans cette histoire.
0: Alors, est-ce que les enfants vous ont sollicité dès le départ pour mettre en œuvre ce projet? Comment avez-vous accueilli leur idée et de quelle manière les avez-vous accompagnés dans les différentes étapes de la réalisation du livre?
1: Alors, ils m'ont pas du tout sollicité. Ils sont partis tout seuls dans leur aventure. Après, quand je l'ai découvert, forcément, ben, j'ai été, voilà, suivie et épaulée. Et ils ont fait ça pendant une semaine, avec des coupures, bien sûr. Ils n'étaient pas toute la journée, mais ils ont passé un bon moment, quand même, à écrire ce livre. Et ils ont passé, donc, une bonne partie de la semaine à écrire leur livre, à s'immerger, en fait, au cœur des animaux encore plus pour vraiment avoir tous les détails. Voilà.
0: Et concrètement, quel travail les enfants ont-ils réalisé pour donner vie à ce livre ? Ont-ils participé à l'écriture, à l'illustration, au choix des personnages et de l'histoire, ou encore à la mise en forme de l'ouvrage ?
1: Ah, la totalité, complètement, que ça soit l'écriture, la mise en forme, les dessins, ils ont pris des photos aussi, les supports photos, la totalité, on est intervenu dans rien.
0: Pouvez-vous nous rappeler le titre de ce livre ?
1: Non.
0: Pouvez-vous nous rappeler le titre de ce livre et nous préciser combien de pages il compte ?
1: Les chèvres de l'écodomaine, et donc il fait 52.

0: Alors pour l'instant, il n'est pas en vente, mais il est disponible à l'éco-domaine.
1: Après cette expérience, est-ce que les enfants ont déjà de nouveaux projets ensemble? Ont-ils envie de poursuivre cette aventure, d'écrire un nouveau livre ou de se lancer dans un nouveau projet autour de l'éco-domaine rêvé ailleurs?
0: Alors, ils sont déjà revenus en fait en vacances et ils ont réécrit un autre livre, là cette fois sur l'ensemble des animaux de l'éco-domaine, donc pas que sur les chèvres. Donc voilà, ça leur a resservi une deuxième fois d'expérience et ils ont également composé une chanson. À la base, c'est sur la chanson de Maître Gims, la parisienne, et en fait, ils l'ont adaptée sur le thème des chèvres. Voilà, donc ils ont composé des paroles qu'ils ont adaptées sur la chanson. Et ils ont créé une danse derrière, un spectacle. C'est très riche en création.
1: Et justement, pourquoi venir découvrir l'éco-domaine rêvé ailleurs? Qu'est-ce que vous aimeriez que les visiteurs viennent y découvrir, vivre ou partager en venant chez vous?
0: L'éco-domaine, c'est en famille, c'est des moments de complicité. Moi, ce que j'aime ici, c'est voir les enfants en toute sécurité, avec les animaux, courir dans le champ, jouer avec de l'eau, avec de la terre, à des jeux très simples, un retour en fait à la simplicité, mais qui est tellement agréable à voir. Et ici, il n'y a aucune tablette, aucun écran. Et tous les enfants, en fait, à chaque fois, ils sont tellement attirés par les animaux que tout le monde, à chaque fois, il n'y a pas eu une exception, les enfants passent leur temps dehors. Et les parents sont tellement heureux de voir leurs enfants comme ça, de retour à des choses simples, en fait, à la simplicité de la vie. Voilà, c'est des choses qui me font plaisir, ça.
1: Pour les personnes qui souhaiteraient en savoir davantage sur l'éco-domaine rêvé ailleurs, découvrir le lieu ou suivre son actualité, comment peuvent-elles vous contacter?
0: Oui, alors soit par téléphone au 06 76 04 30 95, soit par mail, donc à l'adresse mail suivante, contact@rêveailleurs.com, ou sur Facebook ou Instagram, éco-domaine rêvé ailleurs.
1: Sinon, quels sont vos projets, vos ambitions pour l'éco-domaine rêvé ailleurs? Avez-vous de nouvelles idées ou de nouveaux projets que vous aimeriez mettre en place prochainement?
0: Un nouvel hébergement va être en cours pour l'hiver, là, oui, 2026.
1: Pour terminer cette interview, quel serait votre mot de la fin?
0: Eh bien, au plaisir de rencontrer tout le monde. Voilà, ici, l'éco-domaine, que ce soit pour des couples, amis, entre familles, c'est un lieu convivial, chaleureux, avec qui j'aime partager de bons moments comme cela, voilà.
1: Merci Aurélie d'avoir accepté de nous rencontrer pour cette interview et de nous avoir fait découvrir un peu plus l'éco-domaine rêvé ailleurs et cette belle aventure autour du livre écrit par les enfants. Nous avons pu découvrir comment est né ce projet, le travail réalisé par les quatre jeunes auteurs, mais aussi ce que cette expérience leur a apporté. Une belle initiative qui montre que les vacances peuvent être aussi l'occasion de laisser libre à son imagination, de créer, de partager de beaux projets autour de la nature et des animaux. Nous vous souhaitons une très belle continuation à l'éco-domaine rêvé ailleurs et beaucoup de réussite aux jeunes auteurs dans leurs futurs projets. Je vous remercie encore, je vous dis à bientôt.
0: Merci à vous. Au revoir.

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3: Aujourd'hui, nous parlons prévention et santé des seniors sur notre territoire. Perte de mémoire, risque de chute. Pour garder la forme et l'autonomie après 60 ans, l'association d'aide à domicile AMAEL UNA PI Alençon-Perche déploie une série d'ateliers gratuits et ouverts à tous à Beaumont-sur-Sarthe, Sougé-le-Gannon et Ouassou-le-Petit. Pour nous présenter ce programme, nous accueillons sur l'antenne de Radio Alpes-Mancelles Violaine Durand, chargée de prévention chez AMAEL UNA PAP. Bonjour Violaine.
4: Bonjour à tous.
3: Alors pour commencer, est-ce que vous pouvez nous présenter cette association et nous expliquer en quoi consiste précisément votre rôle de chargé de prévention?
4: Alors l'association AMAEL UNA PI Alençon-Perche est une association d'aide à domicile. Dans la Sarthe, nous avons deux agences, une agence à Beaumont-sur-Sarthe et une agence à Mamers. Et également, une agence à La Ferté-Bernard. Actuellement, nous proposons des activités prévention et mon poste de chargé de prévention consiste à créer du partenariat et proposer des ateliers divers qui plaisent au public senior notamment. Et voilà, l'objectif c'est vraiment de déployer sur le département de la Sarthe, en tout cas dans le Nord, des ateliers de prévention comme les ateliers de mémoire ou les ateliers prévention des chutes.
3: Et au-delà de ces ateliers de prévention, donc quel type de service est-ce que propose l'association AMAEL UNA PAP?
4: Alors, comme association d'aide à domicile, nous proposons comme service de faire les courses, les soins d'hygiène aussi des personnes. Il y a une aide à la mobilité, une aide aux activités sociales et puis l'entretien du cadre de vie également. Au niveau de notre association, nous proposons également un service de téléassistance et nous avons un service de portage de repas, donc ce qui peut intéresser vos auditeurs.
3: Donc concrètement, lorsqu'une personne âgée ou sa famille souhaite faire appel à vos services ou tout simplement se faire conseiller, à qui doit-elle s'adresser?
4: Ils peuvent contacter l'accueil de notre association au 02 33 80 42 60. Je répète, 02 33 80 42 60. Le siège de l'association se trouve à Alençon au 79 bis cours Clémenceau.

0: Donc venons-en au sujet qui nous intéresse aujourd'hui, donc ces ateliers mémoire et prévention des chutes. Alors à qui sont destinés ces ateliers que vous déployez sur le territoire ?
1: Donc ces ateliers sont destinés aux personnes de 60 ans et plus. Ce sont des ateliers qui sont financés par la commission des financeurs de la prévention de la perte d'autonomie de la Sarthe. Et donc ce sont des ateliers qui sont entièrement gratuits pour les participants.
0: Donc pour organiser ces ateliers sur le territoire, vous appuyez sur des acteurs donc présents sur chaque territoire. Est-ce qu'on peut présenter ces structures partenaires ?
1: Oui, donc il y a l'association Le Repère, dont le siège social est à Sougé-le-Gadelon. Donc c'est une association qui propose des activités pour les personnes qui sont atteintes d'un cancer ou qui ont eu un cancer, et c'est également ouvert aux personnes qui aident, qui accompagnent les personnes atteintes d'un cancer. Et puis j'ai envie de dire que tous les bénévoles sont les bienvenus aussi pour participer à la dynamique de cette toute jeune association, mais qui propose énormément d'activités et qui était juste indispensable sur le secteur.
0: Une association qui communique avec Radio Alpes-Mancelles.
1: Ah oui.
0: Merci à eux.
1: Ça ne m'étonne pas. Ils sont dynamiques. Et l'objectif, voilà, c'est de faire profiter le maximum de personnes des activités, des services qu'ils peuvent proposer. Et puis, il y a également d'autres partenaires, comme les centres sociaux. Donc, le centre social de la Haute-Sarthe, à Oisseau-le-Petit, et également le centre social Georges Ruault, à Beaumont-sur-Sarthe. Voilà nos partenaires, en tout cas sur les ateliers mémoire et l'atelier prévention des chutes que nous allons mettre en place cette année.
0: Donc on va parler pour commencer de ces ateliers mémoire. Alors concrètement, comment vont se dérouler ces ateliers ?
1: Alors, les personnes qui sont intéressées par ces ateliers, notamment que ça soit en partenariat avec le centre social de la Haute-Sarthe ou le centre social Georges Ruault, ils peuvent contacter directement le centre social ou alors me contacter au 07 56 37 36 38 pour l'atelier de Sougé, mais de toute façon avec ce numéro moi je renseigne toutes les personnes sur le déroulement des ateliers, sur les dates, les horaires et la possibilité d'inscription, parce qu'il y a un nombre maximum de participants. On part sur 10 participants pour chaque atelier.
0: Alors est-ce qu'on peut en savoir un petit peu plus avant qu'ils vous appellent sur comment se déroule un atelier mémoire, et puis est-ce qu'on doit s'engager sur plusieurs ateliers ? Comment ça se passe ?
1: Oui, en fait, l'objectif, c'est vraiment que les personnes puissent bénéficier, voilà, de cette dynamique. Donc, c'est bien de pouvoir participer sur du long terme à ce type d'atelier, parce que là, le cerveau a besoin, voilà, d'être stimulé. Et si on prend cette habitude, là, de le faire travailler régulièrement, c'est plutôt intéressant. Et c'est là où on va voir des bénéfices. C'est la raison pour laquelle on a doublé, alors on n'a pas pu encore le faire sur tous, mais notamment à Beaumont-sur-Sarthe et Sougé-le-Gadelon, cette année il y aura 2 ateliers par mois. Linda, Alexandra, Laetitia, ce sont les animatrices de ces ateliers mémoire, proposent diverses activités, donc ça peut être des exercices sous forme de dictées, des rébus, des petits problèmes de mathématiques, je dis petits, parce que effectivement l'objectif c'est vraiment d'avoir des activités diverses et variées, plaisent comme ça à tout le monde, et puis parfois effectivement on s'arrache un petit peu les cheveux parce que le problème est un petit peu compliqué, mais après voilà, les animatrices font en sorte d'avoir des activités un peu plus légères, voilà, et d'alterner les exercices.
0: Vous avez parlé de 10 personnes maximum par atelier, on peut parler de la dynamique de groupe, comment ça se passe? Est-ce qu'il y a quelques moments donc d'échange, de convivialité également qui vont clôturer chaque atelier?
1: Ah oui, voilà, donc un moment convivial clôture chaque atelier, mais j'ai envie de dire que la convivialité elle a lieu du début jusqu'à la fin, et là j'ai recontacté les personnes qui s'étaient inscrites l'année dernière pour savoir si elles souhaitaient reconduire leur participation, et vraiment, enfin, j'ai eu au téléphone des personnes qui nous disaient bah oui, le groupe était vraiment chouette, parce que ce qui est bien c'est que les personnes s'entraident les unes les autres. autres. Et c'est ça qui est intéressant. C'est pas simplement l'animatrice qui est présente pour aider, non, les personnes s'entraident entre elles. Bah, des fois, il y a aussi des petits challenges, hein, quand il y a des couples qui sont présents, c'est à celui qui réussira le mieux les exercices. Donc, et l'atelier se termine par un moment convivial, donc une boisson et puis

0: entretenir sa mémoire, mais il faut également garder bon pied, bon œil. Et là, vous proposez également des ateliers de prévention des chutes.
1: Oui, cette année, pour la première fois, donc en partenariat avec le centre social Georges Rouault, nous organisons des ateliers. Il y en aura 8 au total sur la prévention des chutes ou comment garder l'équilibre, parce qu'on sait qu'avec effectivement, avec l'âge, petit à petit, les personnes âgées peuvent avoir, une perte, une fonte musculaire, et puis avoir des troubles de l'équilibre. Donc l'objectif, c'est vraiment d'apporter des conseils, et puis aussi des habitudes de vie pour éviter les chutes, mais aussi apprendre à se relever, parce que malheureusement, si ça arrive, c'est aussi bien de savoir se relever, et d'apporter des conseils sur l'aménagement du logement. Donc nous avons plusieurs intervenants qui seront présents. Il y aura l'association du pain sur la planche qui sera représentée par madame Ophélie Lamotte, qui est diététicienne, donc qui pourra apporter des informations, des conseils sur l'équilibre alimentaire. Il y aura également un deuxième intervenant, monsieur Gérard Bois, qui est professeur de Qigong ou Qigong selon, qui proposera 4 séances d'initiation au Qigong, et qui donnera aussi des conseils, une activité physique pour permettre aux personnes de travailler sur leur équilibre. Et pour finir, notre ergothérapeute Romane, qui est salariée de l'association Amael UNAPAP, interviendra pour donner des conseils d'aménagement du logement, mais aussi pour apporter des conseils sur le matériel dont les personnes peuvent bénéficier pour leur faciliter la vie. Et la dernière séance, qui aura lieu au mois de novembre, regroupera 2 professionnels, donc Romane ergothérapeute et également madame Ophélie Lamotte, diététicienne. L'objectif, c'est de finir sur un moment convivial, comme d'habitude, sur la préparation d'un goûter et puis une dégustation tous ensemble, pour voir un petit peu quels ont été les bénéfices de ces 8 séances.
0: Donc bien évidemment, il faut participer à chacune des séances.
1: Oui. Le programme a été conçu pour que les personnes participent à l'ensemble des séances. Alors après, oui, on peut avoir un contretemps, ça c'est pas un souci, ça arrive à tout le monde, mais l'objectif, c'est vraiment que les personnes participent aux 8 séances.
0: On est sur des groupes également limités à 10 personnes, comment ça se passe?
1: On est parti sur 10-12 personnes maximum.

0: sont intéressés pour s'inscrire, que ce soit aussi bien sur les ateliers donc pour la mémoire ou alors pour garder bon pied, bon œil, comment ça se passe, à qui doit-on s'adresser?
1: Alors au niveau des centres sociaux ou au niveau de l'association Le Repère, vous aurez toutes les informations, bien entendu. Après, moi je vais vous donner mes coordonnées téléphoniques pour prendre les inscriptions et pour orienter les personnes, les renseigner. Donc vous pouvez me contacter, Violaine, au 07 56 37 36 38. Je répète, 07 56 37 36 38. Et ce que je voulais ajouter, c'est que par rapport à l'atelier prévention des chutes, celui-ci commencera le mardi 22 septembre et il finira le mardi 24 novembre. Les séances auront lieu de 14h à 15h.
0: Voilà, on prépare sa rentrée, donc comme les enfants, on prépare la rentrée. Bon, elle est un petit peu plus tardive. Vous pouvez prolonger vos vacances. En tout cas, on compte sur vous pour participer. Donc l'offre en plus, elle est gratuite. Donc profitez-en. Qu'est-ce qu'on pourrait ajouter de plus, justement, pour que nos auditeurs vous rejoignent sur ces différents ateliers qui se déroulent à proximité de chez eux?
1: Concernant les ateliers prévention, donc nous proposons aussi d'autres ateliers que l'on appelle les ateliers voisinage. L'objectif, c'est de rassembler au domicile d'un bénéficiaire ou dans un lieu comme un centre social un groupe de personnes isolées, et pour les faire se rencontrer et passer un moment agréable ensemble, un moment convivial. Donc ça peut être sous forme de jeu, sous forme de chansons, sous forme de préparation d'un repas ou de réalisation de jardinière. Voilà, les activités sont variées. Donc nous proposons tout un panel d'activités pour les personnes en fonction de leurs besoins et puis de leurs envies, parce que l'objectif final, c'est quand même que les personnes prennent du plaisir à venir nous voir et à participer aux ateliers.
0: Eh bien, merci Violaine pour toutes ces informations, et peut-être rappeler donc le territoire d'intervention de l'association AMAEL UNAPAP.
1: Alors, le Nord-Sarthe, il y a donc trois agences, La Ferté-Bernard, Mamers et Beaumont-sur-Sarthe, et nous intervenons aussi dans l'Orne et dans quelques communes de l'Eure-et-Loire. Et pour l'Orne, effectivement, le territoire est beaucoup plus vaste.
0: Voilà, souvenez-vous-en bien, gardez bon pied, bon œil, et restez fidèles à Radio Alpes-Mancelles. Merci Violaine.
1: Merci beaucoup Jacqueline.

0: Bonjour à toutes, bonjour à tous. La mairie de Paris apporte son soutien et sa solidarité aux salariés de la Tour Eiffel évincés. Emmanuel Grégoire annonce l'ouverture de 2 enquêtes pour, dit-il, comprendre la chaîne de décision, une en interne et une autre de la ville de Paris. Cela fait suite à la mise à l'écart des femmes employées du monument lors de la visite d'une délégation religieuse hindoue samedi dernier. Décision absurde, inique et inacceptable pour l'élu socialiste. Les personnels des hôpitaux publics mobilisés, des manifestations dans plusieurs villes, à Toulouse, à Clermont-Ferrand ou encore à Strasbourg. L'intersyndicale mène des actions symboliques pour dénoncer la mort silencieuse de l'hôpital et le mépris du gouvernement. Deuxième jour au procès de l'assassinat de Federico Martina Rambourou, ce rugbyman argentin abattu à Paris en mars 2022. Depuis ce matin, c'est la personnalité des 2 principaux accusés qui est évoquée à l'audience. Présentés comme meilleurs amis à l'époque des faits, ils sont revenus sur leur appartenance au GUD, le syndicat étudiant d'extrême droite depuis dissous. Le procès doit durer jusqu'au 25 septembre. Moins d'un an après celui du Louvre, le musée Renoir cambriolé. 2 voleurs sont entrés par effraction un peu avant 6h du matin dans le musée situé à Cagnes-sur-Mer, dans la dernière demeure du peintre. Ils ont découpé les pistons tenant 4 tableaux. 2 des œuvres ont été retrouvées, abandonnées dans leur fuite, alors que la police municipale arrivait sur place 5 minutes après le déclenchement de l'alarme. Votre tension mérite toute votre attention. C'est le slogan de cette campagne de sensibilisation de l'assurance maladie qui va débuter en fin de semaine. 17 millions d'adultes sont concernés en France par l'hypertension artérielle, responsable de plus de 400 000 hospitalisations et de 55 000 décès chaque année. Et puis c'est lui qui se cachait dans le costume orange de Casimir. Yves Brunier est mort à 85 ans la semaine dernière. On l'a appris de sa famille à la mi-journée. Il avait créé ce personnage culte de l'émission de télé L'île aux enfants dans les années 70. On lui doit aussi le célèbre Footix, la mascotte de la Coupe du Monde 98. Bon après-midi.
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Célébro, le club Génération Mouvement vous donne rendez-vous pour l'après-midi convivial le mardi 8 septembre à 14h, ouverture des portes à 13h15 à la salle B Jean de la Fontaine de Marolles-les-Bro. Engagement à 8 euros par joueur, un lot garanti à chaque participant, que vous veniez pour la gagne ou simplement pour partager un bon moment. Vous êtes tous les bienvenus à ce concours de tarot organisé par Génération Mouvement de Marolles-les-Bro le mardi 8 septembre. Renseignements au 07 71 11 44 83. La fête communale de Moulins-le-Carbonel est de retour les samedis 12 et dimanche 13 septembre. Le comité des fêtes moulinois vous donne rendez-vous pour un week-end festif, animé et convivial. Samedi 12 septembre, à partir de 13h, inscription pour le concours de pétanque au stade de Moulins-le-Carbonel. Rendez-vous au foyer pour le départ des Jeux champêtres à 13h45. À 14h, lancement du concours de pétanque. À 14h30, rendez-vous pour la marche gourmande de 8,5 km avec halte gourmande. Participation gratuite, départ du foyer sur inscription. À 18h, animation sonore par Chris Hansund et Bal Champêtre. À 19h, soirée DJ par Chris Hansund. Et à 22h30, grand feu d'artifice sonorisé offert par la municipalité de Moulins-le-Carbonel, suivi du Bal Champêtre et de la soirée DJ jusqu'au bout de la nuit. Le dimanche 13 septembre, les festivités reprennent à Moulins-le-Carbonel avec dès 6h, journée vide grenier sur le terrain du foyer. Réservation recommandée, emplacement gratuit. Dès 7h, marché d'artisans et produits locaux. 10h, exposition de véhicules anciens et militaires. Et grand retour de la course de voitures à pédales. Arrivée des équipes et essais libres à 11h. Départ de la course à 14h30. Et à 17h30, arrivée des concurrents pour une remise des prix et clôture du week-end à 18h. Pendant tout le week-end, grande fête foraine, manège pour enfants, auto-tamponneuse, chenille, jeux d'arcade, pêche au canard et confiserie, restauration sur place, plateau repas, sandwich, frites, un caddie garni à gagner. Pour toute information et inscription pour ces deux jours de fête à Moulins-le-Carbonel le samedi 12 et dimanche 13 septembre, renseignez-vous au 06 06 45 25 54 au 06 33 67 52 64. Venez nombreux faire la fête en famille ou entre amis. Bal à Courcité, l'amicale des anciens de Courcité a le plaisir de vous inviter à son thé dansant le dimanche 13 septembre de 14h à 19h à la salle socio-culturelle de Courcité. Venez passer un après-midi convivial et festif au rythme de l'orchestre Royal Musette. Tarif de l'entrée 8 euros, un pain au chocolat vous sera offert, le verre de l'amitié pour clôturer le bal ensemble. Les tables sont sans réservation, venez nombreux partager ce moment chaleureux à Courcité le dimanche 13 septembre. Thé dansant à Bazoches-sur-Ouenne, l'amicale des retraités de Mortagne a le plaisir de vous inviter à son grand thé dansant pour un après-midi placé sous le signe de la convivialité et de la bonne humeur. Venez guincher et danser sur tous vos airs préférés avec ce thé dansant animé par Nicolas Devoir. Rendez-vous le dimanche 13 septembre de 14h à 19h à la Maison du Temps Libre de Bazoches-sur-Ouenne. Les réservations sont conseillées auprès de Cathy au 07 80 08 11 37. Thé dansant de l'amicale des retraités de Mortagne le dimanche 13 septembre à Bazoches-sur-Ouenne. Journée festive, gourmande et engagée au cœur de la vallée du Loir. Rendez-vous le dimanche 13 septembre au moulin de Rotrou à Vasse pour la grande fête de la Confédération Paysanne 72. Programme dès 11h, marché paysan, le meilleur des produits locaux et de qualité. Village associatif pour rencontrer celles et ceux qui bâtissent le monde de demain. Une table ronde vous sera proposée avec cette réflexion conviviale autour du thème « Quel pain veut-on ?»
restauration, buvette sur place, food truck locaux, frites et saucisses tout au long de la journée. Et à partir de 17h le dimanche 13 septembre 2026, au moulin de Rotrou, grand bal paysan avec le groupe HK. Laissez-vous embarquer par l'énergie communicative et les rythmes engagés du groupe HK pour finir la journée en dansant. Rendez-vous au moulin de Rotrou sur la commune de Vasse dans la Sarthe le dimanche 13 septembre à partir de 11h. Entrée à prix libre avec un prix solidaire conseillé à 10 euros. Infos et billetterie disponibles sur Hello Asso et Démosphère Sarthe. Venez nombreux faire la fête avec Conf 72.

L'association Bourg-le-Roi Animation et Patrimoine organise son 21e rassemblement de voitures anciennes et de collection moto-tracteurs. Le dimanche 13 septembre à Bourg-le-Roi, de 9h à 18h, bourse d'échange de pièces de voitures anciennes et de collection. Les passionnés de voitures anciennes pourront trouver la pièce qui manque ou qui pourrait servir. De la documentation, des revues techniques et des voitures miniatures, le rêve en petit. De 10h à 18h, rassemblement de voitures anciennes et de collection, voitures, motos, camions, tracteurs, véhicules récents d'exception, etc. Vers 16h, concours d'élégance, présentation des véhicules avec conducteurs et passagers en costume de l'époque du véhicule, description des véhicules, travail de restauration effectué. Vers 17h, remise des coupes, différents classements seront effectués avant 1955, après 1955, youngtimer, voitures récentes d'exception, moto et le concours d'élégance. Une tombola est organisée, de nombreux lots à gagner, en particulier le premier lot, une voiture renouvelée. Renault Mégane Cabriolet. Les billets au prix de 2 euros sont vendus en carnet de 5, un lot par carnet, en vente avant le jour de la manifestation et pendant le rassemblement. Le tirage aura lieu le dimanche 13 septembre en fin d'après-midi vers 17h30. Les lots seront à retirer le jour même ou au plus tard le 22 septembre. En raison de la proximité du parc animalier, les chiens sont interdits sur le site de la manifestation. L'entrée est gratuite pour ce 21e rassemblement de voitures anciennes et de collection moto tracteur le dimanche 13 septembre à Bourg-le-Roi. Plus d'informations auprès de monsieur Gérard Lafosse au 06 83 59 65 75 ou monsieur Rago au 06 71 38 33 77. Le lundi 14 septembre, les randonneurs frénois vous proposent une sortie pédestre sur Gênes-le-Gandelin par La Roche sur un circuit de 6 ou 9 km. Le départ se fera parking de la maréchalerie à Gênes-le-Gandelin ou à 14h place Carnot de Fresnay-sur-Sarthe pour un départ voiture groupée. Dansant à Sainte-Scolas-sur-Sarthe, envie de passer un après-midi convivial et en musique, le club de l'amitié vous invite à entrer dans la danse le mardi 15 septembre à la salle polyvalente de Sainte-Scolas-sur-Sarthe. L'animation sera assurée par Bruno Leblanc. L'ouverture des portes se fera à 13h15 pour un début du thé dansant à 14h. L'entrée fixée à 9 euros. Un goûter sera offert à tous les participants. Chaussez vos plus belles chaussures de bal et venez partager un bon moment d'échange et de convivialité. On vous attend nombreux à ce thé dansant à Sainte-Scolas-sur-Sarthe le mardi 15 septembre. Bal de l'été à Assédouane. Génération en mouvement vous invite à célébrer la fin de la belle saison en musique. Rendez-vous le mercredi 16 septembre à la salle Henri Bizot dès 14h pour un après-midi dansant plein de convivialité et de bonne humeur. L'animation musicale sera orchestrée par Bruno Leblanc pour vous faire danser de 14h à 19h. L'entrée est fixée à 8 euros. Une pâtisserie sera offerte à tous. Possibilité de prolonger la fête autour d'un plateau repas proposé le soir pour une participation de 15 euros. Attention, réservation obligatoire des plateaux repas avant le 12 septembre au 06 82 08 45 06. Thé dansant à Assédouane le mercredi 16 septembre. Fier concours de belote et de 17 à la mêlée le mercredi 16 septembre. Le club Génération Mouvement des portes du Maine-Normand.

Génération Mouvement 2 qu'on y vous propose. Son après-midi dansant de la petite guinguette de 14h à 19h à la salle des fêtes de Conly. L'ambiance sera assurée par Nicolas Devoir. Venez nombreux, n'hésitez pas à venir avec vos amis cet après-midi. Et pour vous, l'entrée est fixée à 8 euros. Un goûter vous sera offert, boisson et pain au chocolat. Pour plus d'informations, contactez Martine au 02 43 24 86 19 au 06 37 99 47 40. Le samedi 19 septembre, à la salle polyvalente de Sougé-le-Ganon, l'auto organisée par le club de moto, l'association Roule Molo de Saint-Georges-le-Gautier. Ouverture des portes à 18h, début du auto à 20h. Ce loto sera animé par Annick Dutertre. Plus de 3000 euros de bons d'achat et autres lots. Deux parties spéciales Loto Plus avec à gagner un robot pâtissier et un drone. Carton final pour le super lot de 700 euros. Deux parties Cocorico avec à gagner une tireuse à bière, une trottinette électrique. Une petite restauration vous sera proposée sur place à l'occasion de ce loto organisé par l'association des Roule Molo à Saint-Georges-le-Gautier le samedi 19 septembre. Dansant à Saint-Pierre-des-Nids. Le club de l'amitié vous donne rendez-vous pour un après-midi festif, convivial et rythmé. Venez danser, tourner et partager un bon moment en musique le dimanche 20 septembre de 14h à 19h à la salle Casati de Saint-Pierre-des-Nids. L'entrée est fixée à 8 euros. L'ambiance sera assurée par Nicolas Devoir. Réservation et renseignements pour ce thé dansant du dimanche 20 septembre à Saint-Pierre-des-Nids au 06 51 87 51 44 ou au 06 22 86 75 93. On vous attend nombreux. Après-midi, dansant à Saint-Longy-les-Mortagnes, venez guincher avec le club de la joie de vivre. Envie de passer un moment convivial et de fouler la piste de danse? Le club La Joie de Vivre vous donne rendez-vous pour son grand thé dansant de la rentrée le dimanche 20 septembre de 14h à 19h. Rendez-vous à la salle polyvalente Route de Mamers à Saint-Longy-les-Mortagnes pour un thé dansant animé par l'orchestre Bernard Mehu. Ambiance chaleureuse, bonne humeur garantie tout au long de l'après-midi pour ce thé dansant du dimanche 20 septembre à Saint-Longy-les-Mortagnes. Les réservations sont conseillées dès maintenant au 06 69 07 93 87 au 06 40 08 61 73.

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Venez passer un moment convivial sous le signe de l'accordéon et du musette, animé par Nicolas Devoir et Patricia. 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

Envie de Grenier et Olympiade à Saint-Aubin-de-Locney. Le comité d'animation de Saint-Aubin-de-Locney vous invite à une journée festive, animée et conviviale le dimanche 20 septembre de 9h à 18h. Venez passer un moment inoubliable en famille ou entre amis avec un programme riche pour petits et grands. Faites de bonnes affaires ou videz vos placards. Emplacement gratuit pour 3 mètres linéaires. Réservation obligatoire au 06 70 16 02 01. Les Olympiades, relevez le défi, venez vous amuser en équipe, épreuve par équipe de 2 personnes minimum. Inscription 06 80 56 69 17. Marché d'artisans et créateurs locaux, découvrez de superbes stands et produits artisanaux, bijoux et coutures créatives, créations en bois unique, bougies, savons, hydrolat et eau florale, miel local et gourmandise, glaces rafraîchissantes et toute la journée, animation pour tous, restauration sur place, venez nombreux vous amuser, chiner et encourager les équipes des Olympiades à Saint-Aubin-de-Locney le dimanche 20 septembre. Jeudi 1er octobre, repas dansant à la maison du temps libre de Bazoches-sur-Ouenne. Les communes associées des aînés ruraux de Bazoches-sur-Ouenne vous invitent à un repas dansant le jeudi 1er octobre à 12h à la maison du temps libre de Bazoches-sur-Ouenne, animé par Serge Drouin. Au menu, apéritif, toast, poule au blanc, salade, fromage, dessert et boisson pour un coût par personne de 25€ pour les personnes adhérentes et non adhérentes 30€. Les réservations se font avant le 20 septembre, accompagné de votre règlement au 06 88 71 02 85, au 06 33 84 14 39 et au 02 33 83 35 66. Repas dansant organisé par les communes associées des aînés ruraux de Bazoches-sur-Ouenne le jeudi 1er octobre à Bazoches-sur-Ouenne. Marolles-les-Braux, le club Génération Mouvement de Marolles-les-Braux organise son thé dansant, amateur de danse et de convivialité à vos agendas. Le club Génération Mouvement de Marolles-les-Braux vous donne rendez-vous le lundi 21 septembre à 14h pour son bal animé par l'orchestre Royal Musette. Les portes ouvriront dès 13h15, tarif de l'entrée 9€, une pâtisserie vous sera offerte, une tombola sera organisée au cours de l'après-midi. Pour tout renseignement sur ce thé dansant du club Génération Mouvement de Marolles-les-Braux le lundi 21 septembre, s'adresser au 06 33 68 43 44. Venez nombreux. Le lundi 21 septembre, les randonneurs frénois vous proposent une sortie pédestre sur Thouarée sous Contensor par l'Aimé sur un circuit de 6 ou 9 km. Le départ se fera place du Bourg à Thouarée ou à 14h place Carnot de Fresnay-sur-Sarthe pour un départ voiture groupée. L'association Génération Mouvement de Douillet-Joly vous invite à son après-midi dansant le jeudi 24 septembre de 14h à 19h à la salle des fêtes de Douillet-Joly. L'animation sera assurée par l'orchestre Royal Musette. Le prix de l'entrée est fixé à 8€ avec une viennoiserie offerte. Venez passer un moment convivial et danser au rythme de l'accordéon le jeudi 24 septembre à Douillet-Joly. Ce thé dansant est ouvert à tous. L'auto organisé par le club Génération Mouvement Club de Gênes-le-Gandelin le dimanche 27 septembre. Ouverture des portes à 12h, début des parties à 14h. Ce loto sera animé par Annick Duterte. Il se déroulera à la salle de la cantine école primaire Le Marronnier à Gênes-le-Gandelin. Capacité d'accueil 150 personnes maximum. Loto sans réservation. Venez tenter votre chance à ce loto organisé par le club Génération Mouvement de Gênes-le-Gandelin le dimanche 27 septembre. Bon d'achat de 25 à 250 euros. Partie spéciale Loto Plus, Loto Corse, Loto Champeau. Le dimanche
dimanche 27 septembre à Bazoches-sur-Ouenne de 14h à 19h. Thé dansant organisé par l'association Commune Associée des Aînés Ruraux de Bazoches-sur-Ouenne à la salle Maison du Temps Libre, animée par l'orchestre Didier Gilbert, composé de deux musiciens. Ambiance assurée, goûter offert, le verre de l'amitié. Les réservations pour ce thé dansant du dimanche 27 septembre à Bazoches-sur-Ouenne se font 06 33 84 14 39 ou au 02 33 83 35 66. Dansant à Saint-Aubin-des-Coudrais, venez guincher Génération Mouvement. L'association Génération Mouvement de Saint-Aubin-des-Coudrais organise son tout premier thé dansant à Saint-Aubin-des-Coudrais. Que vous soyez amateur de passodoble, de valse ou simplement là pour partager un bon moment, l'ambiance promet d'être festive et chaleureuse. Rendez-vous le lundi 28 septembre pour un après-midi dansant animé par l'accordéoniste Nicolas Devoir. L'entrée est fixée à 10€. Une viennoiserie, une petite bouteille d'eau vous sera offerte. Une tombola sera organisée à la pause. Il est vivement conseillé de réserver sa place sans tarder au 06 23 20 27 15 ou par mail à gmstaubin72@orange.fr. On vous attend nombreux sur la piste pour ce premier thé dansant organisé par le club Génération Mouvement de Saint-Aubin-des-Coudrais le lundi 28 septembre. Génération Mouvement, le club des aînés ruraux de Fier, vous invite à leur bal qui se déroulera le mercredi 30 septembre de 14h à 19h à la salle polyvalente de Fier. L'entrée est fixée à 8€ avec un pain au chocolat offert et le verre de l'amitié. Ce thé dansant à Fier le mercredi 30 septembre sera animé par l'orchestre de Bruno Leblanc. L'occasion de dire au revoir à son batteur Stéphane. Venez nombreux, renseignements et réservations au 06 74 31 42 70 ou au 06 22 61 72 83.

deuxième édition de la balade artistique d'Art Valoir. Les samedis 3 et dimanche 4 octobre, partez à la rencontre de la création sous toutes ses formes à travers le territoire du Mont des Avaloirs. Pour cet anniversaire spécial, 47 artistes investiront 14 lieux d'exposition répartis sur 5 bourgs. À Vilaine-la-Juhel, à la salle communale, au centre culturel, atelier Bréhin et atelier Maudra. À Averton, église Notre-Dame de l'Assomption, salle des fêtes, atelier Véronique, Mirnézanne et Goussin. À Court-Cité, église Saint-Pierre et Saint-Paul, chapelle Saint-Laurent et salle des fêtes. Le Ham, à l'église Notre-Dame et l'espace des arts. 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Ce qui vous attend, aquarelliste, céramiste, dessinateur, écrivain, créateur textile, photographe, sculpteur, peintre, performeur et bien plus encore. Samedi 3 de 14h à 18h, dimanche 4 octobre de 10h à 18h, l'entrée est libre pour participer à cette 10e édition de la balade artistique d'Art Valoir sur le territoire du Mont des Avaloirs. Scannez le QR code présent sur l'affiche pour organiser votre parcours ou visitez le site de la communauté de communes du Mont des Avaloirs.

0: Bonjour à tous. Un mort à Chambéry après des violences dans la ville la nuit dernière. La maire vient de l'annoncer. Un jeune se trouvait dans un état critique après un refus d'obtempérer lors d'un contrôle de police. Le procureur de la République de Savoie indique qu'une enquête de l'IGPN est en cours, mais qu'aucun élément ne permet d'imputer à ce stade de l'enquête à un tiers. Des incidents ont éclaté dans plusieurs quartiers. Un centre social a été détruit. La préfecture annonce des renforts de police dès cette nuit. La coordination rurale du Lot-et-Garonne condamnée en appel. Le syndicat agricole avait été relaxé en première instance. Il était jugé pour dégradation de biens publics, menace envers des agents de l'État et dépôt illégal de déchets après les actions coup de poing de 2024. La CR47 devra verser 170 000 euros d'amende et de dommages et intérêts. Une décision qui met en péril l'avenir du syndicat, d'après ses avocats. C'est préoccupant, mais ce n'est hélas pas une surprise. Réaction du ministre de l'Éducation à l'enquête PISA 2025. Dans une interview au journal Le Monde, Édouard Geffray souligne que les résultats sont stables en sciences et en baisse en compréhension de l'écrit comme en mathématiques. Lui pointe la responsabilité des réseaux sociaux et le manque de mesures prises pour le collège. La visite du pape fin septembre en France se précise. 1 million de personnes au moins attendues sur ces 3 jours à Paris, Lourdes et à Metz. Les évêques de France ont fait le point aujourd'hui et évoqué un défi considérable. Le site dédié à l'inscription pour la messe géante de Léon XIV, place de la Concorde, enregistre à lui seul 8000 demandes chaque jour. Un début de saison catastrophique, déclaration de l'entraîneur du PSG avant ses débuts en Ligue des Champions. Et alors que Paris n'a toujours pas gagné en Ligue 1, Luis Enrique dit vouloir bien démarrer demain. Premier match des Parisiens au Parc des Princes, c'est contre le Bratislava. La première journée de phase de Ligue de cette Ligue des Champions démarre dès ce soir avec côté français Lille qui reçoit le Betis Séville à 21h. À suivre également Real Madrid Inter Milan. Voilà pour ce point sur l'actualité. Bon après-midi à notre écoute.
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1: Grogne chez les pompiers. On est des assistants sociaux. Une trentaine de sapeurs-pompiers hors service ont manifesté hier leur colère et échangé avec des habitants sur leurs conditions de travail lors d'une mobilisation statique au Mans. On peut dire que c'est la goutte d'eau qui a fait déborder le vase. Les événements de cet été l'ont mis en lumière, reconnaît le sergent-chef Rodolphe Rouanet, délégué syndical sud du SDIS 72, très largement sollicité par les nombreux feux de forêt et espaces naturels dans le département. Les sapeurs-pompiers de la Sarthe sont en colère. Une grogne à la veille du début du mouvement national des personnels des services d'incendie et de secours prévu jusqu'au mardi 20 octobre. Une manifestation nationale est notamment prévue le 28 septembre à Paris, à laquelle participeront plusieurs pompiers sartois. Au total, une trentaine de sapeurs-pompiers professionnels hors service et en provenance des casernes du Mans Degré, du Mans Sud, de Sablé-sur-Sarthe et du SDIS 72 ont participé à une mobilisation statique près de la place Jacobin devant la fontaine du jet d'eau de 11h à 19h hier à l'appel de l'intersyndicale CGT Sud. Ils invitaient notamment les passants à donner une pièce pour financer le déplacement à Paris tout en échangeant avec eux pour leur exposer leurs difficultés. On veut une amélioration de la sécurité civile et repenser le financement des SDIS. C'est l'État qui décide, mais ce n'est pas lui qui finance. Le SDIS est financé par le département, les communautés de communes et les communes, les effectifs des sapeurs-pompiers professionnels et des personnels administratifs, techniques et spécialisés dépendent du financement comme les moyens matériels, même si notre financement cette année n'a pas baissé, reconnaît Rodolphe Rouanet qui a collé sur son polo une étiquette en grève au lieu de son galon. Les pompiers sartois aimeraient aussi recentrer leur activité opérationnelle. Il nous arrive de faire des interventions pour des carences d'ambulanciers privés ou des ascenseurs bloqués. Ça prend du temps, du matériel, poursuit le représentant sud. Clairement, on est des assistants sociaux et on fait beaucoup d'interventions qu'on ne devrait pas faire. Un point de vue partagé par Régis Golade, adjudant-chef au Mans Degré, pompier professionnel depuis 35 ans. En 2008, on était à moins de 10 000 départs en intervention contre 14 800 l'an dernier. On n'a plus le temps de se former, de faire des manœuvres, on perd en compétences. Pour m'y retrouver et garder des automatismes, je suis sapeur-pompier volontaire à Vallon-sur-Gée. Autre point de contestation, la santé et la sécurité des agents sur le terrain. On est soumis à l'exposition à la toxicité des fumées. On n'a que des cagoules qui protègent de la chaleur, mais pas des fumées. Même si au SDIS 72, on teste des cagoules filtrantes, indique Rodolphe Rouanet. Le sujet des retraites est aussi au cœur des revendications. On est assujetti aux fins de carrière comme tout le monde, mais tout pompier né après 1973 ne pourra pas partir avant 59 ans. On a forcément une dégradation de la condition physique, sans compter les déclenchements la nuit. Les à-coups sur le cœur, ce n'est pas bon psychologiquement, alerte Cédric Keravec. Vente de Bordeaux Chenel, les salariés sont soulagés. Le personnel de l'usine L'Huissier Bordeaux Chenel d'Ivry-l'Évêque a appris hier que le groupe Alliance était intéressé par le rachat du numéro 1 d'Hériette. Les nouvelles sont positives, assuré hier en début d'après-midi Jimmy Legotte, représentant du personnel CGT de l'usine L'Huissier Bordeaux Chenel basée à Ivry-l'Évêque. Des mots particulièrement attendus par les 133 salariés du site sartois, alors que l'inquiétude planait depuis l'annonce fin août de la vente de l'usine de production d'oreillettes par le groupe Savencia. Parmi les craintes, le maintien des conditions de travail, notamment salariales, avait indiqué le délégué cégétiste à l'occasion d'un débrayage organisé le 1er septembre dernier, qui précisait par ailleurs qu'un CS extraordinaire se déroulerait hier matin. À ce stade, aucun repreneur n'avait été annoncé malgré des discussions bien avancées. C'est désormais chose faite. Nous avons le nom du potentiel repreneur Bordeaux Chenel. Il s'agit du groupe alimentaire Alliance qui possède déjà des sociétés dans le coin, comme Baillet à Sceaux-sur-Huisne. Le plus important pour nous aujourd'hui, c'est qu'on a la garantie qu'ils maintiennent tous les emplois, les contrats de travail, la rémunération. En l'état, on ne perd rien, il y aura même 28 postes supplémentaires. Si l'information est officielle, Jimmy Legotte reste cependant prudent. On part sur 2 mois de réflexion accompagnés de nos experts juridiques et comptables. La procédure officielle démarrera donc lundi prochain, à la suite de quoi le CS rendra son avis sur le rachat. Agriculture, tous les animaux attendus à la foire du Mans, comme un bol d'air après les épisodes de canicule, les éleveurs vont certainement savourer plus que d'accoutumer ce concours agricole dans le cadre de la foire du Mans qui démarre ce jeudi. Ils s'en délecteront d'autant plus que l'édition 2025 avait été fortement perturbée par l'épisode de fièvre catarrhale ovine. De nombreux animaux avaient été touchés, nous avions même dû annuler le concours en race charolaise et organiser les autres concours en mode dégradé avec moins de participants, rappelle Thierry Baudier, le commissaire général. Alors cette année, c'est un plaisir de se retrouver au concours agricole. Pour cette édition, tout se déroule normalement, se réjouit Thierry Baudier. 940 animaux sont inscrits et environ 290 éleveurs sartois et des départements limitrophes seront présents au centre des expositions. Parmi tous les concours agricoles, l'interrégional de la race charolaise aura lieu vendredi. Foire du Mans de jeudi à lundi, centre des expositions, gratuit le jeudi et le lundi, 5,50€ plein tarif du vendredi au dimanche, gratuit le vendredi et le samedi à partir de 19h, tarif réduit à 3,50€ pour les scolaires étudiants chômeurs, gratuit jusqu'à 12 ans et pour les PMR. Bonne Étable, 19 jeunes font leur entrée chez les jeunes sapeurs-pompiers. Les jeunes sapeurs-pompiers de Bonne Étable ont fait leur entrée. Adolescents et parents étaient conviés au centre de secours pour une réunion de reprise, l'occasion de présenter la nouvelle saison et la formation. Accueillis par Didier Pavé, capitaine et chef de centre, les jeunes sapeurs-pompiers ont écouté son discours avant que les nouveaux ne découvrent l'équipe qui les accompagnera tout au long de l'année. Cette saison, 19 jeunes répartis en 3 niveaux de formation composent la section, dont 6 nouvelles recrues. 4 jeunes sapeurs-pompiers arrivés au terme de leur cursus ont obtenu leur brevet de cadet et pourront prochainement intégrer un centre d'incendie et de secours de la Sarthe. Présente à cette rentrée, Marie-Laure Plévert, maire de Bonne Étable, a salué l'engagement des jeunes, mais aussi celui des parents très investis à leur côté. Pour certains jeunes sapeurs-pompiers, cet engagement s'inscrit dans une histoire familiale, dans les pas d'un parent ou d'un grand-parent, lui-même sapeur-pompier volontaire. Le sergent Anaël Guyard sera secondé par la première classe Mélanie Royal avec le caporal Nicolas Royer pour la partie sportive et plusieurs animateurs, Melvin, Coraline, Nolan, Jessica et Thomas. Les séances de formation auront lieu un samedi matin sur deux. La Guierche en fête s'empare d'Octobre Rose. Samedi 3, dimanche 4 octobre, l'association La Guierche en fête, présidée par Claudine Loignard, organise un week-end Octobre Rose avec de nombreuses activités au programme. Notre association La Guierche en fête organise pour la première fois une soirée exceptionnelle placée sous le signe de la solidarité et de l'espoir pour Octobre Rose. Lors de cet événement, les participants pourront notamment prendre part à une balade guidée de 4 km environ au départ du parc de la mairie à 17h30 qui coûtera 2€ par personne. Suivra une dégustation de fouets salés et sucrés préparés et cuits sur place par coup de fouet à la salle polyvalente à partir de 19h avec une animation musicale et sympathique animée par le groupe Totem au prix de 18€ par personne. Enfin, il sera possible de s'essayer à des séances de yoga accessibles à tous à la salle polyvalente le samedi matin de 10h à 11h30, le dimanche de 10h à 11h30 et de 15h à 16h30. Ces séances seront au prix de 15€ par personne. En participant, vous contribuez directement à soutenir la recherche et à rappeler l'importance du dépistage précoce. C'est un événement à ne pas manquer. Nous vous attendons un public nombreux lors de ce week-end des 3 et 4 octobre. Pour tout renseignement, contactez Véronique au 06 23 07 19 66, Claudine au 06 10 23 99 48 ou Chantal au 06 82 87 17 14. Don Franc en Champagne, des poèmes de Palestine mis en scène. Association France-Palestine Solidarité de la Sarthe propose dimanche une animation intitulée Poèmes de Palestine. Entre lecture, musique et hommage aux grands auteurs, l'événement entend mettre en lumière la richesse culturelle d'un peuple. Sur scène, 10 amateurs, dont l'un d'eux, Alain Beuchet, habite le village, donneront vie à 25 poèmes accompagnés de musiciens, une manière de témoigner de la créativité d'un peuple souvent réduit à son contexte politique. Les textes seront lus en arabe classique, puis traduits en français afin de permettre au public d'apprécier à la fois la musicalité originale et la puissance des mots. Une place particulière sera accordée à Mahmoud Danouitch, le plus connu dans le monde, et également à Refaat Alarer, écrivain réfugié en Angleterre. Au total, 9 poètes seront mis à l'honneur avec une variété de thèmes. L'amour, l'olivier, l'enfance, la terre, les fleurs d'amandier, l'espoir. Il ne parle pas que de la guerre, ainsi se passe Pascal Larue, metteur en scène. Dimanche à dimanche 13 septembre à 17h à l'espace Donfront. L'entrée se fera au chapeau. Beaumont-sur-Sarthe, la porte ouverte de l'antiquaire Damien Tison a conquis les visiteurs. Pour la troisième année consécutive, Damien Tison, l'antiquaire qui s'est rendu célèbre pour sa participation à l'émission Affaires conclues sur France 2, organisait ce week-end sa traditionnelle porte ouverte à son local de Beaumont-sur-Sarthe. Du 1er au 6 septembre, Damien Tison a invité chaque jour des professionnels de l'art, ce qui a aussi attiré un public d'avertis. Samedi, ce sont Julia Burgen et Apolline Richard de l'atelier Burgen Richard à Paris, toutes deux restauratrices de tableaux qui ont pu échanger avec le public. À la fin de cette nouvelle porte ouverte, Damien Tison était comblé notamment par les moments de partage avec les visiteurs, mais aussi une convivialité, une complicité avec les artisans d'art et confrères de l'émission télévisée qu'il avait invité. Saint-Léonard-des-Bois, Alpes-Mans, c'est l'athlétisme solidaire de l'association Vaincre la mucoviscidose. Lors des courses de la ronde des Alpes-Mancelles organisées par l'association Alpes-Mans, c'est l'athlétisme le 21 juin dernier, le club avait décidé de reverser 1 euro par inscription à l'association Vaincre la mucoviscidose. Mercredi dernier, un bel élan de solidarité était au rendez-vous dans ce petit village niché en plein cœur des Alpes-Mancelles. Fabrice Goyer-Thierry, le président d'Alpes-Mans, c'est l'athlétisme, a remis un chèque de 1 200 € à Jean-Marc Hune, le président de Vaincre la mucoviscidose Sarthe. Cette remise de chèque s'est déroulée en présence de Margot Baudon, licenciée au club d'athlétisme dont un membre de sa famille est atteint de cette maladie. À cette contribution du club s'est ajouté le produit d'un repas solidaire organisé par l'entreprise Durand et Fils de Fresnay-sur-Sarthe et notamment par Robin Durand qui est représenté par Camille Durand, également licenciée au club sportif, pour cette remise de chèque. Le sport, au-delà de la performance, doit aussi être synonyme de solidarité et de partage. C'est le fruit de plusieurs initiatives solidaires, souligne Patrice Goyer-Thierry. Jean-Marc Huneau a chaleureusement remercié Alpes-Mans et l'athlétisme ainsi que l'ensemble des participants et des partenaires ayant contribué à cette belle opération. La mucoviscidose en France touche une naissance sur 4500. Chaque année, environ 200 enfants arrivent au monde avec cette maladie qui longtemps a été synonyme de lutte quotidienne et d'avenir incertain. Grâce à la recherche, la maladie n'a pas disparu, mais elle a reculé. L'espérance de vie a progressé nettement grâce au modulateur de CFTR et à une prise en charge structurée. La mortalité pédiatrique est désormais très faible. Aujourd'hui, la recherche en France sur cette maladie grave permet d'écrire l'histoire avec plus de lumière. Ma mère, Christophe Anthony, nouveau sous-préfet, prône la force du collectif. À 48 ans, Christophe Anthony prend ses fonctions à la sous-préfecture de Ma mère. Une arrivée placée sous le signe à proximité du dialogue avec les acteurs du territoire. La cérémonie d'installation de Christophe Anthony, nouveau sous-préfet de l'arrondissement de Ma mère, s'est tenue hier au Monument aux Morts, en présence des autorités civiles et militaires, d'acteurs locaux et d'habitants. Âgé de 48 ans, il succède à Quentin Spooner sur décision du ministre de l'Intérieur. Arrivé dans la Sarthe samedi, il entend rapidement prendre ses repères et aller à la rencontre de ceux qui font vivre le territoire. Après avoir passé une partie de sa jeunesse en Grèce, il rejoint la France au moment de préparer son baccalauréat. Diplômé de l'Institut d'études politiques de Toulouse, il travaille 5 ans à la préfecture de police de Paris dans l'informatique et la sécurité avant de devenir attaché administratif puis directeur de cabinet du préfet de Meurthe-et-Moselle. Le nouveau sous-préfet affiche sa volonté de privilégier le terrain et le contact direct. J'ai envie de découvrir la région dont j'ai beaucoup entendu parler, notamment pour sa beauté, confie-t-il. Sa marque de fabrique sera la présence sur le terrain. Je tiens à rencontrer les acteurs locaux, à ouvrir les portes de la sous-préfecture pour les accueillir, mais aussi à sortir pour aller à leur rencontre. Pour Christophe Anthony, l'action de l'État repose sur la force du collectif et des solutions sur mesure adaptées aux spécificités de chaque dossier. Il sera présent aux portes ouvertes de la sous-préfecture à Mamers le samedi 19 septembre à 14h lors de la journée patrimoine. Ma mère, ce 3 jours festifs et animés, braderie, musique, feu d'artifice, bal et caisse à savon, du 11 au 13 septembre, ma mère se propose un week-end d'animation pour tous. La rentrée s'annonce festive à ma mère, c'est du vendredi 11 au dimanche 13 septembre. La ville proposera 3 jours d'animation mêlant musique, commerce, spectacle et sport, un programme pensé pour réunir habitants et visiteurs dans une ambiance conviviale. Les festivités débuteront vendredi à partir de 20h sur le plan d'eau. DJ Spider Prod, donnera le ton de la soirée avec une animation musicale. Le samedi, le centre-ville sera animé par la traditionnelle grande braderie des commerçants. Toute la journée, les rues commerçantes accueilleront les visiteurs à la recherche de bonnes affaires. L'après-midi, la place Carnot sera également le théâtre d'un défilé de mode consacré aux boutiques locales. À 20h, la brasserie Maj Malt invite le public à tester ses connaissances musicales lors d'un blind test au thème varié. La soirée se poursuivra au plan d'eau avec le feu d'artifice, l'un des rendez-vous attendus du week-end, tiré sur l'eau. Le spectacle sera suivi d'un bal gratuit animé par l'orchestre Cristal. Le festival Demain Mers et le camping Les Portes du Perche assureront la buvette et la restauration. Dimanche, changement d'ambiance avec la 3e édition de la course de caisse à savon. Place Carnot, les concurrents s'élanceront dans une épreuve aussi originale que spectaculaire, devenue un rendez-vous de la rentrée mamertine. Avec ce programme éclectique, ma mère se compte bien faire de ces 3 jours un temps fort de la rentrée entre animations populaires, rendez-vous commerciaux et moments festifs. Moulin Le Carbonel, la fête communale est de retour. Samedi, dimanche, le comité des fêtes moulinois organise sa fête communale, un week-end festif et convivial. Ouverture des festivités avec 3 animations le samedi en début d'après-midi. Le traditionnel concours de pétanque qui se déroulera au stade de football avec le début des inscriptions dès 13h. Partie en doublette, tarif de 10€ par équipe avec un lot à chaque participant. Les amateurs de randonnée ne seront pas en reste avec une marche champêtre de 8,5 km, une halte gourmande à mi-parcours. Programmé. Il s'agit d'une petite nouveauté pour cette année, gratuite mais sur inscription. Le départ sera donné à 14h au niveau du foyer rural de Moulin Carbonel en plein cœur de la fête. Les jeux champêtres font leur grand retour avec un début des activités vers 13h45. Pour le début de soirée, Chris Hansoun assurera l'ambiance avec des animations sonores dès 18h avant le lancement du grand bal champêtre. Vers 22h30, tirage du feu d'artifice musical mis en œuvre par Sainte-Barbe Artifice est financé cette année par la municipalité. Pour danser et faire la fête jusqu'en début de nuit, Chris Hansoun mettra le feu à ses platines. La journée du dimanche débutera très tôt vers 6h30 du matin. Vide grenier organisé sur le terrain du foyer rural. Suivi de l'ouverture dès 7h d'un marché artisan et de produits locaux. Il y aura également une exposition de véhicules anciens et militaires vers 10h. C'est le grand retour de la course de voitures à pédales par l'association sartoise des voitures à pédales. Et arrivée des équipes et essais jusqu'à 14h. Le départ de la course sera donné à 14h30 et la remise des prix s'effectuera à 18h, tout comme la clôture de la fête. Tout le week-end, à Moulin Carbonel, grande fête foraine avec manège pour enfants, tout-tamponneuse, chenilles, jeux d'arcade ou encore pêche au canard. Et pour les plus gourmands, confiserie traditionnelle, restauration sur place en continu avec plateau, repas, sandwich, frites et une buvette pour rafraîchir les visiteurs. Renseignements et inscriptions 06 06 45 25 54 ou 06 33 67 52 64.

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Votre programme télé pour cette soirée du mardi 8 septembre, émission du divertissement avec Koh-Lanta, présentée par Denis Brognard sur TF1 à 21h10. All Stars, 18 concurrents traversent le monde avant de débarquer au sud du Panama sur un minuscule îlot baigné par les eaux du Pacifique. Camille, Charlotte, Christina, Clémentine, Dorian, Freddy, Jacques, Johanna, Laure, Lola,

prouver le meurtrier de Manon Torres. Tout accuse Clément, le petit ami de la victime. En deuxième partie de la soirée, la mort et son double. À 22h, Constance et Boris trouvent leur présumée victime vivante. Alors qu'il venait annoncer sa mort à ses parents, un mystérieux cadavre reste à identifier. Sur France 5, mécanique du journalisme, un documentaire à 21h05, l'affaire Cahoussac. Fabrice Arfi, journaliste d'investigation à Mediapart, raconte son enquête de 2012 sur le compte caché à l'étranger de Jérôme Cahuzac, alors ministre du Budget. En deuxième partie, à 21h55, l'affaire Big Malion. La journaliste Violette Lazare raconte son patient travail d'investigation sur l'affaire Big Malion qu'elle révélera dans un article de Libération. Sur M6, votre série dramatique 911 à 21h10, quand le ciel s'effondre dans l'espace, Athéna et Anne doivent faire face à des dangers de plus en plus importants. Leurs amis proches et lointains vont tout tenter pour les ramener saines et sauves. L'hélicoptère de la 118 continue de porter secours aux victimes de l'orage magnétique et des débris spatiaux. Sur Arte, un documentaire Fuck, la planète, le choix du réchauffement à 21h. Dès le 19e siècle, des chercheurs identifient les effets potentiels de l'industrialisation sur l'atmosphère et prédisent une hausse des températures due aux émissions de dioxyde de carbone. Après la Seconde Guerre mondiale, les scientifiques alertent sur l'impact des énergies fossiles. En pleine guerre froide, les stratèges du Pentagone envisagent d'utiliser les phénomènes climatiques comme des armes. Quelques suggestions pour les chaînes de la TNT, notamment sur Gulli. Un film d'animation vaillante à 21h05 dans le Brooklyn des années 1920. Georgia Nolan, une jeune fille pleine de rêves, vit avec son père Sean, un tailleur dont le passé tragique l'a marqué à jamais. Sa mère étant décédée à sa naissance, Georgia est élevée avec l'affection de son père et la compagnie de sa fidèle chienne dalmatienne, Amber. Profondément inspirée par les récits héroïques de son père, ancien capitaine des pompiers, elle nourrit une ambition ardente, devenir elle-même une pompier d'élite. Pour ce faire, elle s'adonne à des cascades audacieuses, défiant les lois de la gravité et de la prudence dans le but de se préparer aux rigueurs de ce métier. Cependant, son père, inquiet pour sa sécurité, influencé par les préjugés de l'époque, lui rappelle que l'univers des pompiers est réservé aux hommes. Face à ces obstacles, Georgia doit naviguer entre ses aspirations, les attentes de son père, les conventions sociales de son époque, déterminée à prouver sa valeur et à réaliser ses rêves. Et on termine par TMC, qui vous propose un spectacle avec Madame Foresti. Madame Foresti est en pleine crise de la quarantaine, toujours aussi débordée. Elle raconte son quotidien avec dérision. Mère de famille névrosée ou parfaite et détendue, Florence Foresti épingle les petits travers des quadragénaires. En septembre 2014, l'artiste donnait le coup d'envoi de son nouveau spectacle au Théâtre du Châtelet avant d'entamer une tournée triomphante.

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1: 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Du 10 au 14 septembre, la foire du Mans ouvre ses portes au centre des expositions. Et cette année, le département de la Sarthe y présente un tout nouveau stand, la Sarthe Terre d'Excellence. L'objectif, mettre en lumière celles et ceux qui font rayonner le territoire à travers 5 univers, le sport, la culture et le patrimoine, l'économie, l'artisanat et les pionniers. Pour nous en parler, nous recevons Isabelle Rodriguez-Fillette, chargée de communication au département de la Sarthe. Alors, Madame Rodriguez-Fillette, bonjour.
2: Bonjour.
1: Alors, la Sarthe Terre d'Excellence, c'est le nouveau rendez-vous proposé par le département à la Foire du Mans. Pourquoi avoir choisi ce thème et pourquoi maintenant?
2: Alors, c'est vrai que pour nous, la Sarthe a énormément d'atouts et de pépites, donc c'était important pour nous de les montrer. Elle a aussi énormément d'atouts parce que les pionniers ont pu, en leur temps et même encore aujourd'hui, innover, inventer, créer de nouvelles choses, alors que ce soit dans les domaines de l'automobile, de l'aviation, de la médecine, de l'acoustique, dans différents domaines. Et donc là, on souhaitait cette année faire connaître ou faire redécouvrir aux Sarthois tous ces pionniers et toutes ces pépites d'aujourd'hui pour que les Sarthois soient encore plus fiers de leur département.
1: Quand on parle d'excellence sarthoise, de quoi parle-t-on concrètement?
2: Alors on parle de lieux qui ont eu des prix, des distinctions. Alors on pense à la cathédrale du Mans et du plus belle cathédrale de France. On pense à la Vélo-Bissonnière qui est classée parmi les 5 meilleures véloroutes européennes. On pense à l'abbaye royale de l'Épau qui est le site patrimonial le plus visité en Sarthe. On pense à des lieux comme ça qui ont été reconnus au niveau national. On pense aussi à tous nos événements sportifs et culturels qui font rayonner la Sarthe au national et à l'international. On pense au circuit des 24 heures du Mans et du monument préféré des Français. On pense aussi à nos équipes, le Mans FC qui est de retour en Ligue 1 et le MSB. On a aussi souhaité mettre en avant les champions olympiques et les champions du monde parce qu'on a énormément de Sarthois qui ont brillé depuis des décennies à l'international et qui ont fait rayonner la Sarthe. Et puis en économie artisanat, on a aussi des personnalités qui sont distinguées, que ce soit en coiffure, donc avec Raphaël Perrier, avec aujourd'hui Léa Bonetto-Marmoudi, championne du monde de coiffure, avec Rose Edisson, championne de France 2026, avec la fonderie d'art Macheret qui réalise de nombreux trophées, avec des créatrices de mode qui travaillent dans l'univers du luxe et à l'international. Voilà, on a vraiment énormément de pépites, donc l'idée c'est que les Sarthois puissent les redécouvrir.
1: Vous avez choisi de présenter 5 univers, le sport, la culture et le patrimoine, l'économie, l'artisanat et les pionniers. Pourquoi ces 5 portes d'entrée?
2: Alors pour nous, ce sont des portes d'entrée qui permettent de parler directement aux Sarthois. C'est vrai que le département est le premier partenaire du sport et est un partenaire majeur en termes de culture et de patrimoine. Et donc ces éléments en fait font partie de la qualité de vie des Sarthois au quotidien. L'économie et l'artisanat, là aussi, il y a une grande importance de ces domaines à la fois dans la transmission par rapport à l'artisanat, dans la précision des savoir-faire et en termes d'économie aussi en termes d'emploi. Et puis les pionniers, pour nous, c'était là-bas, c'était de rappeler pourquoi la Sarthe est aujourd'hui ce qu'elle est. Donc pour nous, ce découpage permettait de retrouver un peu tous les univers. Il y avait beaucoup de choses à dire, donc il fallait plutôt sélectionner ce qu'on allait dire parce qu'on avait plutôt plus d'informations que besoin et on a choisi de la regrouper dans ces 5 univers.
1: Le stand se veut particulièrement interactif. Qu'est-ce que les visiteurs vont pouvoir faire, tester ou découvrir sur place?
2: Alors effectivement, il y a beaucoup d'animations, d'interactivité et un programme chargé. Donc les Sarthois vont pouvoir découvrir tous les jours du foot et du basket virtuel. Donc ils vont pouvoir défier leurs proches sur ces animations. Ils vont pouvoir faire du simulateur de vol Wright. Donc comme à l'époque, hein, il faut piloter le simulateur en étant couché. Et donc ils pourront obtenir leur diplôme de vol s'ils y arrivent. Ils pourront découvrir la Porsche 935 qui a été victorieuse en 1979 des 24 heures du Mans, qui est donc un élément phare du nouveau musée M24. Ils pourront aussi découvrir toute la journée des animations cartes postales animées. En fait, on a fait animer des cartes postales qui représentent nos thématiques et donc on a fait revivre Wilbur Wright, son avion vol, le Grand Prix de 1906 se déroule sous nos yeux de façon animée, donc c'est plutôt sympa à regarder. Et puis on aura aussi des quiz en direct sur LMTV plusieurs fois par jour, et puis des jeux sur le stand un peu en continu comme les autres années, mais cette fois on a innové en faisant un Kiev, un OS et un jeu aussi sur le cinéma. Et dernier point, on a des conférences et des dédicaces. Donc là, on a tout un programme avec des conférences sur les pionniers, trois fois pendant les cinq jours. On a des conférences sur les champions sportifs. On a une conférence de la championne de France de coiffure aux éditions. On a des dédicaces de sportifs, MSB, le Mans FC et le Mano Takagi. Tout ça, c'est le vendredi 11 pour ces trois dédicaces, les trois dernières que j'ai citées.
1: Quel message souhaitez-vous faire passer aux Sartois eux-mêmes? Est-ce aussi une manière de leur donner davantage de fierté pour leur territoire?
2: Oui, pour nous, c'est vraiment ça, c'est redécouvrir la Charte, pouvoir en être fier, et on a envie qu'ils nous disent « j'aime la Charte ». Et d'ailleurs, on a un endroit où ils vont pouvoir s'exprimer. On a un panneau où on leur dit « et vous, pourquoi aimez-vous la Charte ?» Et l'idée, c'est qu'ils puissent inscrire pourquoi ils l'aiment. Donc nous, le message à leur faire passer, c'est déjà « venez nous voir sur le stand du département dans le forum et dites-nous pourquoi vous aussi, vous aimez la Charte ».
1: Sinon, si vous deviez donner une bonne raison de venir découvrir la Sarthe, terre d'excellence à la Foire du Mans, laquelle serait-elle?
2: Pour moi, il y en a plein, mais c'est vrai qu'on a beaucoup de jolies photos, on a des vidéos, on peut en prendre plein les yeux, si vous passez l'expression, et puis on peut participer à des jeux et gagner des lots très sympas sur les quiz de la MTB.
1: Pour celles et ceux qui souhaitent en savoir plus sur le stand, mais aussi sur les actions du département de la Sarthe, où peuvent-ils retrouver toutes les informations?
2: Alors, ils peuvent se rendre sur le site sarthe.fr où ils pourront retrouver toutes les informations sur le département, ses missions et ses services. Et ils auront le programme détaillé du stand à la Foire du Mans. Et bien sûr, sur nos réseaux sociaux, notamment Facebook, Instagram et également sur LinkedIn.
1: Au-delà de cette présence à la Foire du Mans, quels sont aujourd'hui les grands projets et les principales actions portées par le département de la Sarthe?
2: Alors, nous avons toujours énormément de projets dans de nombreux domaines. On vient juste de passer la rentrée scolaire. On a en construction le collège de Loué qui va sortir de terre à la rentrée prochaine. Après, on a toujours énormément de dossiers sur toutes les thématiques qui seront présentes sur le stand pour être toujours au plus proche des Sartois et des communes, des collectivités pour avoir un développement équilibré du territoire.
1: Quel serait votre mot de la fin pour nos auditeurs? Pourquoi devraient-ils justement venir découvrir la Sarthe, ses talents et ses projets à l'occasion de cette Foire du Mans?
2: Eh bien, rejoignez-nous, participez à nos jeux, repartez avec de beaux cadeaux, dites-nous pourquoi vous aimez la Sarthe et repartez encore plus fiers de votre territoire.
1: Merci Madame Rodriguez-Fillette d'avoir été avec nous pour nous présenter la Sarthe, terre d'excellence. Rendez-vous donc du 10 au 14 septembre à la Foire du Mans pour découvrir ce nouveau stand et à travers lui, les talents, les savoir-faire, les initiatives et les projets qui font vivre et rayonner notre département. Merci encore et très bonne foire au Mans.
2: Merci.
1: Au revoir.
2: Au revoir.
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4: Le château de Mayenne s'apprête à offrir un spectacle nocturne ce vendredi 11 et ce samedi 12 septembre. Les remparts du château vont s'animer dès la tombée de la nuit grâce à un mapping. Et pour en parler, nous avons le plaisir d'accueillir Mathieu Grandet, directeur du musée du château de Mayenne. Bonjour.
5: Bonjour.
4: Donc ce mapping a été conçu sur mesure pour épouser la façade du château de Mayenne. Alors comment ce travail visuel va s'associer avec l'architecture du site et que va concrètement découvrir le public lors de cette projection?
5: Eh bien, ce mapping, il s'inscrit, donc ce son et lumière en fait, hein, comme on pouvait dire précédemment. Le mapping architectural, il s'inscrit dans le cadre de la programmation autour de notre exposition temporaire de la case au pixel, archéologie du jeu vidéo. Donc voilà, c'est ça qui nous a donné envie de faire vivre la façade du château différemment lors de ces deux soirées. C'est vrai que le public est habitué à voir cette façade, à s'y balader, à se balader dans la cour sans forcément regarder la façade. Donc c'était une double envie, une envie de faire vivre la façade autrement et puis une envie de donner à voir toute l'histoire du jeu, des jeux très anciens il y a plus de 2000 ans aux jeux vidéo aujourd'hui, prendre vie sur cette façade avec une projection en fait, et qui avec une projection continue qui va durer pendant les 3 heures de 21h à minuit, et puis tous les 15 et les 45, donc toutes les demi-heures, 21h15, de 21h15 à 23h45, et là un spectacle de 10 minutes autour de l'histoire des jeux va prendre cours sur cette façade. Donc ça va vraiment être assez spectaculaire, innovant et en lien avec notre expo.
4: Et on profite de ces deux soirées, donc on rappelle ce vendredi 11 et ce samedi 12 septembre. Alors au-delà de ce spectacle qui est proposé, est-ce qu'on peut parler du musée? Quel rôle joue-t-il dans la découverte et la compréhension de l'histoire du château de Mayenne?
5: Alors le musée, c'est un musée avec un discours double qui présente à la fois les vestiges des différentes périodes d'occupation du bâtiment, donc puisque le bâtiment est occupé depuis le Xe siècle, donc c'est le palais carolingien civil le plus ancien en Europe, donc c'est le premier objet de ce musée, c'est ce bâtiment civil carolingien, Et puis, on sont présentés aussi les collections, les objets en fait qui ont été découverts au cours des fouilles archéologiques qui ont été menées à la fin des années 1990, et notamment une collection assez exceptionnelle de pièces de jeu, donc des jeux d'échecs, des dés, du trick-track qui est l'ancêtre du backgammon, et qui sont présentés. Et en plus, en ce moment, on peut en profiter pour voir l'exposition temporaire autour de l'histoire, l'archéologie du jeu vidéo. Donc ça, et qui est une expo assez intéressante parce qu'elle est interactive. Et il y a plus de 30 jeux, il y a 130 pièces qui sont présentées dans l'expo, dont 30 jeux vidéo jouables à disposition du public. Et vendredi et samedi soir, le musée sera lui aussi ouvert gratuitement pour permettre au public de découvrir à la fois le mapping et à la fois l'expo et le château.
4: Il y a quelques journées du week-end des Journées européennes du patrimoine. Est-ce qu'on peut dire ce que propose le château de Mayenne à cette occasion?
5: Oui, donc le château sera ouvert gratuitement aussi 19 et 20 septembre, donc à l'occasion des Journées européennes du patrimoine. Et donc, on est sur une double proposition, des propositions classiques de découverte du site en visite express, avec des jeux ou autour aussi des éléments d'architecture médiévaux. Et puis, en plus, on a, toujours en lien avec notre expo, dans les deux jours, le club rétro d'une association de conservation et de mise en valeur du jeu vidéo qui sera là, qui s'appelle 3Hit Combo, et le public peut venir avec ses vieilles consoles, avec ses vieux ordinateurs, ses vieux jeux, ses éléments un petit peu en mauvais état, et ils pourront les bricoler ensemble avec les bénévoles du club rétro et puis leur redonner une nouvelle esthétique et pour qu'ils fonctionnent de nouveau.
4: Les jours et horaires d'ouverture du musée du château de Mayenne pour celui qui souhaite effectuer un déplacement?
5: Donc on est ouvert 6 jours sur 7, du mardi au dimanche, de 10h à 12h30 et de 14h à 18h. Et l'entrée à 5€, mais gratuite pour les moins de 18 ans et gratuite pour tout le monde le soir du mapping et pendant les journées du patrimoine.
4: Eh bien, merci à vous, Mathieu Grandet, pour ces informations. On espère que nos auditeurs effectueront ce déplacement, donc notamment ce vendredi 11 et samedi 12 septembre pour ce spectacle que vous leur proposez, donc sur les façades du château de Mayenne. Merci, à bientôt.
5: Au revoir.
4: Au revoir.
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4: Nouveau rendez-vous pour la saison culturelle à la Provotière, portée par l'association Diforme et appel à bénévoles. Nous retrouvons sur l'antenne de Radio Alpes-Mancelles Iliana pour nous tenir informés. Bonjour Iliana.
6: Bonjour.
4: Donc la Provotière est à nouveau sans dessus dessous, mais ça va dans le bon sens. Alors, est-ce qu'on peut commencer par présenter ce site de la Provotière et expliquer à nos auditeurs ce qui s'y passe en ce moment?
6: Oui, alors la Provotière, c'est le site de l'association Diforme, Dis plus loin forme, qu'on a investi depuis maintenant 2 ans, qui est une ancienne ferme qui était vraiment en bon chemin, enfin en partie en ruine et pour le reste en bon chemin vers la ruine à notre arrivée. Et nous, avec Diforme, on organise des moments de convivialité, notamment autour d'événements culturels, des concerts, des spectacles en tout genre, et aussi des chantiers collectifs pour remettre la Provostière debout et en expérimentant des techniques de construction écologique. Et donc, depuis 2 ans, on est en travaux, mais là, ça a quand même pris une autre proportion. Et c'est pour ça qu'elle est sans dessus dessous, comme elle l'a jamais été, parce qu'on a eu notamment beaucoup d'engins de terrassement qui sont venus, tracteur, livraison de cailloux. Donc ça, c'est des gros tas de matière dans tous les sens. Mais tout ça dans le but de isoler notre grange, qui nous sert déjà de salle de spectacle, pour pouvoir continuer à accueillir du public vraiment en toute saison. On avait déjà fait l'année dernière dans des conditions un peu rustiques. Et là, l'idée, c'est d'avoir une vraie salle vraiment bien rénovée et confortable.
4: La première date de rendez-vous, c'est mercredi 9 septembre. Est-ce qu'on peut dire que le site sera prêt à accueillir son public?
6: Oui, on va y arriver. C'est tout l'enjeu là ces derniers jours. On est vraiment dans l'urgence permanente parce qu'il faut concilier les moments du chantier et les moments culturels qui sont au nombre de 3. On a 3 événements ce mois-ci, dont le premier effectivement ce mercredi 9. Et Oui, ça va être prêt. Bah, en ce moment même, il y a un tracteur en train d'évacuer encore des tas de terre, de gravats et tout ça. Mais on va le faire. Plein de bénévoles qui viennent aussi. Voilà.
4: Alors, notamment donc, ce mercredi 9, un rendez-vous que vous attendiez déjà depuis un petit moment. Un spectacle que vous teniez à programmer à la Provotière. Que va-t-il s'y passer?
6: Oui, alors c'est un genre de performance musicale. Enfin, un concert, mais avec des marionnettes, qui s'appelle Les Amis, nos morts. En fait, c'est un musicien qui vient de la Drôme que j'avais essayé de faire venir pour Halloween de l'année dernière. On avait fait un festival pour Halloween qui s'était vraiment très bien passé, il y avait beaucoup de monde. Et là, du coup, je l'avais rappelé pour voir s'il serait dispo pour Halloween de cette année, mais il se trouve que non. Et finalement, ça tombe bien parce que nous, on va sans doute pas faire Halloween à cause du chantier. Donc, on s'est dit, en fait, on va le programmer là en septembre. Ça va être notre pré-Halloween. Et donc, c'est un concert de hip-hop expérimental. C'est de la musique assez planante avec des sonorités électroniques. Et au cours desquelles, le même, c'est un seul en scène, le musicien articule aussi des marionnettes, en fait, fabriquées. Avec, en fait, c'est des crânes d'animaux articulés qui bougent, qui ouvrent la bouche, avec des effets de lumière aussi et d'ombre, des effets de lumière fluo. C'est pas macabre, c'est pas censé faire peur, mais c'est quand même des squelettes, quoi. Enfin, des crânes. Voilà, Halloween en avance, mais c'est vraiment assez spectaculaire à regarder, et puis avec l'ambiance musicale autour.
4: Un rendez-vous prévu à partir de 19h. Comment se passe l'accueil? Est-ce qu'on peut rappeler donc comment se passent les soirées à la Provotière?
6: Oui, alors le public est invité à venir dès 19h pour se retrouver autour d'un verre, d'un repas. Il faut adhérer à l'association pour des raisons juridiques et l'adhésion est à prix libre. Donc on donne ce qu'on veut pour soutenir l'association. Et donc on arrive à 19h, y a toujours quelqu'un pour vous accueillir, si vous venez seul, vous faire un peu rencontrer d'autres gens. Et puis l'idée, voilà, c'est de passer un moment ensemble avant le spectacle, qui sera autour de 20h30, avec la tombée de la nuit, parce qu'avec les effets d'ombre et de lumière, c'est important. À l'abri de la grange, pleut, et peut-être dehors sinon, on va voir, selon le chantier.
4: Le prochain rendez-vous ensuite sera prévu donc pour les Journées européennes du patrimoine avec une collaboration avec Maison Paysanne de la Sarthe. Alors parlez-nous de cette participation.
6: Oui, alors donc le samedi 19 septembre, on organise en effet cette journée pour la première fois, comme on a quand même un axe autour de l'éco-construction et du patrimoine qui est assez important dans notre activité, qui nous prend beaucoup de temps. Et donc là, pour la première fois, on a décidé d'organiser ça avec en effet Maison Paysanne avec qui on était déjà en lien. Et le programme de la journée, en fait, l'idée générale, c'est de mettre en dialogue deux approches dans la construction. L'approche écologique qui est la nôtre, mais aussi l'approche patrimoniale qui est aussi un peu la nôtre. Mais voilà, souvent, c'est des domaines distincts, la rénovation du bâti ancien et la construction écologique plutôt neuve. Et nous, on essaie de mettre en dialogue les deux. Donc, il y a Maison Paysanne pour l'aspect patrimoine. Et ensuite, à un moment, il y a une projection d'un film sur la construction de Payours. C'est des maisons rondes en paille, ensuite enduites évidemment. Ils sont beaucoup construites notamment dans la forêt de Brocéliande. Donc c'est la programmation de ce documentaire qui se déroule à Brocéliande. Et l'histoire évidemment, la projection se déroule ici, en présence du réalisateur. Et puis toute la journée, donc ça c'est à 17h. Il y a une visite de la Provostière à 15h qui est guidée par Maison Paysanne avec leur regard patrimonial. Et toute la journée avant, donc de 9h à 15h, on propose un chantier participatif ouvert vraiment à tout le monde, même à des personnes qui n'auraient pas spécialement de compétences. L'idée, c'est que ce soit un chantier vraiment très abordable, y compris pour des enfants, avec deux matériaux mis en avant, le chanvre qu'on va devoir décompacter, qui nous est en partie donné par l'usine Agrochanvre en Normandie, et par ailleurs le terre-paille. C'est comme du torchis, sauf qu'il y a beaucoup plus de paille, et ça c'est pour isoler les murs. Donc on va mettre ça en œuvre, on va le fabriquer, le mélange, et ensuite le poser dans un coffrage contre les murs. Et si on est encore plus nombreux, on va aussi construire des petits murets en pierre sèche. Donc on est assez on peut accueillir beaucoup de monde. C'est mieux de prévenir. Mais voilà, il y a ce chantier la journée, entrecoupé d'un repas participatif, donc où il faut amener un petit quelque chose à partager. Ensuite la visite, ensuite la projection, et ensuite une table ronde entre les différents acteurs de la journée, à savoir nous, Diforme, Maison Paysanne et le réalisateur du film. Ça fait un programme chargé.
4: Une journée complète, donc on rappelle la date, le samedi 19 septembre. Et un troisième rendez-vous donc pour ce mois de septembre, ce sera le samedi 26 septembre. Et cette fois-ci, donc en collaboration avec le Parc Naturel Régional et Géoparc Normandie-Maine. On peut parler de cette collaboration ?
6: Oui, oui, tout à fait. Effectivement, on essaie de collaborer de plus en plus avec d'autres acteurs locaux. Et là, donc ça a lieu dans le cadre de l'ABC, l'abécédaire de la biodiversité locale ou communale.
4: Ça a commencé là.
6: Voilà, c'est ça qui a lieu donc depuis, je crois, au moins un an là, dans quelques communes de la Comcom, notamment Saint-Paul. Et donc, dans ce cadre-là, le parc finance un spectacle qu'on leur a proposé, qui va avoir lieu ici. Et c'est un spectacle qui est à la fois très spectaculaire parce qu'il inclut la présence de 20 cosmonautes en combinaison, dont 3 comédiens et 17 membres du public qui voudront bien revêtir ces combinaisons. Et il est aussi un peu scientifique, pédagogique, parce que l'histoire, c'est que le public est en fait... le public, en fait, on incarne les membres d'une expédition spatiale au cours de laquelle on découvre une exoplanète et on cherche des signes de vie sur cette exoplanète. Et donc, le public est amené à chercher des signes de vie, trouver des objets, des trucs, et les présenter aux comédiens qui, avec des techniques scientifiques dont j'ai oublié le nom, vont nous dire est-ce que c'est des traces de vie ou pas. Voilà, et c'est aussi un spectacle qui prend la forme d'une balade parce qu'on va partir d'ici et se promener sur cette exoplanète jusqu'au plan d'eau de Saint-Paul-de-Gaspé.
4: Voilà, donc une date à retenir. Est-ce que c'est accessible en famille, cette soirée ?
6: Oui. Tout est accessible en famille, en général tout ce qu'on propose. Et c'est bien de prévenir parce que le parc voudrait bien qu'il y ait des réservations. Mais vous pouvez aussi venir à l'improviste comme d'habitude. Là, c'est gratuit, il n'y a pas d'adhésion. Exceptionnellement, il n'y a pas besoin d'adhérer à l'association. Donc si vous voulez découvrir sans avoir à adhérer, ça peut être aussi l'occasion. Et à chaque fois, il y aura aussi, comme à chaque fois, la buvette et le buffet bio et local. Et à 17h.
4: Voilà, donc un beau programme en perspective pour ce mois de septembre. On n'oublie pas donc cet appel à l'élan de solidarité pour continuer d'aménager le site. Je vous laisse lancer un appel peut-être à différents soutiens qui pourraient venir vous rejoindre.
6: Oui, effectivement, là en fait on a obtenu une subvention de la fondation AG2R La Mondiale pour commencer les travaux de la grange. On est aussi soutenu par quelques entreprises dont les carrières de l'Ouest, c'est la carrière d'Averton, pour un don de cailloux, le chanvre aussi, la gros chance qui nous donne un peu de chance. Donc ça nous a permis de lancer ce chantier, mais en fait on s'est lancé avec insuffisamment de ressources, aussi bien en termes de matériaux que de finances que de bénévoles. Mais on s'est dit, on a suffisamment pour commencer, mais pour aller au bout de ce projet, il faut qu'on trouve plus d'argent, plus de partenaires, plus de bénévoles. Donc on a lancé d'un côté une campagne de financement participatif sur la plateforme HelloAsso. Donc si vous voulez nous aider de cette façon-là, vous pouvez faire un don en ligne. On est aussi à la recherche de bénévoles, qualifiés ou pas. Il y a toujours plein de missions. Et puis en fait, au-delà de la productivité, quand on est sur le chantier, rien que le fait de venir, d'être plusieurs, ça donne de la motivation, ça donne du souffle au projet. Donc vraiment, faut pas s'inquiéter si on n'est pas très qualifié il y a vraiment de la place pour tout le monde à tous les âges. Et puis par ailleurs, on cherche aussi des entreprises pour nous faire des dons de matériaux, pourquoi pas du mécénat aussi financier. On est en train d'obtenir l'agrément d'intérêt général pour pouvoir défiscaliser les dons. Donc voilà, pour tout ça, et puis même si vous avez des questions sur la programmation, parce qu'il y avait beaucoup d'infos dans cette interview, n'hésitez pas à revenir vers moi au 06 95 01 29 56. Et puis si vous cherchez Diforme, 10 plus loin forme sur Internet, vous nous trouverez aussi avec des moyens de contact.
4: Merci à vous, Iliana. Je vous dis à très bientôt sur l'antenne de Radio Le Pomancène.
6: Oui, merci
7: d'accord. 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Il est 17h.

0: Bonjour à tous. L'intersyndicale des pompiers demande au gouvernement de revoir sa copie. Le projet de loi dédié à la modernisation de la sécurité civile leur a été présenté aujourd'hui par le ministre de l'Intérieur, Laurent Nunez. Un catalogue de mesures, selon le porte-parole de l'intersyndicale, qui évoque un sentiment de mépris. Les pompiers débutent une grève aujourd'hui qui doit durer 6 semaines. Les renforts de police à Chambéry, annonce de la préfecture de Savoie après les incidents de la nuit dernière. On apprend cet après-midi que le jeune conducteur impliqué dans un refus d'obtempérer n'a pas survécu. Âgé d'une vingtaine d'années, il avait pris la fuite lors d'un contrôle de police. Des enquêtes sont ouvertes pour éclaircir les circonstances des faits. Quelle réponse après l'affaire Joël Lescouarnec, l'ex-chirurgien condamné pour 300 viols et agressions sexuelles? La mission flash de l'Assemblée nationale a rendu ses conclusions et pointe notamment des défaillances systémiques dans la prévention et la détection des infractions sexuelles commises par des professionnels de santé. Les rapporteurs formulent 27 recommandations, notamment la création d'une attestation d'honorabilité pour conditionner le recrutement et le maintien en poste des soignants. La France et 11 autres pays vont stopper leurs échanges commerciaux avec les colonies israéliennes. Le ministre des Affaires étrangères dénonce des niveaux sans précédent de violence dans ces territoires palestiniens occupés. Et Jean-Noël Barrot explique que la France ne veut pas soutenir par son commerce une situation qui menace la sécurité des Israéliens comme des Palestiniens. Deux des tableaux de Renoir volés ont été retrouvés. Un cambriolage a visé le musée de Cagnes-sur-Mer dans les Alpes-Maritimes tôt ce matin. Deux individus avaient dérobé 4 portraits du peintre avant de s'enfuir après le déclenchement de l'alarme. Ils sont toujours recherchés. Le préjudice est estimé entre 8 et 10 millions d'euros. Enfin, Ousmane Dembélé en lice pour décrocher un deuxième ballon d'or. Le joueur du PSG est dans la liste des 30 joueurs dévoilés cet après-midi. Autres Français retenus, Kylian Mbappé, Michael Olise, William Saliba et Dayo Upamecano. Le ballon d'or sera remis le 26 octobre. Bonne fin d'après-midi.
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bienvenue dans votre magazine Vie solidaire sur Radio Alpes-Marcelles. Un magazine social qui parle des associations, du handicap et de la société. Aujourd'hui, nous allons découvrir une nouvelle initiative portée par Envimène qui se lance dans le réemploi des jeux et des jouets. Pour nous présenter Envimène, nous expliquer cette nouvelle activité et nous en dire plus sur les objectifs de cette démarche, nous recevons Léopold Delon, directeur général d'Envimène.

0: Alors, monsieur Delon, bonjour.
1: Bonjour, Joséphine.
0: Pour commencer, présentez-nous Envimène. Concrètement, qu'est-ce que c'est et comment cette structure est-elle née?
1: Alors, Envimène est une entreprise d'insertion par l'activité économique. En substance, on va salarier des chômeurs de longue durée pour 2 ans maximum. Ils vont occuper un poste qui est plutôt dédié sur le réemploi d'objets et d'appareils pour que ces objets puissent être revendus. Et on va les accompagner pour que, à la suite d'Envimène, ils puissent retrouver un emploi durable.
0: Et concrètement, comment fonctionne Envimène au quotidien? Comment s'organisent vos différentes activités? Quelles sont les personnes qui participent à leur fonctionnement?
1: Alors, on a différentes activités autour du réemploi. On est connu depuis plus d'une trentaine d'années sur le gros électroménager. Donc, encore une fois, qu'on rénove et qu'on revend. On a des activités de transport, de fabrication de mobilier en bois, de réparation et de reconditionnement de vélos. On a également de la prestation de seconde œuvre. Donc on a une multiplicité d'activités. Et donc, on va accompagner nos salariés, encore une fois, pour viser l'employabilité durable sur ces supports-là. Donc, on va capter du gisement, donc des appareils. On a des ateliers qui vont les reconditionner. Et puis, on a un magasin qui va revendre ces appareils.
0: Justement, vous êtes directeur général d'Envimène. En quoi consiste votre fonction au quotidien? Quelles sont vos principales responsabilités au sein de la structure?
1: Alors, en fait, je m'occupe de l'animation globale de l'entreprise. Donc, en fait, il y a 200 salariés chez Envimène qui couvrent la Sarthe, la Mayenne et l'Orne. Je m'occupe de la stratégie de l'entreprise, donc le choix de développement de nouvelles activités, donc avec toute une équipe, bien évidemment. Les orientations en termes d'investissement financier, en termes de projets à privilégier. Donc, voilà, je m'occupe de ça.
0: Sinon, quels sont les outils, les dispositifs mis en place par Envimène pour accompagner les personnes, les former et les aider à retrouver progressivement le chemin de l'emploi?
1: Alors, donc après la phase de recrutement, on a toute une phase de diagnostic et en fait, nos salariés sont systématiquement accompagnés par ce qu'on appelle un chargé RH qui va travailler leur projet professionnel, donc qu'ils souhaitent faire après Envie. Et puis, on a des encadrants techniques qui vont les accompagner sur le poste de travail. Donc, le poste de travail qu'ils ont en fait chez nous en fonction de nos activités. Le travail de diagnostic, il s'appuie en fait sur le fait de repérer ce qu'on appelle les freins à l'emploi, donc en fait, qui empêche le salarié de retrouver un emploi dans une structure, on va dire, de droit privé, une structure normale, classique. Et donc, ces freins à l'emploi sont différents. Ça peut être des problèmes de linguistique, ça peut être des problèmes de surendettement, ça peut être des problèmes de santé, des problèmes de mobilité, ça peut être des problèmes de logement. Donc, on va identifier tout ça et on va travailler avec le salarié en parallèle sur son poste de travail pour pouvoir lever, en fait, ses freins à l'emploi. Alors, ça va être, par exemple, problème de mobilité, il est à la recherche d'un permis B, ben, on va fournir une prestation de cours pour qu'il puisse ensuite passer son code et puis ensuite passer son permis. On va pouvoir l'aider éventuellement à le financer en parallèle dans ce compte de formation. On donne des cours de français, par exemple. On va pouvoir ensuite travailler sur des formations qui sont plus techniques, des habilitations électriques, des habilitations pour pouvoir travailler sur des échafaudages. Et donc, on va construire ça avec le salarié pour renforcer ses compétences et faciliter, en fait, le retour à l'emploi durable après Envie.
0: Mais d'ailleurs, quels sont les différents métiers que l'on peut apprendre et découvrir au sein d'Envimène? Quelles compétences les personnes accompagnées peuvent-elles acquérir au cours de leur parcours?
1: Alors, on a 14 métiers qui peuvent être trouvés chez nous. On va avoir des chauffeurs poids lourds et VL. On a des agents de quai, des caristes, qu'on appelle des valoristes, donc des gens qui sont amenés à faire du tri sur différents types de flux, des postes de vente, des opérateurs de reconditionnement, des opérateurs de réparation, donc des vendeurs à la fois, des vendeurs en magasin, également des vendeurs en buvette, puisqu'on a également une prestation de buvette sur l'Arche de la Nature. On a des postes également, des postes qu'on appelle administratifs tertiaires. Donc voilà ce qu'on peut proposer comme type de métier. Et en termes de compétences, ça peut être des compétences informatiques, des compétences en termes d'organisation du travail, la tenue de leur environnement de travail. Ça peut être des habilitations électriques, ça peut être des permis, donc des permis GL, des permis poids lourds, ça peut être des CACES, l'autorisation qui permet de conduire des engins de manutention, des formations informatique, ça je pense que je l'ai dit. Et puis ensuite, de la méthodologie, on a des formations de vendeurs, par exemple, pour avoir une méthodologie de vente par rapport à l'accueil d'un client, et puis ensuite, le cheminement de la vente pour arriver à conclure une vente.
0: Mais Envimène, ce sont aussi plusieurs activités, pas moins de 9 marques. Pouvez-vous nous les présenter, nous expliquer ce qui se cache derrière chacune d'elles?
1: Alors effectivement, on a 9 marques. Donc, on a Transportmen pour toute l'activité de de transport. On a électromène pour la vente de l'électroménager, dépannagemène pour la partie réparation, vélomène pour le reconditionnement et la réparation de vélo, mobiliermène pour la création et la vente de tout ce qui gravite autour du mobilier, donc à la fois de la petite série et du sur-mesure. Naturemène, c'est qui gravite autour des prestations de services, buvettes et points de location, donc ce que vous avez dit avec l'art de la nature. Servicemène, sur ce qu'on appelle de la sous-traitance et de la gestion déléguée qu'on peut faire chez des industriels ou des interventions sur chantier entre deux peintures. On a également une marque qui s'appelle Envimène pour des prestations, ce qu'on appelle les prestations tertiaires, qui concernent la comptabilité, le service des prestations RH ou des prestations autour de la qualité, l'hygiène, sécurité et l'environnement.
0: Alors, vos activités reposent autour de trois grands piliers. Quels sont-ils? Pouvez-vous nous les présenter, nous expliquer concrètement ce que chacun représente pour Envimène?
1: Alors, on a trois piliers, effectivement. On a un pilier d'activité qui est le réemploi et la réutilisation. Donc là, on va retrouver toutes les activités qui gravitent dans l'activité de réemploi. Donc le fait de capter du gisement, de réparer, de reconditionner les appareils et de les revendre. Alors, ça peut être des appareils, ça peut être du bois, ça peut être de matériaux de bâtiment. Enfin, on a différents supports par rapport à ça. On a une activité de transport et de recyclage. Donc là, on est dans l'activité logistique où on va aller collecter du gisement et le recyclage, à l'inverse du réemploi. Là, on est dans un souhait de ce qu'on appelle valoriser la matière. Donc en fait, quand vous êtes face à un objet, il est généralement multimatière. Et donc l'objectif, c'est de séparer la matière pour ensuite pouvoir la recycler. Donc on est dans une autre démarche que le reconditionnement à proprement parler. Et ensuite, le dernier pôle d'activité, c'est le pôle d'activité sous-traitance et gestion déléguée, où là, on va être amené à travailler pour le compte d'une entreprise qui va être en recherche à un moment donné d'avoir une équipe qui est dédiée et qui est sur son site et qui va occuper un espace du process de production. Alors ça peut être, je sais pas, de la mise en carton, ça peut être sur du tri, ça peut être sur de la qualité, mais on va avoir une équipe qui va être en implant, en fait, au sein d'un client.

0: Alors, vous disposez également d'un magasin à Alonne. Qu'est-ce que l'on peut y trouver et quels sont les différents services proposés dans ce magasin?
1: Alors, effectivement, on a un magasin à Alonne qui est basé 2 rue Charles Darwin. Alors, vous allez donc y trouver tout ce que l'on reconditionne et qu'on revend. Donc, du gros électroménager blanc qui gravite autour du multimédia, donc des tablettes, ordinateurs portables, ordinateurs fixes, des écrans de tout ce qui gravite autour de la télévision. Vous allez retrouver du vélo et du mobilier, donc qui est fabriqué par nous, et puis beaucoup plus récemment également du jouet et jeux.
0: Justement, après l'électroménager, Envimène se lance aujourd'hui dans le réemploi des jeux et des jouets. Pourquoi avoir choisi de développer cette nouvelle activité et quels besoins avez-vous identifié derrière cette démarche?
1: Alors, pourquoi on travaille sur ce projet-là? La première chose, c'est qu'on a répondu à ce qu'on appelle un appel à projet dans un éco-organisme qui s'appelle Écomaison, donc qui a lancé un appel à projet sur le reconditionnement de jeux et jouets. Donc ça, c'est le point de départ. Pour nous, c'est un double sens. Le premier, c'est qu'on a besoin d'activités qui sont des supports de travail qui nous permettent en fait de pouvoir remettre en selle des salariés qui sont éloignés de l'emploi pour les accompagner sur leurs projets et le fait de, encore une fois, de quitter Envie avec un emploi durable en dehors d'Envie. Donc on est toujours à la recherche de supports d'activités qui permettent la mise en œuvre de notre mission d'utilité sociale. Et puis l'autre constat qui est fait, c'est qu'aujourd'hui, l'estimation à peu près par an de jouets et jeux jetés, c'est 100 000 tonnes. Alors à titre d'image, on prend toujours la même image, ça représente 10 tours Eiffel. Et donc pour nous, c'est un enjeu également, on va dire, éco-responsable. Donc on a à la fois, ça répond à notre besoin d'activités pour pouvoir développer notre mission d'utilité sociale qui est l'insertion par le travail. Et de l'autre côté, ça coche également cette dimension environnementale et de réemploi. Donc, on a décidé de travailler sur cet appel à projet, donc en mettant en place une expérimentation sur une année dans un premier temps, avec ce qu'on appelle de la captation de gisement, c'est-à-dire de la récupération de jeux et jouets. Alors, soit sur déchetterie, soit sous forme de dons des personnes qui viennent nous déposer d'anciens jouets. On a toute une phase de tri. On a 3 personnes aujourd'hui qui travaillent sur cette activité. On a 2 personnes qui s'occupent du tri, parce que tout ce qu'on reçoit, faut pouvoir le trier. Et dès que l'objet est abîmé ou dysfonctionne, etc., il est mis de côté. Donc, on ne retient que ce qui va pouvoir être réemployé. Et ensuite, on a une personne qui est dédiée justement au réemploi et au nettoyage des objets. Et puis après, il y a la mise en vente dans le magasin. Donc, en fait, encore une fois, ça coche toutes les cases nous concernant, le support d'activité pour nos salariés, le réemploi et la possibilité d'avoir une recette supplémentaire en vendant dans le magasin.
0: Les particuliers sont donc invités à déposer leurs jeux et leurs jouets. Comment cela se déroule concrètement? Où peuvent-ils les déposer? Quel type de jouets et de jeux peuvent être apportés? Y a-t-il quelques consignes à respecter?
1: Alors, tout type de jeux et de jouets, puisque de toute façon, on fera le tri nous après. Il ne faut pas avoir de limite par rapport à ça. On a un point d'apport volontaire sur notre site, donc à une 50aine de mètres du magasin. Quand vous rentrez en fait sur le parking, vous avez un point d'apport volontaire, donc c'est un abri en bois, un auvent en bois, où en fait nos clients ou des gens de passage ou même des gens qui veulent simplement donner une seconde vie à leur appareil ou de leur objet, les déposent à cet endroit. Donc c'est déjà là que nos clients sont amenés à déposer du gros électroménager, des écrans, etc. Et puis ensuite, nous on va venir les récupérer, puis après ça prend le process de production que je vous ai décrit précédemment.
0: Alors Envimène est un acteur de l'emploi local et de l'inclusion. Si une personne souhaite rejoindre Envimène, comment cela se passe concrètement? Qui peut intégrer la structure et comment se déroule l'accompagnement vers l'emploi?
1: Alors, ils peuvent directement venir sur site pour pouvoir déposer leur CV. On a une information collective, donc une rencontre hebdomadaire tous les lundis matins de 11h à midi. Ils peuvent postuler via le site internet, donc envie-du-6-manu.com pour pouvoir déposer leur CV ou prendre contact avec nous, ce qui est peut-être d'ailleurs le plus facile. Et puis ensuite, nous, on les orientera. Et en fonction de nos besoins et du profil de la personne, le recrutement peut se faire très rapidement pour les salariés en parcours d'insertion.
0: Pour celles et ceux qui souhaitent en savoir plus sur Envimène, que ce soit sur le réemploi des jeux et des jouets, les produits proposés ou encore les possibilités d'accompagnement vers l'emploi, comment peuvent-ils vous contacter ou peuvent-ils retrouver toutes les informations?
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0: Pour les personnes qui souhaitent se rendre au magasin Envie 72, où se situe-t-il à Alonne et quels sont ses horaires d'ouverture?
1: Alors, il est aux 2 rue Charles Darwin, donc à Alonne, sur la route de la Suze. Et il est ouvert du lundi au samedi, de 10h à midi et de 14h à 18h.
0: Alors sinon, quelles sont les ambitions d'Envimène pour les prochaines années? Quels sont les projets que vous souhaitez développer, notamment autour du réemploi, de l'économie circulaire et de l'insertion professionnelle?
1: Déjà, on va consolider la nouvelle expérimentation là, concernant le jeu jouer. Et puis, on a nos activités historiques qu'il faut toujours développer et retravailler. Et on travaille, ça fait un peu plus de 2 ans qu'on est dessus, mais c'est également une autre activité qu'on développe. On a une activité de dépose et de reconditionnement de matériaux du BTP. Donc, on va être amené à capter, ça peut être des dalles de plafond, du placo, ça peut être du sanitaire, tout ce qui gravite autour du luminaire. Donc, on a la même démarche, on le collecte, on le reconditionne et on le revend. Là, le magasin de vente concernant cette activité qui s'appelle Rebâtir est basé toujours à Allonne, dans la même zone commerciale que le magasin, mais au 19 rue Albert Einstein. Et puis, on a également une activité de reconditionnement sur du luminaire professionnel sur laquelle on travaille depuis un peu plus de 2 ans. Il s'appelle Relume, pour réemploi de luminaire.
0: Pour terminer, quel message souhaitez-vous adresser à nos auditeurs?
1: Ce que je souhaite leur adresser comme message, c'est de leur dire que chez Envimène, tout le monde est employable et que l'on reste un expert du réemploi au service de l'emploi. Et donc, il ne faut vraiment pas hésiter à venir dans notre magasin d'Allonne. Pour ceux qui sont en Mayenne, on a un magasin à Laval, 94 avenue Tours. Et je suis certain qu'ils arriveront à trouver leur bonheur.

0: Merci Monsieur Delon d'avoir répondu à nos questions et nous avoir présenté notamment cette nouvelle activité autour du réemploi des jeux et des jouets. Une belle initiative qui permet de donner une seconde vie à nos jeux et jouets tout en favorisant l'insertion professionnelle et l'emploi local. Je vous dis à bientôt.
1: Merci Joséphine.
0: Au revoir.
1: Au revoir.
0: Votre magazine Vie solidaire est terminé. Merci de nous avoir écoutés sur Radio Alpement.

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2: Aujourd'hui, nous allons parler de nature, de biodiversité et plus particulièrement de ces plantes sauvages qui poussent parfois là où on ne les attend pas. Dans le cadre de son troisième forum Nature prévu en février 2027, l'association Vibrer Naturellement lance un témoignage photo autour du thème Les Belles de Trottoir en pays vibrécien. Un projet qui invite les habitants à porter un autre regard sur les plantes qui s'installent dans nos rues, au pied des murs ou entre les pavés. Pour nous présenter cette initiative, son objectif et la manière d'y participer, nous recevons Laurence Chartier, en charge de ce projet au sein de l'association Vibrer Naturellement.

0: Alors, Madame Chartier, bonjour.
1: Bonjour, Maxime.
0: Pour commencer, pouvez-vous nous présenter cette association Vibrer Naturellement? Quelle est son histoire? Comment est-elle née? Et quelles sont les valeurs qui animent ses actions depuis sa création?
1: Alors, Vibrer Naturellement, c'est une jeune association. On s'est créée en 2024 et on a pour but de vulgariser la biodiversité de façon tout à fait locale. Vibrer est une ville qui s'y prête très très bien. On a à la fois de la rivière, de la forêt, un site urbain, des sites mi-industriels. Donc, on a vraiment tout un panorama qui nous permet d'aborder tout type de biodiversité.
0: Quelles sont les activités proposées par l'association Vibrer Naturellement tout au long de l'année? Quels sont les rendez-vous, animations ou actions qui permettent aux habitants de découvrir et de mieux comprendre la nature qui les entoure?
1: Alors, on a deux types d'activités chez Vibrer Naturellement. On a des activités qui sont réservées aux adhérents et on a des activités qui sont tout public. Donc, on est surtout sur le développement de la biodiversité. Donc, on va par exemple créer des nichoirs, un nichoir à mésange, un nichoir à hirondelle. On va les faire en atelier participatif pour tout le monde ou bien en atelier réservé aux adhérents de Vibrer. Ensuite, on va faire des balades. On a notamment une balade botanique en général au mois de mai où on est avec des ornithologues, avec des spécialistes qui vont par petits groupes nous emmener déambuler dans Vibrer et nous interpeller sur la nature. Et on a chaque année un forum nature. Et dans ce forum, on va proposer de visionner des documentaires qui sont suivis de débats avec un spécialiste concernant ce qu'on vient de voir. Et toute une journée où il y a des associations de biodiversité qui vont venir à la rencontre des Vibrésiens. Et c'est dans le cadre de ce dimanche de forum associatif de Vibrer Naturellement que va être exposé le résultat du témoignage.
0: Alors en effet, dans le cadre de votre troisième forum nature prévu en février 2027, l'association lance notamment un témoignage photo autour de la nature en pays vibrésien. Alors quel est le thème et le titre retenu pour cette troisième édition? Pourquoi avoir choisi cette thématique? Qu'est-ce qu'elle représente pour l'association Vibrer Naturellement?
1: Alors à la suite du forum de cette année, 2026, qui était sur les insectes au jardin, on s'est posé la question de savoir quel thème on allait aborder. Sachant que le forum a lieu en février et en fait il ouvre la porte à toute une année où on va travailler sur le thème du forum. Donc en 2026 on travaille sur les insectes, par exemple en novembre on va avoir une diffusion d'un documentaire avec un débat et pour 2027 on s'est posé plein de questions. Est-ce qu'on va choisir la métamorphose? Est-ce qu'on va choisir les mal-aimés? Et puis, je ne sais pas vraiment pourquoi, le thème des mal-aimés s'est vraiment imposé à nous parce qu'en fait, la biodiversité, c'est un terme qui regroupe plein de choses mais qui n'est pas très bien accepté parfois et on s'est dit, voilà. Les mal-aimés. Et les mal-aimés, ça nous permet d'aborder tout un tas d'animaux ou de végétaux ou d'actions qui sont considérés comme mal-aimés, mais qui pourtant sont porteurs de bonnes choses.
0: Qu'est-ce qu'on entend par mal-aimés?
1: Par mal-aimés, c'est plutôt le délit de sale gueule, en fait. Ce sont les plantes qui ne sont pas valorisées dans notre culture. Ce sont les animaux qui nous donnent des frissons, les araignées, les serpents, les chauves-souris, alors qu'ils ont un rôle primordial dans la biodiversité.
0: Alors pourquoi avoir choisi de parler de témoignages photo plutôt que de concours photo? Quelle est la différence dans l'esprit de cette démarche et qu'avez-vous souhaité privilégier à travers cette initiative?
1: Photo, c'est beaucoup plus large que concours photo. Concours photo, on va faire des belles photos, c'est génial, et puis après, on va les oublier. Témoignage photo, on va faire un concours photo, mais ce concours photo, il va servir de base de données. Il va nous permettre plein de choses. D'abord, de pouvoir faire un inventaire de ce qui se passe sur nos trottoirs. Aussi, de demander aux gens de regarder les trottoirs de façon différente, parce qu'on passe dans les trottoirs, mais on les regarde pas. On est totalement indifférente à la petite violette, au liseron, aux petites fleurs, alors que chaque petit coin est un coin de poésie. Mais c'est aussi un coin qui va nourrir. Vous allez avoir les petites fleurs qui vont nourrir les pollinisateurs. Alors certes, ça suffit pas assez pour faire une ruche et pour faire du miel, mais ça concourt à la survie. Voilà. Et le témoignage, c'est vraiment quelque chose d'important parce que les photos que les gens vont nous envoyer, elles vont rester. Et ça va être un départ, une base de données pour, on ne sait pas encore dans quelle temporalité, mais faire un inventaire, faire un état des lieux de ce qui se passe.

0: Alors, qui peut participer à ce témoignage photo, les belles de trottoir en pays vibrésien? Quelles sont les conditions pour proposer une photo et quelles sont les règles à respecter pour participer à cette initiative?
1: Tout le monde peut participer à ce témoignage photo. Il n'y a pas de limitation d'âge à partir du moment où vous avez un appareil photo ou un smartphone et que vous êtes capable de vous en servir. Les mineurs, bien sûr, auront une autorisation parentale à remplir, mais si ce n'est cela, il n'y a aucune limitation au niveau de l'âge. Et tout le monde peut participer à ce témoignage parce que tout le monde va voir les belles d'une façon très personnelle. Et ça aussi, c'est important pour nous de savoir comment les gens perçoivent et retransmettent les belles de trottoir. La seule limite qu'on a fait, c'est qu'il y a 12 communes. C'est un cercle de 10 km autour de Vibray. Et vous pouvez avoir la liste des 12 communes sur notre Facebook. C'est notre zone de communication.
0: Jusqu'à quelle date les habitants qui souhaitent participer peuvent-ils envoyer leurs photos? Y a-t-il une date limite à respecter pour que les témoignages puissent être intégrés au projet présenté lors du Forum Nature en février 2027?
1: Alors, la limite de dépôt des photos, c'est le 31 octobre 2026. Et vous pouvez déposer 2 photos maximum par personne. Au mois de novembre, il y a un groupe de 3 personnes qui va regarder les photos, qui va vérifier qu'elles correspondent bien au thème qu'on a demandé, thème que vous pouvez retrouver dans le règlement. Et puis, à partir de décembre, c'est un vote public qui va être fait. Et les photos sont anonymes. Donc, les gens vont plébisciter et on imprimera les 10 photos les mieux plébiscitées et elles seront dévoilées au moment du forum associatif.
0: Pourquoi est-il important de participer à ce témoignage photo les belles de trottoir en pays vibrésien? Qu'est-ce que cette participation peut apporter aux habitants, à l'association et à la découverte de la biodiversité qui nous entoure?
1: Ce que ça peut apporter aux gens, d'abord c'est une activité qui est relativement ludique et qui peut se faire en dehors des périodes de canicule. Vous allez tôt le matin, tard le soir, vous choisissez votre lumière, vous choisissez votre endroit. Ça va permettre aux gens aussi de pouvoir diffuser leur façon de voir le monde. Et c'est à la fois un témoignage de ce qui existe, mais un témoignage de la capacité d'auteur des gens, de la capacité à eux de transmettre la beauté des belles. Ce que nous, ça va nous apporter, comme ce que je vous disais tout à l'heure, une base de travail, une base de données. Et puis, ça va aussi permettre aux gens peut-être de faire un lien. Par exemple, il y a des gens qui m'ont appelé pour me dire « Ah, il s'est passé quelque chose de formidable pendant que j'étais en train de prendre une photo. J'étais assise par terre et quelqu'un est venu me taper sur l'épaule pour me dire « Est-ce que vous avez besoin d'aide ?» Donc en fait, là, on était dans une configuration tout à fait géniale où on avait un photographe et une personne lambda qui a eu l'impression que ce photographe était en difficulté et qui spontanément est venu l'aider. Ça, c'est exprimer une empathie, une solidarité, et la personne qui prenait la photo, elle a été tout à fait étonnée de la réaction. Et quand elle nous a contactés, elle nous a dit « Ah, mais je pensais pas du tout que les gens étaient sympas comme ça sur Vibray. » Mais les gens sont sympas.
0: Pour les personnes qui souhaitent participer à ce témoignage photo, les belles de trottoir en pays vibrésien, envoyer leurs clichés ou simplement obtenir davantage de renseignements, quels sont les contacts et les moyens de vous joindre?
1: Alors, vous avez 3 contacts possibles. Vous avez la page Facebook où vous cherchez Vibray naturellement, vous tomberez sur nous. Vous avez un email où vous pouvez nous poser des questions. Donc, l'email, c'est vibraynaturellement.info@gmail.com. Et puis, vous pouvez aussi m'appeler au 06 19 84 60 34.
0: Au-delà de ce témoignage photo et du Forum Nature de février 2027, quels sont les prochains projets de l'association Vibray Naturellement? Quelles sont les actions, les initiatives que vous souhaitez développer dans les mois et les années à venir?
1: Alors, notre activité va tourner toujours autour de la nature. Fin septembre, on a une sortie Brame. En octobre, on a des sorties à la Maison Botanique de Bourset. on va faire des ateliers mangeoires, on va participer au marché de Saint-Mexant et de Vibray, les marchés de Noël, pour pouvoir vous proposer les mangeoires et les nichoirs que l'on fabrique hein, pour pouvoir financer les différentes activités de l'association. Et puis, en février, vous aurez le Forum Nature et bien sûr, tout à l'heure, je vous en parlais, en novembre, le 6 novembre, nous avons une projection sur les insectes, sur le mystère des insectes et l'origine de leur existence avec un conférencier. Et ça se tiendra au Quai des Arts à Vibray.
0: Pour terminer cette interview, quel message souhaitez-vous adresser aux habitants du pays vibrésien et à toutes les personnes qui souhaitent mieux connaître, protéger et préserver la nature qui les entoure? Quel serait votre mot de la fin?
1: Alors, on peut protéger la nature de façon individuelle et on peut la faire aussi en rejoignant Vibray naturellement. Ça permet de bien travailler ensemble, de bien avoir des informations et puis avoir un collectif qui est très soutenu, très dynamique. Et ça permet aussi de faire un lien entre tout le monde.
0: Merci Madame Chartier d'avoir répondu à nos questions et nous avoir présenté ce projet original autour des belles de trottoir en pays vibrésien. À travers ce témoignage photo, l'association Vibray naturellement souhaite inviter chacun à ouvrir les yeux sur une nature parfois discrète mais bien présente au cœur de nos rues et de nos villages. Une belle manière de découvrir autrement notre environnement et de valoriser la biodiversité qui nous entoure. Rappelons que toutes les personnes qui souhaitent participer peuvent envoyer leurs photos et se rapprocher de l'association pour connaître les modalités pratiques. Merci encore et à bientôt.
1: Eh bien merci à vous Joséphine et puis à bientôt à tout le monde à Vibray et au Forum et à nos différentes activités. Nous vous attendons avec plaisir.
0: Au revoir.
1: Au revoir.

Bonsoir à tous et tous. Un jeune homme est mort à Chambéry après un refus d'obtempérer qui a eu lieu la nuit dernière. Le procureur de la République de Savoie indique qu'une enquête de l'IGPN est en cours, mais qu'aucun élément ne permet d'imputer sa blessure par balle à un tiers ou aux policiers. Des incidents ont ensuite éclaté dans plusieurs quartiers. La préfecture annonce des renforts de police dès cette nuit. Les pompiers voient rouge. Les syndicats lancent une grève pour faire pression sur le projet de loi sur la sécurité civile. Présentée aujourd'hui à l'intersyndicale, elle a fait part de sa déception à sa sortie du ministère de l'Intérieur. Le préavis de grève est déposé jusqu'au 20 octobre. Le maire de Paris apporte son soutien et sa solidarité aux salariés de la Tour Eiffel évincés. Emmanuel Grégoire annonce l'ouverture de deux enquêtes, une en interne, une autre de la ville de Paris. Cela fait suite à la mise à l'écart des femmes employées du monument lors de la visite d'une délégation religieuse hindoue samedi dernier. Une décision absurde, inique et inacceptable pour le maire de Paris. Le premier ministre israélien dans la tourmente après une enquête sur le 7 octobre. Un livre à venir affirme que Benjamin Netanyahou avait été informé par le président des Émirats Arabes Unis des intentions du Hamas quelques jours avant l'attaque terroriste et qu'il n'aurait pas transmis l'information. Notez aussi que 12 pays dont la France appellent aujourd'hui à des sanctions commerciales pour dénoncer les colonies israéliennes situées en Cisjordanie. Le foot et le PSG remet sa double couronne en jeu. Coup d'envoi ce soir de la première journée de la Ligue des Champions. Et c'est Lille, le premier club français en lice. Le LOSC entame la phase de Ligue par la réception du Betis Séville. Paris jouera demain contre Bratislava. Et puis il y aura 10 joueurs du PSG en lice pour le Ballon d'Or cette année. Il avait été remporté par Ousmane Dembélé l'an dernier. Côté français, dans la liste des 30 joueurs, on retrouve aussi Kylian Mbappé, Michael Olise, William Saliba et Dayo Upamecano. Le vainqueur sera connu le 26 octobre prochain lors d'une cérémonie à Londres. Voilà ce que l'on pouvait retenir dans l'actualité de cette fin de journée. Bon début de soirée.

Bonjour à toutes et à tous, bienvenue sur les ondes du 106.3 FM Radio Alpes-Mancelles, votre radio du Nord-Sarthe. Vous êtes en compagnie de Jean Maurice, qui aujourd'hui va vous faire entendre des chansons qui parlent du visage. Mine de rien, il y en a des points qui forment notre frimousse. Bonne écoute les amis.

connaissez tous Money Money du groupe ABBA, sorti en 1976, qui à l'origine devait s'appeler Gypsy Girl. Cette chanson a fait le tour du monde. En 1983, Plastic Bertrand, le chanteur belge un peu foufou sur scène, demande aux frères Boublil, Alain et Daniel, de faire une adaptation de cette chanson que nous allons entendre. Elle a pour titre Mon nez, mon nez. Allez, soyons un peu fous, écoutons-le.

0: J'en appelle à vos souvenirs quand Antoine voulait enfermer Johnny Hallyday en cage à Medrano. Alors Johnny, pas content, mais aussi en perte de vitesse et de succès, demande à son parolier, Gilles Thibault, de lui écrire une chanson qui répond à Antoine. La réponse se fera par le biais de la guerre du Vietnam. Johnny en compose la musique, elle a pour titre « Cheveux longs, idées courtes ». Et voilà le tube qui le relance à l'époque. Que nous écoutons, c'est sorti en 1966.
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Combien de fois avons-nous dit une personne pour ne pas être grossier? Elle a des yeux revolver, pour un regard cinglant, méchant, etc. Eh bien, en 1985, Marc Lavoine relance cette expression et écrit le texte et Fabrice Aboulker en compose la mélodie qui a pour titre « Les yeux revolver » que Marc Lavoine, de sa voix chaude, nous l'interprète.

0: La chanson qui suit est une explication sur la beauté d'une femme à travers la vue d'un enfant pour sa mère. Ce disque s'est vendu à 600 000 exemplaires. Écrite par Michel Sardou et Claude Lemel sur une musique de Jacques Revaux, elle a pour titre « Une fille aux yeux clairs » que l'auteur Michel Sardou chante maintenant. « Je n'aurais jamais cru que ma mère ait su faire un enfant si je n'avais pas vu cette blonde aux yeux clairs, cette fille au sein blanc, etc. etc. » sortie en 1974.
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peuvent être marron, vert, bleu, clair, noir. Ce sont les yeux. Et la chanteuse qui arrive a les yeux bleus. Elle interprète « Mes yeux bleus ». Ils se sont mis à quatre pour écrire et composer cette chanson. Jean-Claude Cosson, Jean Albertini, Olivier Toussaint, Serge Garcia. Elle s'appelle Michel Thor. Bienvenue à tous ceux qui nous rejoignent sur le 106.3 FM.

un être qui a de grands yeux, qui éclaire son visage, donne confiance au vis-à-vis. Ce sont les chercheurs qui le disent. Écoutons Lise Gotti sur une musique de Bixot César André, parole de Jean Tranchant, va nous donner l'explication. Cette chanson est sortie en 1935. Elle a pour titre « J'aime tes grands yeux ».

0: Dieu.
1: À Tahiti, la fleur de tiare a son propre langage. Par exemple, offerte en couronne signifie la bienvenue à Tahiti. Placée derrière l'oreille droite, personne célibataire. Derrière l'oreille gauche, la personne est prise. Derrière les deux oreilles, marié mais intéressé. Pour l'heure, écoutons Guy Berry qui interprète sur des paroles d'Henri Kubnik et une musique d'Henri Bourter une fleur à l'oreille sortie en 1945.
2: Qui vend à très ancien usage aux îles de la société. Les filles, quand elles en ont l'âge, s'occupent elles-mêmes de se marier. C'est pourquoi une fille est en quête d'un homme à épouser. Faisait gentiment la coquette sous les cocotiers. Une fleur sur l'oreille, une guirlande autour du cou. Elle était la plus belle des filles de Tuamotu. Une fleur sur l'oreille, une guirlande et rien en dessous. Elle troublait l'éveil de tous les jeunes papous. Au bord de l'eau, toutes les nuits, Kalimao cherchait à Marie sur les coraux.

dans ses recherches inlassables de l'époux qu'elle avait rêvé. Elle essaya tous les notables des îles de la société. Finalement, cette chipotière trouva que c'était le premier qui faisait encore mieux son affaire. C'est avec lui qu'elle s'est mariée, une fleur sur l'oreille, une guirlande autour du cou. Quel noce pareil, quel noce à tout à Motou. Des îles de la sonde aux îles Marquises et sous le vent, de tous les coins des ondes, on vit venir ses amants pour acclamer Talimao. Quand le sorcier lui passa l'anneau et pour souhaiter bonheur charmant à la mariée, à ses 15 enfants, une fleur sur l'oreille, une guirlande autour du cou. Maintenant elle surveille son époux.

à les oreilles. Sur un visage, c'est important. Pour Louis, la sensibilité, voire la décoration avec les boucles d'oreilles. Écoutons une chanson écrite et chantée par Jean-Yann, musique de Jean Betzouroff. Mais aujourd'hui, c'est Ginette Garcin qui va nous l'interpréter. Cette chanson a pour titre « Pourquoi m'as-tu mordu l'oreille ?» sortie en 1965.

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1: Cette chanson est chantée par Camélia Jordana. Je connaissais l'expression sur le bout des doigts, mais jusqu'au bout des cils, je la découvre. Tout cela pour vous dire que Camélia Jordana, qui a grandi entre Hyères et Toulon, à la Lombe-sur-les-Morts, département du Var, est d'origine algérienne. À force de travail, elle est devenue chanteuse et actrice de cinéma, reconnue par ses pairs. Alors écoutons « Jusqu'au bout des cils » par Camélia Jordana.

Céline Cossimon est la fille de Jean-Roger Cossimon, auteur-interprète. Notamment, il a écrit « Le temps du tango » chanté par Léo Ferré. Elle n'est pas souvent dans les médias. Chante, fait du cinéma. Elle est née en 1960. Aujourd'hui, elle nous chante « Sous le cil ». Vous êtes toujours en compagnie de Jean Maurice sur les ondes de Radio Alpes-Mancelles.

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1: Aïoli, ça sent bon le midi. Vous avez raison, le groupe qui arrive se nomme Aïoli, groupe toulonnais, fondé en 1992 par Yves Pujol, qui a su séduire le public rapidement pour la bonne raison que leur répertoire est basé sur une bonne musique, de la dérision, de la fraîcheur, en un mot, un Aïoli musical, très divertissant. Écoutons ce groupe Aïoli chanter petit avec de gros sourcils.

chanson Ta bouche est extraite de l'opérette éponyme, dont l'auteur est Albert Wilmets, musique de Maurice Yvain. La création a eu lieu en 1922 au théâtre Denoux à Paris. Sur un visage, une bouche peut flétrir ou illuminer. En attendant, écoutons Barbara Hendricks interpréter Ta bouche. Bonne écoute sur Radio Alpes-Mancelles.

Cette chanson a été écrite par Serge Gainsbourg pour le film du même nom, réalisé par Jacques Dognaud Valcros en 1960. Gainsbourg a coécrit avec Alain Goraguer la musique. Mes propos vous mettent l'eau à la bouche? Alors, ne nous privons pas. Écoutons Serge Gainsbourg immédiatement, sorti en 1960.

0: La chanson « Pas sur la bouche » est extraite d'une opérette éponyme et créée en 1925. L'auteur André Barde et le compositeur Maurice Yvain. En 1931, Adrien Lamy l'enregistre. Il eut une fin tragique. Mort avec son père pendant un bombardement, pendant l'exode de la dernière guerre. La bouche sur un visage, c'est beau. Elle peut être mince, fine, grosse ou pulpeuse. Et ça peut mettre l'eau à la bouche. Et là, là où le propriétaire vous dit, en vous approchant, pas sur la bouche, que nous écoutons.
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Qu'y a-t-il dans une bouche? De jolies dents qui servent à couper, inciser, broyer, mais aussi, suivant l'humeur de la personne, tenir quelque chose, une fleur par exemple. Claude Lemel, en voyant ce tableau, écrira pour Joe Dassin une chanson dont il fera la musique, La fleur aux dents. À l'origine, Joe ne voulait pas la chanter. C'est Claude Lemel qui l'interprétera avec le titre Les filles que l'on aime. Le directeur artistique de Joe, cherchant un nouveau tube, convaincra Joe Dassin pour l'enregistrer à Londres sous le titre La fleur aux dents. Ce fut un énorme succès.

0: Il arrive quelquefois quand on maltraite les dents. Elles nous font mal, voire très mal. Jacques Pils et Tabet doivent s'en souvenir. Un texte de Legrand, nous, quand on a mal aux dents, sorti dans les années 1930, avant que Pils et Tabet se séparent en 1939, Pils voulant faire une carrière solo. Écoutons « Quand on a mal aux dents » par Pils et Tabet.
1: Mademoiselle Lisa qui demeure au 7e, en rentrant l'autre jour avait très mal aux dents. La femme de ménage a dit « J'ai mon système, buvez donc du tilleul avec un œuf dedans ». Le facteur lui a dit « Mettez donc une compresse » et la concierge a dit « Prenez donc un banquier, moitié bas, moitié sucré, moitié lait d'ânesse. Je vais vous écrire tout ça sur un petit bout de papier. »
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République a un nom, Marianne. C'est aussi le prénom d'une personne. Et cette personne a de belles joues sur son visage, que les yeux pleins de chagrin arrosent de larmes. Alors voilà une chanson écrite et composée par Jeannot par le biais d'une femme. Il décrit les tourments de la vie d'une république. Très jolie chanson, interprétée par un groupe d'enfants, les Enfantastiques, qui nous chantent « Les larmes sur la joue de Marianne » sortie en

c'est sur cette chanson que se termine cette émission. En attendant de vous revoir sur les ondes du 106.3 FM Radio Alpes-Marcel, prenez soin de vous, protégez-vous, portez-vous bien. Au revoir et à bientôt. Kenavo, les amis. Salut.

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0: que je pense qu'il y a un lien, alors là on remonte à la nuit des temps, entre le pouvoir et la virilité. 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